0: Je suis installé en Écosse, une autre fois en Allemagne, je suis revenu en France. Et je savais qu'au fond de moi, il y avait quelque chose avec les mains, quelque chose à faire. Puis un jour, j'ai commencé à acheter des outils pour sculpter le bois. J'ai vu que j'avais une certaine facilité, enfin que ça me parlait, quoi, et que j'arrivais à faire des choses qui me plaisaient. Et petit à petit, j'ai pris plus de temps à côté de mon travail pour maîtriser un peu cette partie-là. Et puis quand j'ai découvert, grâce à la résine, on pouvait créer un petit monde à l'intérieur, j'ai commencé à sérieusement penser à créer une marque de bijoux et je me suis lancé comme ça.
1: Et alors, ce bois dont parle Geoffrey est vraiment au cœur de chaque création. Ce n'est pas un simple décor. Chaque fibre est une empreinte, chaque vénure un relief. Et avec ces bois choisis pour leur caractère, leur histoire et leur singularité, Geoffrey crée différentes collections de pendentifs et de boucles d'oreilles.
0: Donc, il y a une collection qui est faite avec ces deux matières exclusivement. Donc, on n'en voit pas trop. Mais c'est une technique qui est super intéressante parce que ça permet de faire des mélanges de couleurs. Moi, j'utilise pas mal d'essences de bois exotiques, des bois rares, mais aussi des bois locaux comme le buis, l'olivier, le cadre aussi dans le futur. Ça permet d'utiliser pas mal d'essences. Ensuite, on a la possibilité de colorer la résine et garder cette transparence. Moi, c'est ce que j'aime bien. Je veux pouvoir voir le bois à l'intérieur. En lui rajoutant de la couleur à la résine, on peut du coup donner un thème. Et ensuite, une fois qu'on a ces deux matières assemblées, c'est sans limite d'une certaine manière, il y a une collection qui est basée sur cette technique-là. La collection entre ciel et terre, donc il y a plein de sous-collections dans celle-là. Donc la nuit d'Islande, le rêve de Dolly, le Zahir. C'est la collection bois, résine et opale de laboratoire. Une alternative à la pierre d'opale qui est super intéressante pour ce que je fais. C'est ça qui va donner cet effet d'un peu d'aurore boréale dans les bijoux ou alors le côté nacré. On a l'impression que le bijou bouge, on a l'impression que les aurores bougent à l'intérieur du bijou à cause de la lumière qui réfléchit à l'intérieur. Et j'adore ça, ça fait voyager d'une certaine manière. Et ensuite, on a la collection bois éternel qui est faite exclusivement avec des bois stabilisés. On voit pas trop en bijouterie, mais qui est utilisé notamment dans la coutellerie d'art. Ça consiste à imprégner le bois d'une teinte et d'une résine ultra liquide et le stabiliser. Ça veut dire que ça va rester bloqué à l'intérieur et solidifier le bois. Donc, ça le rend imputrescible et ça lui donne des couleurs. C'est incroyable, des mélanges de couleurs assez folles. On n'a pas l'impression que c'est du bois quand on les regarde, ces bijoux. On croit souvent que c'est des pierres, justement. Sauf que c'est beaucoup plus léger. Utiliser des simples morceaux de bois qui ont, a priori, pas grand-chose qu'on pourrait jeter par-dessus l'épaule. Et puis, en fait, en faire quelque chose où on y voit un monde et puis ça inspire à l'imaginaire, ça fait rêver. Je m'en rends compte avec pas mal de clients lorsqu'ils voient les pièces devant eux, ce que ça leur évoque. Par exemple, dans les nuits d'Islande, il y a des gens qui m'ont écrit récemment en me disant « Oui, on a fait 7 voyages en Islande. » Ça tombe à pic de tomber sur des bijoux comme ça qui nous rappellent ce voyage. Les mille et une nuits qui me rappellent un voyage dans le désert du Maroc. Et là, en fait, c'est un bijou où on voit comme des dunes avec un ciel de nuit à l'intérieur. Puis pour d'autres, ça peut aller jusqu'à faire imaginer des mondes sous-marins ou d'autres choses. C'est un peu à chacun son interprétation, j'ai envie de dire.
1: Alors forcément, c'est très visuel, donc je vous invite vraiment à aller faire un tour directement sur le site de Geoffrey Guillermin. Le nom de sa marque, c'est Gautro. Comme d'habitude, je vous mets toutes les infos qu'il vous faut sur ici.fr, rubrique circuit court.
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3: Bonjour, je m'appelle Jérémy Ferrier, j'ai 40 ans, je vis à Port-Camargue et je suis soigneur animalier à l'Institut Sicorium du Rou du Roi depuis 15 ans.
4: Comment on se dit, petit, je veux faire ça comme métier? Vous vous rappelez du moment qui a été le déclic?
3: Ouais, je pense que c'est une vocation et je me rappelle très bien du moment. À l'époque, j'étais au CP et j'ai reçu un papier du Marineland où j'ai vu tous les mammifères marins et je sais qu'à ce moment-là, je me suis dit, c'est ça que je veux faire plus grand.
4: Est-ce que c'était compliqué à atteindre votre rêve? Les profs vous ont soutenu dans le projet?
3: On va dire qu'il y a maintenant plus de 20 ans que je fais ce métier. Du coup, à l'époque, le métier était moins connu que maintenant. Et quand j'ai demandé pour m'orienter, on m'a dit... Tu veux être éleveur, c'est ça? De chiens, de chats? J'ai dit non, je veux travailler en parc zoologique ou en aquarium. Et du coup, ils m'ont dit, mais il faut être vétérinaire pour ça. ce qui était totalement faux. Du coup, au début, oui, j'ai dû galérer, enfin, m'orienter vers un schéma plus classique. Et enfin, j'ai pu faire un stage au Sequarium où j'ai rencontré les soigneurs et eux m'ont dit quelle formation fallait faire pour devenir soigneur.
4: Vous dites quoi le matin en vous réveillant ?
3: Le matin, quand on arrive, on se dit qu'on a de la chance d'être là déjà, de travailler avec des animaux sauvages. C'est quand même une chance. Surtout, la première chose que je me dis, c'est est-ce que tout le monde va bien ?
4: C'est quoi le meilleur souvenir que vous avez eu avec les animaux où on se trouve là au Sequarium ? Il y a des otaries, il y a des phoques. Vous avez forcément un souvenir inattendu avec eux ?
3: Oui, il y a un souvenir plutôt marquant qui c'était avec mes otaries. Il y avait le mâle dominant et deux femelles. Il y a une femelle qui commençait à être un peu agacée. Du coup, elle n'écoutait plus trop et j'ai eu le mâle dominant qui s'est mis entre elle et moi pour pouvoir recadrer la femelle et la session s'est très bien terminée.
4: C'est quoi le message que vous avez envie de faire passer à la radio ?
3: Le message que j'ai envie de faire passer, c'est qu'il faut respecter la vie animale, végétale, que les aquariums et les parcs zoologiques servent à sensibiliser les gens à cette vie-là et à pouvoir les voir en vrai. Je pense que c'est notre rôle d'éducation.
4: C'est quoi qui vous impressionne le plus chez ces animaux ?
3: C'est déjà leur adaptation à l'eau. Ils ont des capacités exceptionnelles de nage. La proximité qu'on peut avoir avec eux, quand on les connaît bien et qu'on passe beaucoup de temps avec eux, la confiance qu'ils peuvent nous donner.
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1: Pluie, neige, canicule, brouillard, la météo décide si on va râler ou si on va râler autrement, si vous voyez ce que je veux dire. Mais dans le fond, qui décide des prévisions météo? Qui observe? Qui calcule? Qui c'est qui tranche à la fin? Et surtout, pourquoi ils disent qu'il va y avoir du soleil alors qu'on se prend une rincée? Eh bien, réponds tout de suite dans les coulisses de Météo France Alsace que je teste pour vous aujourd'hui. Je suis à Ilkirch-Grafenstaden. Ici, on estime, on calcule le temps qu'il fera demain. Et à côté de moi, voici Simon. Simon, c'est le technicien météo. C'est lui qui surveille des capteurs, des antennes, des machines qui parlent. Bref, tout le langage, c'est des chiffres. Entre le vent, la pression, l'humidité, tout est mesuré en continu avec des stations météo basées un peu partout en Alsace, à des endroits stratégiques, en altitude, dans les vallées, en plaine ou encore en ville, au nord, au sud, bref, un peu partout. Et à cela, on peut ajouter aussi d'autres outils comme les radars, les satellites. Et chaque jour, c'est des millions d'observations qui arrivent dans les ordinateurs de Météo France Alsace. Et avec des équations très, très, très complexes. Et cette complexité est en lien avec notre prochaine découverte. Direction le bureau des modèles météo. Ça, c'est avec Théo. Théo, il est météorologiste et il m'explique qu'on ne prédit pas le futur. Mais en revanche, on calcule des scénarios et leurs probabilités. Certains modèles, par exemple, simulent l'atmosphère avec comme résultat, écoutez bien, 350 prévisions possibles chaque jour. Ah bah oui, hein, la machine, elle calcule tout ce qui est possible. Hein, et c'est l'humain, enfin, qui va trancher. Parce que oui, la météo, en bout de ligne, c'est pas juste une machine, hein. C'est aussi un cerveau. Il y a un cerveau qui tranche. Et en parlant de cerveau, en voici un autre bien rempli. C'est celui de Cédric. Il est climatologue. Et Cédric, lui, va nous emmener littéralement dans un autre monde. Parce qu'avec ses analyses à Cédric, on ne regarde pas demain. Non, on va regarder 100 ans en arrière. Car Météo France, conserve en quelque sorte la mémoire du climat depuis plus de 150 ans. Parce que le passé, il nous permet quoi? De comprendre l'avenir. Surtout avec les notions du dérèglement climatique qui nécessite une véritable expertise. Alors, après ce dévoilage d'outils, de calculs, d'équations et d'expertises en tout genre, comment se fait-il qu'en 2026, on puisse encore se tromper dans les prévisions? J'ai posé la question et la réponse de mes spécialistes est claire. Prévoir la météo, c'est comme essayer de prédire la forme exacte des vagues dans une soupe qu'on remue en permanence, sauf que la casserole fait la taille de la planète et que la cuillère tourne toute seule. Et en plus de ça, il y a quelqu'un qui joue avec le feu. On continue. Bref, vous l'avez compris, impossible d'être parfait, seulement de se rapprocher de probabilités. Mais avant tout, le rôle de Météo France Alsace, c'est d'anticiper au maximum les risques.
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2: Faudra attendre la Saint-Paul pour savoir qui sera le cognon.
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2: Cognon, à rapprocher de quignon, désigne un morceau de pain. Dans le temps, à la messe, on partageait un pain béni qui était offert à tour de rôle par une famille de la paroisse. Celle qui venait d'offrir le pain allait emporter un morceau, le cognon, à celle dont ce serait le tour le dimanche suivant. À Mentoussalon et dans les villages voisins, les vignerons n'ont pas choisi Saint-Vincent comme patron, mais Saint-Paul, célébré le 25 janvier. Eh oui, l'hiver, les gens de la terre ont un peu moins de travail, les jours sont courts et on peut faire la fête. À Mentou, le cognon, c'est celui qui succède au bâtonnier. Dans les années 2000, la fête de Saint-Paul a failli disparaître. Et il a fallu toute la ténacité de Paul Gilbert, qui avait fondé la confrérie en 1950, pour lui redonner de la vigueur. Traditionnellement, Paul Gilbert entonnait la chanson de Mentou à la fin du repas. En 2007, il nous a exprimé sa joie de voir revivre la Saint-Paul, a entonné la chanson, mais il l'a jamais terminée, vu qu'il est passé de vie à trépas en chantant le refrain. Voici les paroles de cette chanson, qui se chante sur l'air de la Charibiaude, dont les paroles sont de Jean-Baptiste Magnon, et qu'on chante encore à la Saint-Paul.
3: En Berrichon dans le texte.
2: Dans notre pays, sans fait de manière, on poste notre vie ben honnêtement. Y a pas besoin de faire une prière pour voir s'amener le pichet de vin blanc. Que ça soit chez Pierre, ou ben chez Paul, ou Bourdin ou ben d'en bas, chez le Turé ou chez le maître d'école, en vrais amis, trinquons les gars. C'est qu'à Mentous, une autre bonne terre, je suis heureux tout en travaillant. J'en ai des filles, qu'à son genre, t'es fier. Du beurre, du blé, des gobaillants, et poum des cravères et du bon vin blanc. Si vous passez par Mentou, venez donc me voir, je vous la chanterai.
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4: La place du village, c'est notre rendez-vous quotidien avec les frères Jean-Noël et Philippe de Paris à la rencontre des Savoyards et Hauts Savoyards. Et aujourd'hui, c'est Philippe qui est avec nous. Philippe, vous nous racontez une très étonnante visite sous terre à Ugine.
5: Ah oui, on est à Ugine, en Savoie, et c'est une rencontre absolument étonnante. Et ce jour-là, on est accompagné par Rudy Lauberton, qui nous fait pénétrer, Laurent, carrément sous la montagne. En fait, nous sommes dans des tunnels de la guerre. Il nous conduit dans des abris anti-aériens de la Seconde Guerre mondiale. Des abris construits juste avant la guerre. Et comme il nous dit, comme on avait des usines sidérurgiques juste à côté, les avions pouvaient les bombarder. Voilà pourquoi il y a des tunnels. Et là, il nous conduit dans un tube qui lui appartient. 90 mètres de long, 2,50 mètres de diamètre. Et il nous dit là, on est juste au-dessous du centre-ville d'Ugine. Juste au-dessus de nous, on a même le musée du Crécherel. Et c'est là que Rudy nous explique qu'il a un jour décidé d'occuper ces tunnels. Il avait pourtant déjà entendu que ces tunnels avaient déjà servi de cave à affinage pour les bons fromages de chez nous.
4: Bon, le suspense a assez duré, Philippe. Qu'est-ce qu'il y fait exactement ?
5: Eh oui, qu'est-ce qu'il y fait ? Et c'est là qu'il nous fait découvrir une étonnante ferme, l'Aubricole. Tenez-vous bien, l'Aubricole.
4: Ah oui.
5: Et oui, Rudy élève des vers. Il y cultive aussi des endives et des champignons. Et là, il nous raconte comment il a découvert la lombriculture. C'est l'élevage des vers de terre, hein, pour mettre dans les lombris composteurs. Vous avez peut-être ça chez vous.
4: À la différence de vous, vous les descendez, les vers.
5: Vous les descendez à nous. Et il s'agit donc de ces déchets organiques, le compost, vous savez tout ce que c'est. Oui. Et donc, il va récupérer le terreau, mais aussi, tenez-vous bien, le jus fait par les vers, qui dit-il, c'est le meilleur engrais naturel, le jus de vers. Nous, on ne savait pas trop ce que c'était. Et bien, ce sont ces vers de terre que vous mettez, je pense, dans votre compost. Il y a aussi le jus, il ne faut pas l'oublier. Et Rudy nous explique que le vers l'occupe surtout l'été, parce que l'hiver, qu'est-ce qu'on en fait des vers ? On n'en fait rien. Et pendant l'hiver, il s'est donc mis à cultiver des endives. Et puis, donc, du mi-novembre jusqu'au mois de mars. C'est vrai que pour que l'endive soit bien blanche, nous dit-il, pour qu'elle n'ait pas d'amertume, elle doit rester totalement dans le noir. Et là, c'est l'endroit idéal.
4: Alors, les vers, l'endive, mais il y a aussi les champignons.
5: Eh oui, les champignons, des amis du noir aussi. Ils cultivent les fameux rosés des prés, mais aussi la pleurote. L'endroit est parfait, nous dit-il, 15 degrés, 85% d'humidité. Et là, il nous fait quelques confidences. Le champignon de Paris pousse sur du fumier de cheval, la pleurote sur du peuplier broyé, et le fameux shiitake, ce champignon étonnant, sur du chêne broyé. Le shiitake, vous savez qu'il a des vertus magiques, il fait pousser les dents, pousser les cheveux, et empêche de vieillir.
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1: On est dans l'ouest de l'Eure, grosso modo entre Bernay au sud et Pont-Audemer au nord. Le Lieuvin, c'est un petit bout de région dans la région. Aujourd'hui, je m'arrête à Saint-Benoît-des-Ombres chez mon copain Steve. Me voilà garé dans le jardin de Steve.
2: Je crois que le décor est planté. Là.
3: Salut Fred.
2: Ouais. C'est magnifique.
3: Ouais.
2: Toi, dans ton jardin, t'as pas planté des arbres.
3: Hein. Ben non, ils étaient déjà là. Hein.
2: T'as planté d'autres trucs. Hein.
3: Tu sais, le terrain commence là-bas où t'es arrivé. Là.
1: Et dès l'entrée, le décor est planté.
3: À partir de là, il y a des sculptures.
2: Alors toi, comme t'aimes bien les musées, bah, t'en as fait un chez toi dans ton jardin. Quoi.
3: Voilà. Ouais. C'est pas un musée figé, ça.
1: C'est-à-dire ?
3: Par exemple, aujourd'hui, t'es venu chez moi.
1: Ouais.
3: Quand tu vas rentrer.
1: Ouais.
3: Tu pourras pas dire, je suis venu visiter le musée de Steve.
1: Ah bon ?
3: Ah non. Tu pourras dire, j'ai vu ce que j'ai vu aujourd'hui. Parce que si tu reviens dans un moment, c'est plus le même musée que tu vas voir.
1: Dans son jardin, Steve a planté des dizaines de sculptures en bois.
2: C'est toi qui as fait tout ça, là ?
3: Ben oui, Fred.
1: Ben oui, c'est lui.
3: Ben oui, c'est moi.
2: Ça fait quoi, 2 hectares ici, je crois ?
3: Ouais, 1,5 hectare, ça va jusque là-bas, jusqu'aux chevaux, là-bas. Tu vois les chevaux au bout, ouais. Là-bas ?
2: C'est des sculptures en bois ?
3: Ben ouais, tout est en bois, là.
2: Que tu fais à la tronçonneuse ?
3: Tronçonneuse, disqueuse, ciseaux à bois.
2: Tu dégrossis à la tronçonneuse, quoi.
3: Tu dégrossis à la tronçonneuse.
1: Il sculpte des bestioles, Steve.
3: Tu vois, regarde tous ces bestioles par terre.
2: Il y a des crocodiles par terre.
3: Voilà, moi, j'ai pas de chien, moi. C'est ça, mes chiens. Les gens me disent, t'as pas de chien chez toi ? Ben, regarde les gueules, tu vois, là. C'est eux qui gardent la cour.
2: Tu fais que des animaux, en fait.
3: T'as remarqué ça, direct, hein ?
1: Non, mais quel sens de l'observation ?
2: T'as toujours vécu de la sculpture ?
3: Ouais, j'ai toujours suis fils de sculpteur.
2: Il était en Normandie, ton père ?
3: Non, Fred. Moi, je suis né à l'île Maurice. J'ai vécu là-bas. Je suis arrivé ici, en France. J'avais 40 ans.
1: Il y a 25 ans.
3: Donc, j'ai grandi dans l'atelier de mon père, si tu veux.
1: Et pourquoi il a quitté l'île Maurice ?
3: Bah parce que j'ai rencontré ma femme.
2: Bibi.
3: Ouais.
1: Le petit nom qu'il donne à sa femme.
3: Leila, il s'appelle.
1: Leila.
3: Ouais, Leila.
2: Comme la chanson de
1: Clapton.
2: Eric Clapton. Leila.
1: Je suppose qu'il y retourne pas souvent à l'île Maurice.
3: Si, j'y vais, moi, de temps en temps. J'y vais, je t'ai dit, mais c'est pas à côté, l'île Maurice. T'as déjà été ?
2: Bah non.
3: Non ?
2: J'attends que tu m'invites.
3: Ben, moi, c'est ici chez moi, Fred.
1: Et si on en revenait aux sculptures ?
2: Comment tu en vis alors ? T'as des commandes, des gens qui te passent commandes sur tes sculptures
3: et... Oui, j'en ai un peu de commandes. Sinon, comment je vis ? Tu sais, nous, on fait des ateliers. Parce que, tu sais, à mon âge, il est temps de.
1: De transmettre.
3: T'as trouvé le mot.
1: J'ai trouvé le premier.
3: T'as trouvé le mot. Avant moi, de transmettre les connaissances, tout ce que j'ai appris. Mon père m'a appris pour que je transmets. C'est ce qu'il m'a dit. Si tu transmets pas, ça sert à rien que tu apprennes.
1: Totalement d'accord.
3: Et je trouve ça très bien, moi.
1: Pourquoi ?
3: Parce qu'il y a un plaisir à apprendre et connaître. Et il y a aussi un autre plaisir qui est peut-être plus grand.
1: Je pense savoir de quoi il parle.
3: De transmettre.
1: Transmettre.
3: Parce que quand tu vois quelqu'un qui fait ce que tu l'as appris, qui réalise ça devant toi, c'est un plaisir que tu ressens.
1: On passe le flambeau.
3: Ouais, c'est notre rôle. Hein.
1: Transmettre.
3: On est éphémère ici, nous. On est deux passages, comme on dit.
1: Steve sculpte les fruits et légumes, le bois, la glace et le sable.
3: Tout ça, quoi.
1: Je vous mets les infos et les photos sur l'appli.
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4: Là, on est vraiment dans l'ambiance. Hein.
5: Voilà.
4: Pour découvrir...
5: C'est par là.
4: Oh ! Bonjour ! Donc là, parmi les bruits que vous entendez, on est vraiment dans l'ambiance du début de vinification dans un domaine viticole en Bourgogne. Alors, Nathan Drouin, on est chez vous et on est un petit peu pas chez vous.
6: Exactement, ouais. On est chez Vincent Girardin, donc au 5 impasse des Lampennes, à Meursault. Et donc, j'ai la chance de pouvoir vinifier ici dans... cet espace chez du coup mon patron.
4: Tout a été mis en tonneau déjà.
6: Oui, tout à fait.
4: De ce millésime 2025.
6: Exactement. Pour l'instant, seuls les aligotés sont en fermentation. Et les Saint-Romains et les Haussé-du-Rest qui ont été récoltés un petit peu après, eh ben, eux ne sont pas encore partis en fermentation.
4: Ah.
6: Ils sont en demi-mûs en fait. Ah. C'est pas la pièce traditionnelle bourguignonne, mais c'est des fûts de 500 litres. Pour pas justement marquer trop le vin et donc avoir vraiment la fraîcheur de la ligotée sur ce que je recherche.
4: Le fait d'avoir son petit rond de serviette.
6: Oui.
4: Dans un domaine a priori assez gigantesque, hein, parce que là on est vraiment dans une forêt de tonneaux.
6: On est bien équipés. Et c'est ça la chance.
4: C'est ça en fait, voilà, parce que le fait de démarrer une activité viticole aujourd'hui en Bourgogne, ça vous aurait demandé des millions d'euros, j'imagine.
6: Oui, beaucoup d'investisseurs, beaucoup d'investissements de ma part aussi. Et donc là, c'est vrai que j'ai la chance d'avoir les vignes et de me consacrer aux vignes et d'avoir cette partie-là pour vinifier. Donc oui, très chanceux et très reconnaissant aussi.
4: Parce que d'un point de vue organisation, ça ne doit pas forcément être facile non plus. Je me dis, vous partagez quoi, un calendrier, un tableau Excel sur « Attendez, je viens bosser tel jour pour moi, je viens bosser tel jour pour le domaine ?»
6: Non, je travaille au domaine et puis le soir, je fais mes petites cuvées ou le matin en arrivant, je m'organise comme ça. Ou entre midi et deux aussi.
4: Sur vos temps de pause.
6: Exactement.
4: Vigneron pour son domaine en dehors de ses horaires de travail, dans un autre domaine viticole, c'est le quotidien de Nathan à Meursault. 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
8: Un enfant a-t-il le droit de ne pas être d'accord avec ses parents ?
9: Oui, et d'ailleurs, ils n'acceptent pas ça. On fait des choses qu'on n'a pas le droit et eux, ils le font devant nous. Nous, on doit se coucher tôt et eux, ils doivent se coucher tard.
10: Moi, je dis, oui, on a le droit de ne pas être d'accord parce que c'est pas tout le temps eux qui décident, parce qu'on a le droit de prendre un petit peu la vie. Par exemple, si nous, on mange un truc qu'on n'aime pas et eux, ils mangent un truc qu'on aime bien,
11: c'est un peu injuste. Hein.
12: En fait, quand, par exemple, nos parents, ils sont pas d'accord avec quelque chose, et que, en fait, nous, on a raison. Ils acceptent pas qu'on a raison. C'est les plus grands et ils veulent toujours avoir raison.
13: Et surtout, parlant de trucs familiales, le plus embêtant avec les parents, c'est que quand t'es l'aîné et que t'as toujours eu une petite dispute avec ta sœur, ils vont croire aux plus petits. Pourquoi ? Je ne sais pas. Mais alors ça, c'est un truc qui me saoule vachement, en vrai.
14: C'est totalement vrai. Alors, la dernière fois, mon petit frère, il a mis ma chambre en bazar, alors j'avais tout rangé, mais j'ai pris.
8: C'est toi qui as été disputée ?
14: Oui.
8: Et tu as réussi à expliquer à tes parents ou pas ?
14: Oui, au bout d'un moment, ils ont réussi à me croire. Donc ça va, c'est mon petit frère qui a été puni, pas moi, heureusement, mais c'est l'injustice.
15: Pour moi, on obéit tout le temps à ses parents, même si c'est un truc grave et tout, j'obéis.
8: Mais quand vous n'êtes pas d'accord avec vos parents, est-ce que vous échangez, est-ce que vous arrivez à discuter ?
14: Oui, mais en fait, ils font ça pour notre bien, c'est pas parce qu'ils veulent pas.
8: C'est toujours pour votre bien ?
14: Non, c'est pas vrai.
15: Quand, par exemple, je suis pas d'accord avec ma mère, et elle me laisse m'expliquer, mais à la fin, elle dit toujours son dernier mot. Du coup, c'est moi qui ai tort et c'est elle qui a raison, alors que c'est moi qui ai raison.
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0: Elle vient de publier un livre qui va vous intéresser si vous aimez le jardinage. Tout le monde peut jardiner. Bonjour monsieur le jardinier.
1: Et bonjour.
0: À quel moment vous avez compris que le jardinage allait devenir un petit peu plus qu'un loisir?
1: Dès que j'ai goûté mes premières récoltes, la qualité qui était incomparable, et c'était vraiment des produits d'exception, j'ai été piqué.
0: Vous expliquez avoir commencé avec des échecs, comme tout bon jardinier qui se respecte. Qu'est-ce qui a changé dans votre approche entre vos premières frustrations et la méthode actuelle que vous avez pour jardiner?
1: Alors, je n'ai pas une méthode en particulier pour jardiner, et c'est pour ça que ce livre il est intéressant, parce qu'il y a plusieurs méthodes, et chacun va pouvoir utiliser les méthodes qui sont adaptées à sa situation, que ce soit un climat qui est différent, un sol qui est capricieux, peu importe, une exposition particulière. En fait, il n'y a pas une vérité, il y a des vérités. Donc, il n'y a pas une méthode, mais des méthodes à mettre en pratique en fonction de sa situation, quoi.
0: Vous parlez du jardinage comme d'un art de vivre. Ça veut dire quoi concrètement dans le quotidien?
1: Le jardinage, c'est vraiment un art de vivre. Pourquoi? Parce qu'on va récolter nos propres produits. On va consommer de saison, on va vivre en harmonie avec la nature. C'est pas juste cultiver des plantes, quoi. C'est un véritable art de vivre. Après, tout le monde peut jardiner, mais c'est vrai que tout le monde n'y parvient pas.
0: Vous avez grandi en Moselle, dans les jardins ouvriers. Ça vous a donné des sources d'inspiration?
1: Oui, on a tous en Lorraine une grand-mère ou une arrière-grand-mère qui cultivait son jardin et qui nous a nourris quand on était petits avec des bons petits plats faits maison, quoi.
0: Dans ce livre, vous affirmez que la main verte, justement, elle n'existe pas. C'est un mythe un peu qu'on essaye d'entretenir?
1: Oui, parce qu'en réalité, tout le monde peut jardiner. Du moment où on a les bonnes compétences. C'est pour ça que ce livre a été créé. Je l'ai découpé en deux parties. La première partie, c'est 7 règles qu'on doit respecter pour pouvoir jardiner en harmonie avec la nature. Et la deuxième partie, c'est un calendrier mois par mois que pour pouvoir suivre et savoir quoi faire.
0: Est-ce qu'on peut vraiment nourrir une famille toute l'année avec un potager, même ici en Moselle?
1: Si on prend par exemple mon arrière-grand-mère, elle nourrissait 9 enfants avec son potager. Donc nous, justement, on a une histoire culturelle où vraiment, je pense qu'on est les meilleurs jardiniers en France, hein, parce que le climat, il est vraiment pas facile. Plus être sur les légumes du soleil, donc tout ce qui va être tomates, aubergines, melons, ça, on va avoir des difficultés. Mais pour le reste, au contraire, vu qu'on a quand même pas mal d'eau, on va pouvoir se nourrir plus facilement qu'à Marseille, par exemple.
0: Vous fédérez plus d'un million de personnes sur Instagram, c'est assez énorme. Qu'est-ce que ça change dans votre manière de transmettre?
1: Je me rends compte surtout qu'il y a de plus en plus de gens qui veulent se mettre au jardinage, qui veulent retrouver une nourriture qui a vraiment du goût. Et en fait, justement, c'est ce million d'abonnés qui m'a permis de savoir un peu les questions que les débutants se posent. Je suis passé par là aussi. Mais toutes les questions, toutes les semaines, j'ai des questions, et j'y ai répondu dans le livre.
0: Tout le monde peut jardiner. C'est le livre que vient de sortir Monsieur le Jardinier, notre star du potager ici en Moselle. Je vous conseille de vous le procurer, de l'offrir même à ceux qui n'ont pas la main verte. Ça pourra peut-être fonctionner. Merci à vous.
1: Merci, à vous aussi.
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3: Ici à la Souterraine, en passant devant le tiers-lieu, la maison d'à côté, peut-être que vous vous êtes déjà demandé ce que c'était avant. Eh bien, on a trouvé des personnes pour nous répondre. Annick et
4: Roger Boulevard.
5: Je remonte en 1946, où c'était avant un café-restaurant-pâtisserie. Les jeunes filles venaient avec leurs copains et ils mangeaient beaucoup des pâtisseries, notamment des bonnes brioches, qui étaient vraiment délicieuses. Les propriétaires de ce restaurant étaient assez âgés, c'était monsieur et madame Piton. Ils ont revendu leur commerce en 1952. C'est monsieur et madame Poti qui étaient bouchers de profession. Monsieur Poti et sa femme Alice ont repris donc le commerce. Alice tenait la boucherie plus le café qui était resté. Je suis arrivée quand ça a été revendu ici aux personnes qui ont fait la maison d'à côté en 2017.
3: L'actuel café, c'était là où il y avait le café avant?
5: Non, pas du tout. Alors, l'actuel café d'aujourd'hui était l'ancienne boucherie. Quand les parents ils se sont mis à la retraite, les enfants n'ont pas repris la succession. Donc, c'est pour ça que ça a été revendu en 2017 pour devenir la maison d'à côté.
6: Ma sœur fréquentait Mademoiselle Pouty, mais le reste, je ne pourrais pas vous en dire plus. Hein.
5: Ici, par contre, c'est que cette grande pièce où nous sommes, dans la maison d'à côté, c'était le café-restaurant-pâtisserie. En 1946, ça, c'était la grande pièce. Et c'était un lieu de rencontre.
6: Ça tenait à côté de la boucherie ou dans la boucherie?
5: Ici, dans la grande salle.

0: Parce que là où il y a le café actuellement, c'est la boucherie. C'était l'ancienne boucherie.
1: Bonjour. Bienvenue à la maison d'à côté. Moi, je me présente, je m'appelle Elsa. Je m'occupe avec mes collègues de ce lieu. On est une coopérative et nous avons l'association Bocal et Facelli qui est intégrée. On va proposer plein d'activités, la cuisine, le jardin. On invite les personnes à se retrouver autour d'un café, d'une boisson chaude ou froide. On a aussi des sirops. Et puis après, on va avoir des loisirs créatifs, l'apprentissage numérique sur rendez-vous gratuit. Et on fait de la location d'espace, en gros.
2: Moi, je m'appelle Océane.
3: Océane, est-ce que c'est toujours un lieu où on vient prendre une pâtisserie avec les copains ?
2: Bon, on peut dire ça, oui, parce qu'on a le lycée qui est juste à côté. Donc, parfois, les étudiants viennent ici avec leurs amis, leurs copains. Donc, oui, il y a beaucoup de pâtisseries faites maison et elles sont excellentes.
3: Le goût pour le partage et les pâtisseries, ça perdure dans le temps.
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5: Tous les jeudis, vous partagez avec nous un lieu de Provence. Et ce matin, vous allez nous faire découvrir une source.
6: Eh ben non.
5: Ah bon ?
6: Non.
5: Mais qu'est-ce que vous m'avez écrit alors ?
6: Ben, c'est faux ce que non, vous... mais sur le coup, je voulais, puis après je me suis dit non, une source, ça se dit pas.
5: Vous faites un peu comme vous voulez.
6: Exactement. Non, ça se dit pas une source. Alors c'est pas moi qui le dis, c'est l'île des Bellons dans le château de ma mère. Voilà. Mais je vais quand même vous parler de source à travers
5: ces gens de
6: Manon. Oui. Hier, vous vous rappelez, je vous ai parlé de l'expression patin couffin,
5: oui,
6: hein, qu'on emploie dans le sens de etc. Mm. Et j'ai mentionné l'expression et le con de Manon. Et pour n'offenser personne, j'ai dit ne le prenez pas pour vous les Manon, c'est juste une expression. Et j'ai ajouté on vous aime d'amour.
5: Mm.
6: Ok. Problème, c'est qu'à peine ma chronique finie, ma chérie m'a demandé c'est qui cette Manon que tu d'amour. Alors,
5: c'est vrai.
6: Alors je lui ai dit, mais personne, c'est une expression. Et elle me dit, mais pourquoi tu me dis que tu l'aimes d'amour ? Je lui ai dit, mais non, mais tu n'as pas la ref, c'est Pagnol, c'est Manon des Sources, c'est Hugolin. Hein. Vous savez, Manon, je t'aime d'amour.
5: Oui, en fait, c'est non, Eric.
6: Manon, je t'aime d'amour.
5: Je t'aime, Manon.
6: Voilà, on est d'accord. Voilà. Mais désolé, on va quitter la poésie bucolique et romantique de Manon des Sources et les collines pour que je vous explique cette expression, le conte de Manon. Alors pour tout vous dire, on ne sait pas trop d'où elle vient, elle ne semble pas typiquement provençale, en tout cas on la connaît dans le sud-ouest, chez Francis Cabrel, même si elle est très attachée à la Provence, notamment à travers l'œuvre de Pagnol, bien sûr. Comme je vous l'ai dit, on l'emploie pour exprimer là aussi une suite que l'on n'énumérera pas, comme pour dire etc. Hein. Exemple dans un roman de Jean-Paul Delfino, et tout le con de Manon et tout le tremblement. Ou encore chez Maurice Gouirand, hein, il regrettait la prospérité de Marseille, mais aussi le respect de la religion, de la morale, de la discipline, du patin couffin et du con de Manon. Oui, le con de Manon, c'est l'équivalent de patin couffin et tutti quanti. Autre subtilité décrite par Rivo Nora dans son dictionnaire des parlers régionaux, l'expression serait utilisée pour couper court aux exigences de son interlocuteur. Exemple, et le con de Manon, non, pendant que tu es, leur dire, allez, c'est bon, hein, arrête-toi, tu m'as gonflé. Dans la lignée des fatio de, fan de chichoulo, fan de pute, ou même, autre expression avec d'autres prénoms, je suis désolé, la putain d'Adèle ou la putain de la Caroline, c'est, on va avoir des problèmes.
5: Je pense, oui.
6: Cette interjection est aussi utilisée pour marquer la surprise. En voici un exemple sous la plume de Maurice Gouirand, cette fois dans le théorème de Langambi, le con de Manon, mais c'est mon riri. Et on la trouve aussi chez Gilles Del Papas sous la variante la con de Manon. Selon Robert Bouvier dans le Parler Marseillais, l'expression exprime aussi le dépit ou l'irritation, hein, et il donnait cet exemple, le con de Manon, ça a encore foiré. On trouve aussi des variantes avec le con de Madon, et on vous aime aussi d'amour, les Madons. Non, je vais rien dire parce que je vais avoir des problèmes avec Magaté. Magaté, c'est toi que j'aime d'amour. En tout cas, tous les auteurs s'accordent à dire que Manon est sûrement là juste pour la rime, sans aucun lien avec une quelconque Manon qui aurait existé.
5: Bien sûr.
6: Et je vous le confirme parce que j'ai vérifié toutes mes sources.
5: Parfait. Un petit bonjour à votre gâté qui nous écoute ce matin.
7: Manon des Sources.
5: Oui, non, mais c'est pardon.
7: Il avait bien Manon des Sources.
6: Non, j'ai vérifié mes sources maintenant. Je ne sais pas s'il l'a vérifié.
5: Oui, non, mais bien sûr. Bien sûr. Mais vous me prenez.
6: On vérifie. On vérifie.
5: C'est possible, ça.
6: C'est comme ça.
5: Non, mais si vous voulez, je vous laisse.
6: Mais non, t'as pas d'amour, Eric.
5: Bon, donc un petit bonjour à votre gâté. Oui. Je le confirme, mais Eric est sage comme une image.
6: Mais exactement.
5: Enfin, chérie, je t'aime.
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2: Bonjour Arnaud Fromage.
3: Bonjour, bonjour à tous.
2: La nécessaire minute contre toi, c'est maintenant. C'est vous que j'ai vu tout à l'heure, hein, le doigt dans le pot à pâte à tartiner. C'est quand même pas très propre, hein, tout ça.
3: Je sais, mais que voulez-vous, c'est tellement bon et tellement régressif, la pâte à tartiner, du chocolat, des noisettes et plein d'huile. Bon, ça aide pas à rentrer dans du 38, mais flûte à la fin, il faut savoir se faire plaisir. Et surtout, cette merveille a bien failli ne jamais exister.
2: Ah, comment ça? À cause de Monsieur Ferrero, c'est ça?
3: Non, lui, il y est absolument pour rien, ce serait plutôt à cause de l'homme de Néandertal. Je vous explique. L'année dernière, des scientifiques de l'université d'Aarhus au Danemark se sont mis en tête de reconstituer le paysage et d'identifier les essences de plantes qui poussaient en Europe il y a 100 000 ans avant l'arrivée de l'homme. Pour cela, ils ont collecté des pollens anciens, les ont analysés et les résultats ne sont finalement pas si surprenants que ça. On y retrouve du tilleul, du hêtre, du charme et donc bien sûr des noisetiers. Beaucoup de noisetiers même, l'arbuste prolifère en effet dans les plaines, hors des forêts. Or, il faut s'imaginer qu'à cette époque, l'Europe était remplie de hordes de bisons, de rhinocéros, d'éléphants de 4 mètres de haut qui pouvaient peser jusqu'à 13 tonnes, autant dire des débroussailleuses, des animaux géants qui, en empêchant la forêt de tout grignoter, assuraient ainsi indirectement un espace pour les noisetiers. Bon, les années passent, et il y a 45 000 ans, l'homme quitte son berceau africain pour gagner l'Europe. Les premiers humains s'habituent à leur nouvel environnement, ils commencent à chasser les grosses bestioles. Aucun risque pour ces espèces, les humains sont bien trop peu nombreux pour représenter le moindre risque. Mais il n'empêche que ça commence à modifier légèrement l'équilibre en place. Moins de grands animaux, moins de défrichage, donc plus de forêts et moins de noisetiers. Si bien que, nous dit encore l'étude, ils sont passés pas loin de l'extinction.
2: Alors qu'est-ce qui a sauvé les noisetiers justement, Arnaud ?
3: Eh bien, ces mêmes humains. En effet, alors que les noisetiers étaient sur le point de disparaître, nos ancêtres ont commencé à développer ce qu'on appellera plus tard l'agriculture. Or, le bois de noisetier, c'est très pratique si l'on veut se fabriquer des outils, des armes, réaliser un peu d'artisanat ou tout simplement manger des noisettes. Les premiers hommes ont donc commencé à les cultiver, sauvant ainsi les noisetiers de la disparition. Alors, aujourd'hui, on n'a plus d'éléphants sauvages de 4 mètres de haut en Europe, mais heureusement, il nous reste les noisettes. La pâte à tartiner peut donc exister. Et ma journée peut commencer.
2: Ouf, je suis rassuré aussi parce que le petit déjeuner n'aurait pas la même saveur. Sinon, merci beaucoup Arnaud Fromage et heureusement également qu'on n'a plus d'éléphant. Eh bien, à demain, je crois.
3: À demain.
2: Bah oui, c'est ça, demain pour la nécessaire minute comtoise en réécoute, évidemment, sur l'application ici et sur ici.fr.
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4: Alors bonjour, je m'appelle Fabrice Pesanti, j'ai 56 ans, je vis dans le Médoc depuis mon enfance, je suis né dans le Médoc, d'un père italien, d'une maman médocaine. Alors là il est 22h30, dans 10 secondes on va monter sur la scène, on est anxieux, on y va. Vive le Saint-Sébastien.
5: Ça se passe un peu comme ça, les soirs de spectacle dans ce cabaret du Médoc à Couquec, petit village de 270 habitants. Le Saint-Sébastien reprend tout simplement le nom des grands-parents de Fabrice qui étaient propriétaires des lieux dans les années 80. Cet établissement fête cette année ses 30 ans et il fait travailler une équipe de 15 personnes.
6: Et bien voilà mes chers amis, je vous souhaite la bienvenue au Saint-Sébastien.
5: Fabrice est un enfant du pays, c'est sur cette terre qu'il a commencé à se passionner pour les costumes et le théâtre.
4: Tout jeune, j'avais quel âge? J'avais 10 ans. Je m'amusais à coudre des choses, à faire des costumes, à faire des choses comme ça. Et avec mes sœurs, on arrivait à faire des pièces de théâtre, on se déguisait, on faisait des personnages déjà. Et en fait, j'ai commencé très très jeune à me déguiser et à faire des costumes.
5: Et quand vous est venue l'idée de créer ce cabaret?
4: Un jour, eh bien, on s'est dit pourquoi pas se faire un petit spectacle. J'ai commencé par Régine à l'époque. Et en fait, ça a fait boule de neige.
5: Vous remplissez la salle tous les soirs?
4: Actuellement, oui.
5: Et donc du coup, c'est quoi la recette du succès?
4: Il faut aimer les gens et puis surtout avoir un spectacle de qualité.
6: Mes chers amis, je vais vous présenter donc un artiste, Britney Spears. Mes chers amis, je vous demande de l'applaudir comme il se doit. Voici Monsieur Brice.
7: Baby,
4: c'est en fait les artistes qui sont là, qui s'approprient les personnages en fonction de leur morphologie, en fonction de leur état d'esprit, parce qu'en fait c'est une passion qu'ils ont envers l'artiste et qu'ils interprètent. Alors moi, depuis de nombreuses années, j'interprète Dalida, mais au niveau du maquillage, déjà il va falloir travailler les yeux, parce qu'elle avait un regard un petit peu dans la tristesse, on sentait qu'il y avait de la mélancolie dans ses yeux, et on met la perruque, on met la robe, et là on rentre directement dans le personnage, jusqu'à ce que on se voit dans la glace. En fait, on est face à la glace, et puis dans l'œil, on arrive à distinguer la femme que l'on va interpréter. Dès qu'on entend les « ah » et ou les « oh », ben là, on est super content, quoi. Ça y est, ça match, quoi.
5: Alors, ce cabaret, il a bénéficié d'une sacrée visite. Le roi du cabaret, justement, c'est Michou.
4: Pour nous, c'était une grande fierté de l'avoir ici à Couquet, dans notre cabaret.
5: Quand il est arrivé ici, il vous a dit quelque chose dont vous avez encore le souvenir.
4: Il a dit mais c'est plus beau qu'aux Folies Bergères, il a dit.
5: Fabrice est en couple avec Stéphane Berthier. Ils sont à la tête de ce cabaret qui est une vraie réussite. Il peut recevoir jusqu'à 120 spectateurs, soit à peu près la moitié de la population de Couquèque. Le Saint-Sébastien est notamment ouvert tous les vendredis, samedis et dimanche soirs.

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1: Vous écoutez Camille Perrer avec T'as eu vent de nous deux.

0: La chanson parle de la passion pour l'écriture, la musique, le partage. Et la jeune artiste de Romans-sur-Isère s'est inspirée du roman d'Alain Damasio, La Horde du Contrevent. Camille Perrer, t'as eu vent de nous deux. Un coup de cœur ici de Romardèche.
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1: 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Émilie Mazoyer et Bilal Hassani.
3: Un auteur, compositeur et chanteur, depuis peu acteur, entré dans l'œil du grand public en 2019. Il avait alors 19 ans, bébé, et avait représenté fièrement la France à l'Eurovision.

0: s'en est passé des choses depuis pour Bilal Hassani. 3 albums, des tournées, des collaborations diverses et variées. Et toujours cette même idée, avancer, évoluer, se dépasser. Bilal Hassani vient de dévoiler une toute nouvelle chanson qui s'appelle « Beaucoup » et qui me laisse penser qu'il a beaucoup de choses à vous raconter. Ça tombe bien, il est ce soir l'invité de Décibels. Bilal Hassani, bonsoir.
1: Bonsoir Émilie Mazoyer.
0: Comment vas-tu Bilal?
1: Ça va super, et toi?
0: Moi ça va très bien, ravie de te voir en pleine forme.
1: Oui.
0: Avec plein de projets, ça c'est important. La nouvelle chanson s'appelle Beaucoup, mais avant, pour savoir d'où on part, j'aimerais qu'on écoute ensemble la dernière chanson qu'on a écoutée quand tu étais là dans ce studio tous les deux. Elle s'appelle La Question.

En fait, t'avais prévenu dans cette chanson-là que t'allais sortir de la cage et sortir et casser les cases. Et donc, on est sur un gros changement d'ambiance puisque ta nouvelle chanson, beaucoup, c'est plutôt comme ça.

0: Alors, 10 ans ne séparent pas les deux extraits précédents, mais simplement quelques mois. Raconte-nous ce changement d'ambiance, même si encore dans la question, sur un mode très doux de piano, voix et cordes, tu disais que de toute façon, tu n'allais pas rester sage.
1: C'est ça, moi je ne suis jamais sage. Mais je pense qu'après l'Affreuse, qui était une création pour l'Hyper Weekend Festival, ici même à la Maison de la Radio, j'avais fini un petit peu ce trajet-là.
0: Ouais. Que mais je voulais, parce que la question, ce n'était pas juste une chanson,
1: oui.
0: C'était dans le cadre de tout un spectacle.
1: C'est ça.
0: Qui était très posé, très piano-voix.
1: Exactement, ouais. Piano-voix, où je voulais m'essayer à l'exercice de la chanson. Et après, je me suis posée, je me suis dit, tu sais quoi, attends un peu et on verra si ça revient. Et donc, les idées ne me venaient pas tout de suite parce que la priorité, je pense, avant d'arriver à beaucoup, avant d'arriver à faire un album, c'était de me reconnecter avec moi-même et aussi avec mon public et mon audience. Et c'est là où la première étape a eu lieu, qui était celle de reprendre un peu contact, ouais, avec mon public de manière un peu plus directe.
0: C'est intéressant, t'as dit public, et après t'as dit audience. Alors même si in English, audience, c'est,
1: oui,
0: public, en vrai, dans la vie, et notamment dans ta vie, c'est pas le cas de tous les artistes, mais en fait t'as deux publics, c'est-à-dire t'as ton public de musique, des gens qui vont aller à tes concerts, qui vont écouter ta musique, etc. Mais t'as aussi quand même 3 millions d'abonnés, je crois, sur,
1: oui,
0: Instagram, etc. Et ça, est-ce que c'est les mêmes? Pas forcément. Donc quand tu parles de la reconnexion avec le public, tu parles de ceux qui suivaient ta musique?
1: Je parlais non plutôt de ceux qui me suivaient au quotidien.
0: Ah oui.
1: Parce que ceux qui me suivent au quotidien, ça faisait des années que je les avais un petit peu mis de côté.
0: Oui, d'accord.
1: Pour prioriser du coup de la création artistique, les albums, les films que j'ai pu faire, toutes ces choses-là. Et donc du coup, j'étais en train de me dire, bon, je m'ennuie un peu, je suis à la maison, je vais bien, je vais discuter avec eux, on va voir ce qui va en découler. Et en fait, de là, je me suis à la fois réconcilié avec cette partie de moi que j'avais un peu mis de côté. Et ensuite, des idées me sont revenues un peu pour écrire de la musique.
0: Et oui, et alors, tu t'étais déconnecté de ça, pourquoi? Parce que tu t'étais dit que pour être un vrai artiste, tamponné, artiste, chanteur, il fallait pas faire des vidéos, il fallait pas être trop marrant, en fait.
1: C'est ça. En fait, c'est le côté drôle, c'est le côté internet, ouais, aussi, qui est assez neuf. Et le fait que le métier demande un petit peu il y a cette quête de légitimité qui vient parfois même pas de nous, mais qui nous a un peu imposé. Et en fait, je me suis rendu compte que je m'en foutais un peu.
0: Bah oui.
1: Parce que de toute façon, ce que je fais, c'est assez inconventionnel. Et que les personnes qui m'ont permis aujourd'hui d'être là et de pouvoir produire de la musique, un peu comme bon me semble, c'est toutes les personnes qui me suivent au quotidien et qui sont tombées un peu sur ma chaîne YouTube au début, sur mes reprises.
0: C'est vrai que toi, t'avais commencé sur YouTube avec,
1: ouais,
0: des reprises.
1: Voilà.
0: Plutôt des chanteuses qu'on adore d'ailleurs.
1: Ouais.
0: Tu reprenais qui
1: Ariana Grande, Lady Gaga, c'est toutes,
0: voilà,
1: les choses comme ça.
0: C'est ça. Et c'est vrai qu'après, quand t'as commencé à sortir ta musique à toi, tu t'es dit, mince, entre les reprises sur YouTube et l'Eurovision, si je veux être considéré comme un artiste,
1: il faut un pivot.
0: Ouais,
1: voilà.
0: Faut un pivot.
1: C'est
0: et
1: ça.
0: Là, maintenant, tu peux concilier les deux.
1: Ouais, parce que en plus, je vois toutes mes idoles qui sont maintenant des Instagrammeuses, des TikTokers. Et donc, du coup, je me suis dit, bon, si tout le monde y est, moi, c'est un outil que j'utilise depuis toujours et que j'aime bien pratiquer. Donc, j'ai commencé juste par refaire des petites vidéos, des choses comme ça. Et en fait, par l'humeur de tout ça, des chansons me sont venues, un concept et puis un disque. Et je me suis dit, ok, bon, bah, alors on va faire un disque maintenant. Peut-être que c'est tôt, mais j'y vais.
0: Ok, donc décomplexé,
1: voilà,
0: pour nous dire, et détaché de ce que les uns ou les autres peuvent penser. Donc ça, c'est plutôt une bonne chose,
1: toujours,
0: je pense, quand on écrit,
1: sûr,
0: de la musique. Donc tu dis, des idées me sont venues. Donc une de ces idées concrétisées, c'est beaucoup, qu'on va écouter évidemment dans quelques secondes. Mais alors avant, prépare ton audience ici radio à ce qu'ils vont entendre.
1: Beaucoup, c'est une chanson de dance music, c'est de la musique dansante, de la pop électronique, qui est très inspirée de la musique avec laquelle j'ai grandi. Ça peut être la French Touch, tous ces courants-là avec Daft Punk, Justice, mais aussi Bob Sinclair, Martin Solveig, David Guetta, et aussi le Madonna des années 90.
0: Mais oui, j'allais dire, moi ça m'a rappelé, moi qui étais vivante, contrairement à toi à l'époque, ça m'a rappelé pas mal les années 90.
1: C'est, ouais, ça, c'est très 90, très house 90, parce que c'est des courants que j'aime beaucoup, c'est la musique que j'écoute énormément, et j'avais envie de créer vraiment la musique, la BO de mes soirées, la BO des bonnes soirées que je passe avec mes amis. Et vu que je suis le musicien du groupe, bah c'est pratique. Je peux faire, oui, de la musique pour nos ambiances. Et là, on avait une ambiance que j'ai vécue et je me suis dit, ah, ça peut faire un bon titre.
0: Et de quoi ça parle beaucoup?
1: Beaucoup, ça parle de plein de choses. Il y a plusieurs lectures. La première lecture, c'est une chanson qui parle d'amour, qui parle d'un amour un peu artificiel, un peu en surface, où on décide de s'amuser avec son amant sans trop réfléchir aux responsabilités que demande l'engagement. Mais il y avait cette autre lecture que je trouvais assez intéressante avec l'idée du mot beaucoup, parce que on peut souvent penser à Bilal Hassani, à ma personne, et se dire que j'en fais trop. On m'a beaucoup dit que j'en faisais trop. Et moi, j'aime bien répondre à ça en disant que j'en fais beaucoup et que ça part d'une générosité plutôt. Tout mon enthousiasme, que ce soit capillaire, vestimentaire, dans mon interprétation, ma musique, mes clips, mon esthétique, tout ce que je présente, c'est de la générosité. C'est vraiment juste parce que j'aime donner. Bah donc, oui. C'est pas trop, c'est beaucoup.
0: Mais évidemment.
1: Et beaucoup, c'est bien.
0: Évidemment. Et non, et puis surtout, trop peu, c'est chiant.
1: Exactement.
0: C'est là où la vie est intéressante, c'est quand c'est trop, quand on est trop amoureux ou trop en colère, ou enfin, on voilà. T'a reproché ça. Hey, bon, en même temps, toi, on aurait pu te reprocher à peu près tout à un moment. Non, mais c'est vrai, c'est quand même.

0: Et Bilal, il fait beaucoup. L'album arrivera, on n'a pas la date exacte, mais à la fin de l'été. Bilal, est-ce qu'on a le titre de l'album?
1: Oui, le nom de l'album, c'est « Bonsoir Paris
0: ». J'adore. Mais comment tu vas faire quand tu seras en tournée? Alors tu diras « Bonsoir Paris à Saint-Malo ».
1: Non, on va pas dire bonsoir Paris. On va faire bonsoir Toulouse, ah, bonsoir Lyon. Et on passe partout en France avec le bonsoir tour. Mais donc voilà, on va adapter l'album à toutes les villes de France. Mais l'album s'appelle Bonsoir Paris.
0: C'est pas ta première tournée, mais...
1: C'est ma plus grosse tournée.
0: C'est ta plus grosse, ouais.
1: J'ai jamais fait autant de dates de ma vie. Donc venez, prenez vos places, ça va être trop bien, ça part très vite. On est très très contents parce que... Voilà, on s'est associé avec 3C, qui est un super tourneur. Pour monter le Bonsoir Tour. Le but, c'était d'aller rencontrer le maximum de personnes. Le spectacle qu'on est en train de monter, le show qu'on est en train de monter, il est évidemment à mon image, donc grandiloquent. On veut offrir quelque chose de... En fait, on veut donner un espace aux gens pour se séparer un petit peu de leur vie quotidienne qui peut être un peu morose. Je pense qu'on est dans une époque qui est très cynique, où il est difficile même d'aller chercher la culture pour s'évader.
0: Ouais.
1: Moi, je veux un petit peu prendre les gens avec le crochet comme ça, leur dire, venez, moi, je vous prends avec moi et on va aller s'amuser un petit temps. Et c'est vraiment la mission de ce show. Ouais.
0: Parce que par les temps qui courent, tu penses que prendre le temps de s'amuser, d'écouter ou de regarder du beau, du drôle, du doux, c'est presque un choix politique, quoi.
1: Je pense que c'est important. Il faut pas oublier la culture dans les époques. Dans l'époque, c'est très important de prendre la culture comme un échappatoire et il faut pas se sentir mal de se faire du bien, quoi. Mmh. Il faut savoir trouver.
0: Parce qu'on peut reprocher, c'est vrai, certains artistes, on dit ah mais ils ne s'engagent pas, on ne l'a pas entendu, il ou elle d'ailleurs sur tel ou tel sujet, etc. Et en fait, offrir de la joie et ne pas forcément prendre la parole sur les sujets sans dire que ça t'intéresse pas, mais c'est aussi préserver finalement les gens qui viennent te voir, les sortir justement du marasme.
1: Peut-être, moi je pense que c'est important de s'engager quand on a l'impression que notre propos est légitime et pertinent surtout. Parce que si on est impertinent, ça sert à rien de parler. Aujourd'hui, je pense que beaucoup de gens parlent tout le temps, donc ça c'est bien. Il faut se rappeler de son rôle. Moi, évidemment, je suis artiste, donc ma mission première, elle va être de divertir, d'offrir à travers de la musique, à travers des chansons, à travers du spectacle, de donner du bien aux gens. Et puis ensuite, dans ma place donc de personnalité publique, si je peux utiliser ma plateforme pour discuter de choses qui comptent pour moi et où j'ai l'impression que je suis pertinent d'en parler, je le fais aussi. Je pense que tout ne s'annule, rien ne s'annule, tout peut exister ensemble, mais que c'est important de faire vivre la culture dans cette époque-là.
0: Tu l'as fait, notamment au travers de tes chansons, on parlait de sujets pas faciles. Par exemple, avec Gisèle Pellicot, on a entendu et son procès, et puis ensuite son livre, La soumission chimique. T'en as parlé dans une de tes chansons. Récemment, dans le podcast aussi de ton amie Léna Situation, t'as expliqué que t'avais été tentée par certains paradis artificiels qui auraient pu vraiment te faire du mal. Donc en plus, oui, on peut pas dire que tu refuses les sujets difficiles.
1: Non, je les refuse pas. Et puis surtout, là encore, j'essaye toujours de trouver la bonne place et le bon moment pour en parler avant d'arriver sur le déroulé de cet album de Bonsoir Paris, qui est vraiment genre une bulle d'air frais et de bonne humeur et aussi un album de fête. Je voulais quand même parler à ma communauté qui est quand même encore relativement jeune, c'est des jeunes adultes.
0: C'est moi la plus vieille.
1: Mais voilà, leur dire que l'existence de ces paradis artificiels dans l'époque aussi et dans ces temps sont des échappatoires rapides mais pas efficaces et qui durent pas dans le temps. Donc voilà, quand on peut, il faut discuter, il faut parler avec les gens et aux gens aussi.
0: Je me souviens la première fois que je t'ai interviewé, Bilal, t'étais pas bien vieux. T'es toujours très jeune, évidemment. Mais je me souviens de quelqu'un qui voulait vraiment bien faire, qui voulait être vraiment très très bon élève. Alors, ce qui est évidemment pas un défaut, mais qui peut-être t'a fait beaucoup de nœuds au ventre.
1: Oui.
0: Comment va le ventre?
1: Le ventre va tellement bien maintenant.
0: Ah.
1: Oui. Alors, je suis toujours aussi perfectionniste, mais j'ai trouvé un meilleur endroit où aller puiser le parfait. Voilà. Donc j'avais des quêtes qui étaient un petit peu trop distancées et cumulées avant. Je me disais, il fallait à la fois que je fasse ça et ça et ça bien pour ces personnes, ces personnes, ces personnes. Maintenant, j'essaie de me faire plaisir à moi d'abord et j'essaie de faire des choses qui me font du bien parce que j'ai l'impression que ça se traduit mieux après quand j'en vois.
0: Et comme le pays a besoin de danser en ce moment, Bilal Hassani vous propose beaucoup.

0: de Bilal qui écrit de la musique, qui écrit les paroles. Cette chanson, par exemple, beaucoup. Comment tu les fabriques, tes chansons? T'es où? T'es tout seul? T'es comment?
1: Là, j'étais en before, en avant-fête, chez ma copine Marie-Victoire, à qui je fais des gros bisous. On était une quinzaine. Et en fait, j'ai reçu une ébauche de Sutus, qui est le producteur avec qui je travaille depuis Théorème, qui est aussi un très bon ami à moi. On a le même âge, on fait les mêmes trucs et tout. Et en fait, il m'a envoyé la maquette et le refrain était écrit. Donc, il avait une proposition de parole sur le refrain que j'ai maintenu, que j'ai gardé. Et en fait, j'ai habillé tout le reste, j'ai fait tous les couplets et tout, en regardant mes potes. Voilà. Donc, je me suis mis au calme, j'ai mis mes écouteurs en réduction de bruit, je les ai regardés vivre. Et ça m'a inspiré les couplets, le pont et toute la thématique du coup de la chanson comme ça dans la vie.
0: Bon, et ça va, tes proches ils sont au courant qu'à certains moments tu vas prendre juste 3 mètres de recul, ouais, les regarder, savent. Écrire, ils savent,
1: ça arrive souvent. et après je leur dis voilà, c'est ça la chanson, ça c'était ce soir-là, ça c'était quand on a fait cet après-midi-là, c'est quand on est parti en week-end. Ils sont c'est marrant, ils recollent un petit peu les morceaux, mais c'est très fun. Mais voilà, la vraie mission, je pense, dans mon écriture, surtout sur ce disque, c'est que pour moi la pop française, elle existe. On la met vraiment souvent sous le tapis. On dit qu'elle n'existe pas, on dit qu'on fait de la variété très bien, qu'on fait de la chanson très bien, mais on a fait de la très bonne pop. C'est ok d'écrire en français de la musique pop.
0: Oui.
1: Ça, c'est possible, ça peut sonner bien, ça peut être de la très bonne musique, et on l'a montré, on a plein d'exemples. Enfin, moi, quand j'ai grandi, de mes 0 à mes 12 ans, il y avait une scène pop française qui...
0: Tu penses à qui, par exemple?
1: Tellement de gens. Je pense à Laurie, oui. Je pense à Jennifer, je pense à Shaim, oui. Que je pense était super pertinente. Je pense que même Étienne Dao, c'est de la pop.
0: Lio,
1: c'est de la pop, de la vraie, vraie pop. Et tous ces artistes-là, et en vrai, Guetta, tout ce qu'il a fait, Solveig, Sinclair, c'était de la pop. Et bon, c'était pas tout le temps en français, c'était pas en français, mais la pop en français, elle existe, et on en a eu de la très bonne. Je pense qu'il y a juste eu un moment où c'est assagi, où il y a eu, ou peut-être par humilité ou par sobriété, on a décidé de baisser un petit peu toute l'exubérance, mais moi, je suis là pour la ressusciter. Voilà, c'est ma mission.
0: Tu sais que si tu te présentais aux élections présidentielles, on vient de trouver ton slogan, ressusciter
1: la pop française.
0: La pop française, ressusciter l'exubérance.
1: Oui,
0: j'adore ça.
1: C'est ça, c'est mon slogan.
0: Il est trop fort.
1: Votez pour moi.
0: Ah, je voudrais te faire écouter quelques notes de la chanson de la jeune Monoro. Je le disais tout à l'heure, toi, quand t'as défendu la France à l'Eurovision, t'avais 19 ans. T'étais déjà pas bien vieux. Elle a 17 ans. Peut-être que tu l'as déjà entendue. C'est la chanson avec laquelle elle va défendre la France dans 10 jours.

0: chanteuse lyrique.
1: Et évidemment, il y a toute une partie qu'on ne pourra pas chanter sous la douche, mais c'est pas grave.
2: Ouais, c'est très beau.
1: Qu'est-ce que tu si tu pouvais aller la voir et lui dire un petit truc à l'oreille juste avant qu'elle monte sur scène, tu dirais quoi?
2: Reste concentré. Je pense que c'est un exercice qui est très particulier, l'Eurovision, parce qu'il y a beaucoup de forces parallèles qui rentrent en jeu de ce concours-là, mais je comprends sa mission, qui est la même que la mienne quand je le faisais en 2019. C'est, on a envie de chanter, on veut une scène, elle est sur une très grande scène. Je lui dis d'essayer de s'imprégner. Je lui dirais de s'imprégner de ce qu'elle voit. Les câbles, ses écouteurs, son micro. Qu'elle
1: des trucs
2: regarde,
1: très concrets, en
2: très,
1: fait.
2: Très, très concrets, voilà. Qu'elle les regarde avec beaucoup d'attention pour se souvenir. Parce qu'on oublie vite les choses comme ça. Et que surtout quand il y a des résultats, quand il y a des votes, des choses comme ça, on a l'impression qu'il faut penser à après. C'est vraiment l'un des rares moments où j'ai l'impression que non, il faut toujours être dans l'instant présent, mais c'est très important de le faire aussi à ce moment-là.
1: Et toi, 7 ans après, si tu pouvais, par une magie quelconque, aller murmurer à l'oreille du Bilal de 19 ans qui est monté sur scène, tu lui dirais quoi?
2: Pas grand-chose, en réalité. Non, je pense que ça allait. J'étais très, très insouciant, même si concentré. Et j'étais surtout... Ma mission, en fait, en devenant pendant quelques mois le visage de mon pays, de la France, c'était de pouvoir ouvrir une grande porte avec mon identité, parce que je savais que ce que je proposais était assez neuf pour beaucoup de Français. Et je m'étais dit, ouais, tu y es là, c'est bon, voilà, t'as ouvert cette porte-là. Maintenant, tout ce que tu feras après, ce sera ce que ce sera. Mais c'était par ce début-là qu'il fallait que tu rentres, sinon on t'aurait pas ouvert la porte, quoi.
1: Et pourtant, Dieu sait que ça t'a coûté cher après, en insultes, en fait. T'as été maltraité, pas par tout le monde évidemment, mais par une partie de la population qui, alors je sais pas s'ils étaient prêts ou pas prêts, si c'était à eux d'être prêts ou pas prêts, mais qui en tout cas ont très mal réagi au fait de voir un garçon qui se maquille, qui met des perruques et qui est en robe et qui est canon. Et tu dis c'était important pour toi de le faire, ça t'a coûté cher après. 7 ans plus tard, on est dans le... On a bien fait? Ou alors, si j'avais su, je sais pas si je l'aurais fait.
2: Ah non, on a bien fait. Moi, je vais être la plus grande pop star de la planète. Donc du coup, il faut bien commencer quelque part. Et je m'en fiche d'essuyer. Je m'en fiche de devoir faire face à l'adversité quand il est de mon apparence et toutes ces choses-là. Parce que si ça peut faire bouger les choses, c'est très bien. Mais aussi, dans... le présent, j'essaie de pas trop me concentrer sur la réaction. On se souviendra pas de moi parce qu'on m'a insulté. Ça, je le sais. Je sais que j'ai beaucoup de choses à construire encore et que du coup, le biopic sera très très agréable. Et en vrai, ils en feront partie. Ce serait une scène, un montage un peu dramatique.
1: Oh, Bilal the biopic.
2: Ouais, bientôt.
1: J'ai tellement hâte.
2: Non, pas bientôt, pardon.
1: Pas bientôt.
2: Dans très longtemps.
1: Ah non, mais il y en aura un, c'est sûr.
2: Ouais, en 2112. Ouais, comme ça. Imaginez,
1: 2012.
2: Juillet 2112, vous le sortez.
1: Ok.
2: Voilà, comme ça me fait vivre au moins 112 ans.
1: J'aime bien.
2: Ouais.
1: J'aime bien, on peut faire ça, ouais. On peut faire ça. J'espère que je serai dedans.
2: Ah ouais, bah bien sûr, évidemment.
1: Avant le biopic de Bilal Hassani, qui promet d'être absolument fascinant, il y a son nouvel album, le 4e, Bonsoir Paris, à la fin de l'année. Donc, dessus, il y aura beaucoup que vous avez découvert tout à l'heure. Et puis donc, on peut maintenant te suivre sur tes réseaux et tu refais des vlogs sur YouTube.
2: Oui, j'ai des vlogs, j'ai Bonsoir Beauty qui est une série où j'apprends à me maquiller tout seul. Où tu es la bienvenue d'ailleurs.
1: Oui, il va falloir. Hein.
2: Mais non, c'est moi qui apprends à me maquiller. J'invite des gens pour qui j'aime bien le maquillage.
1: Ah ouais, mais
2: moi, j'aime bien comment tu te maquilles.
1: C'est vrai.
2: Ouais.
1: Tu vas voir, c'est très simple. Mais d'accord, ok, si tu veux en faire.
2: Allez.
1: Bilal Hassani, il ou elle?
2: Là, on va dire elle, parce que c'est très très beau ce qui se passe.
1: Ok, il ou elle, version elle. Merci d'être venu nous voir, Bilal. À bientôt.

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2: Un groupe qui nous a fait chanter très fort depuis leur premier album, Can Be Late. C'était il y a bientôt 15 ans. Disque de platine et récompense aux victoires de la musique. L'album rock de l'année, c'était eux.

0: L'équipe de Youze est de retour avec Love and Anxiety, cinquième album à découvrir ce soir dans les Cibels. Il y a Matt et Enzo, bonsoir messieurs.
1: Hello,
2: salut.
0: Bienvenue dans Décibel, le retour de Skip the Use avec ce nouvel album Love and Anxiety, l'amour et l'anxiété. Comme tout le monde, évidemment, c'est l'anxiété que je suis allée voir en premier. C'est chouette et lumineuse cette chanson qui s'appelle Anxiety, anxiété. Ça peut être une émotion douce.
1: Je pense que c'est en surface. Hein.
3: Ouais, c'est ouais. Ça. L'idée, c'était sur cette chanson, elle est un peu. Pour le coup, celle-là, elle est très bigarrée, comme on dit. Mais l'idée, c'était de mettre en musique. L'anxiété, c'est plutôt les couplets.
0: Ouais. Et en fait,
3: ça parle et l'effet d'un médicament. Donc en fait, c'est quelqu'un qui bon là, on a pris un peu l'histoire de quelqu'un qui a une phobie un peu de la foule, des gens, l'oppression. Et puis ça monte, et puis prend ce médicament et hop, c'est le refrain. Et là, c'est ouf. Et puis après, comme tous les médicaments, au bout d'un moment, ça fait plus effet. Et puis ça revient et ça recommence. Et c'est comme ça qu'on parle de l'anxiété.
0: Love and Anxiety, donc c'est deux émotions, deux sentiments que vous mettez en contradiction, parce qu'on aurait tendance à dire love and hate, l'amour, la haine. Pourquoi l'amour et l'anxiété comme ça, face à face?
3: Parce qu'on trouve qu'en fait cette balance, elle équilibre un peu tous les rapports humains. L'amour, la haine, ça fait un peu partie de la même famille. Hein. D'ailleurs, on passe souvent de l'un à l'autre et
0: c'est
3: on
0: revient
3: au départ. Et voilà. Oui. L'anxiété, c'est autre chose. C'est une vraie balance qu'il y a dans tous les dans la parentalité, dans le couple, dans la politique, dans la sociologie, que sais-je. C'est toujours cette balance-là. Et comment l'équilibre que je vais avoir entre le love et l'anxiety chez moi va pas être le même que chez toi pour un sujet qu'on peut partager. Et c'est tout l'enjeu du débat de pourquoi toi, je vais donner un exemple très concret. Nous, on adore faire du live. On a un groupe de rock, on adore ça. Ça n'a jamais été stressant pour nous. Un concert, c'est la récréation.
0: Donc alors jamais d'anxiété dans ce cadre-là.
3: En tout cas, la montée d'adrénaline, l'anxiété, on va la prendre comme une sorte de coup de fouet qui va faire qu'au premier morceau, on va être à fond. Et puis dans le même festival où on va jouer, on va avoir des artistes qui vont se mettre à vomir,
0: oui,
3: avec machin.
0: Ouais, ouais.
3: Pour le même, on vit pas du tout la même chose. Et eux, leur balance. Et ils ont pas moins de love d'être là. C'est juste que leur balance est différente. J'ai donné cet exemple-là, mais il y en a plein d'autres.
0: En tout cas, ce qui est très intéressant aussi, je trouve, c'est que l'album de 2019, qui était l'album de la reformation de Skip the Use, il y avait déjà une espèce de balance, past and future. Et je me dis que, voilà, depuis que le groupe est reformé, c'est important. L'équilibre, la balance, c'est un truc, Matt, auquel tu fais plus attention qu'avant, parce que je me suis dit que peut-être, du coup, la première, la séparation de Skip the Use, c'était peut-être aussi justement ça, un manque d'équilibre, et que depuis que le groupe est à nouveau ensemble, il y a cette recherche d'équilibre, peut-être aussi pour être plus heureux dans le groupe, tous.
3: En fait, c'est même pas qu'on s'est, c'est pas vraiment une séparation, c'était plus une pause. Mais
0: oui.
3: Par contre, t'as raison sur un point, c'est qu'on a fait une pause parce qu'on était frustrés de plein de choses qu'on pouvait pas mettre en place et qu'on avait envie de mettre en place, parce que le groupe il marchait fort et que du coup, c'était 100% de notre temps. Et on s'est dit, on a besoin de faire ça, on a besoin de réaliser ça. Donc il faut qu'on mette en pause ce qu'on fait pour pouvoir le réaliser, pour pouvoir aussi en tirer profit au sein du groupe. Et en fait, avec Yann, au bout de 2-3 ans, on s'est appelé. Moi je suis prêt, moi aussi, et on est reparti.
0: Enzo, toi t'es le batteur de Skip the Use. T'es arrivé justement
2: j'arrive à ce moment-là,
0: en 2019, ouais. C'est ça, au moment de Past and Future. Tu dirais que c'est un truc important dans le fonctionnement de Skip the Use, prendre son temps. Quand on a justement, alors toi t'étais pas dans le groupe à cette époque-là, mais quand on est allé vraiment à toute berzingue sur les deux premiers albums, tu sens que c'est important dans le groupe?
2: J'étais pas là à ce moment-là, mais par contre, j'étais là quand on a fait aussi une pause après Human Disorder, le dernier album. On a fait quand même 2 ans et demi de pause, et je pense que c'était important pour tout le monde de souffler, de faire d'autres choses. C'était une pause de la même façon, hein. C'est juste qu'on est revenu avec la même formation.
0: Alors, t'as pas chômé, toi, hein. T'es parti en tournée avec Oshi.
2: Ouais, tout à fait. Ouais. Bah, comme je dis, on a fait vraiment des choses différentes. Moi, j'ai fait une tournée que je pensais pas faire, j'avais pas prévu de faire du tout. Et au final, c'était top. J'ai rencontré des nouvelles personnes, j'ai vu une autre façon de travailler. Matt, il a créé sa boîte. Nelson, il a fait de la musique aussi. Yann aussi. Et finalement, à la fin du Man's Order, on ressentait déjà ce truc-là de frustration, de beaucoup tourner sans arrêt, puisque finalement, à part le Covid, on n'avait pas arrêté depuis 2019. Donc, c'est important de faire cette pause pour pouvoir avoir les idées fraîches pour faire ce nouvel album. Ouais.
0: Alors, Love and Anxiety, on a parlé de l'anxiété, de comment aussi s'en débarrasser un petit peu. L'amour maintenant, alors, il y a un diptyque de chansons que j'adore dans l'album. D'ailleurs, elles sont l'une après l'autre. Ça pourrait même être une seule chanson un peu longue. Donc, elles sont séparées en deux. Il y a First Love et Second Love. Alors, First Love, bah, c'est le premier amour avec le cœur plein d'espoir où on se dit, mais ça va durer toujours et elle est super.

0: temps, Matt. C'est la sagesse amoureuse.
1: C'est moi, c'est marrant parce que souvent on nous parle de ce diptyque et je le dis aux auditeurs, c'est ça peut être avec la même personne.
0: Bien sûr.
1: C'est ça qui est intéressant, c'est que enfin, ça fait 10 ans que je suis avec ma femme. Entre le coup de foot dans la rue et ce qui était aussi intéressant dans ces deux chansons, c'était dans First Love où on parle du coup de foot, de la spontanéité, de la violence aussi, parce qu'il y a toujours cette histoire de balance. Hein. C'est pas 100% love.
0: Et beaucoup d'anxiété quand t'as un coup de foudre. Les papillons dans le ventre, en fait, c'est de la trouille.
1: C'est de la trouille. Et puis surtout, on n'a pas d'expérience, on est inexpérimenté. Et puis surtout, la passion se mélange très vite à l'addiction. Et là, il y a d'autres choses qui arrivent. La jalousie, la possessivité, parce qu'on connaît pas et on est la dépendance amoureuse, parce qu'on a, c'est tellement un shoot violent d'adrénaline qu'on a l'impression que quand la personne n'est pas là, on est capable de rien. Et puis, le second love, on a l'expérience. Maintenant, on sait ce qu'on veut plus, on sait ce qu'on veut encore. Ouais. On a moins de spontanéité, faut le reconnaître. Mais on a un peu plus d'expérience et c'est l'un et pas mieux que l'autre. C'est juste deux étapes. Et en plus, à la base, ça devait être un triptyque. Peut-être dans la réédition, on le fera. Il y avait Last Love, le troisième, où là, je voulais vraiment écrire sur les gens qui sont ensemble depuis 40 ans, où là, c'est encore autre chose. Là, on se place dans autre chose.
0: Comme
1: nos parents. Et là, c'est encore autre chose. C'est qu'est-ce qu'on a construit ensemble? Les enfants, les petits-enfants. Et avant de faire de la musique, moi, j'étais un infirmier, je travaillais en maison de retraite, j'ai vu des gens, ils étaient ensemble depuis 60 ans c'est encore autre chose. Et bon, on n'a pas eu le temps. Peut-être dans la réédition. Mais c'est rigolo de voir un peu l'évolution et que même des gens qui sont ensemble depuis 60 ans, ils ont eu à leur première année les mêmes galères qu'on a, tu vois. Donc c'est ça qui est intéressant, en fait.
0: Mais oui, parce qu'en fait, c'est le même mot, c'est l'amour, mais c'est pas la même chose.
1: Ah
0: c'est
1: bah ça non, qui est super. Il est
0: donc c'est bien. Ouais. First Love et Second Love, vraiment, je vous recommande sur l'album de Skip the Use, le nouveau Love and Anxiety. Et puis alors, je me tourne vers Enzo pour un batteur. C'est sympa, non? Des chansons d'amour qui vont pas à deux à l'heure. Ça, c'est quand même une spécificité de Skip The Use, c'est que tu peux quand même jouer très fort sur des chansons d'amour.
2: Ouais, c'est ça. En plus, je me souviens qu'on en avait discuté ensemble de ces morceaux-là, parce qu'à la base, il y avait que First Love, et qui terminait par un truc qui avait rien à voir avec le morceau. Et je disais à Matt, ça serait marrant que ça enchaîne sur un autre truc. Et lui, il a continué le truc, et c'est comme ça aussi qu'est né les deux côtés de la chanson, First Love et Second Love. Donc c'était marrant. Ouais.

0: That You Love Me, là c'est encore un regard hyper intéressant sur l'amour, où en fait quand on dit oh là là, j'aimerais tellement être aimé, j'aimerais tellement vivre une histoire d'amour, peut-être au fond en fait on a juste envie que quelqu'un nous dise je t'aime.
1: Voilà, c'était un peu l'idée de ça. Et
0: c'est bien vu, hein.
1: Et de dire, et même des gens qui sont très haineux. Tu vois, moi alors c'est une chanson musicalement qui arrivait justement par Enzo.
0: Ouais.
1: Et après je cherchais un peu des top lines et tout et un texte.
0: Les top lines c'est des mélodies.
1: Des, ouais, ouais. Voilà, des mélodies, des trucs. Et après j'ai regardé un je me suis perdu sur internet une fois et j'ai regardé une vidéo, tu sais, d'un procès.
0: Ouais.
1: Tu sais, il y a souvent des vidéos comme ça où les mecs ils font un peu n'importe quoi, ça fait un peu un buzz sur les réseaux et du coup j'ai regardé ça en me disant putain, il y a des mecs, il y a des oufs où ils se mettent à insulter tout le monde à leur procès, ils s'en foutent,
0: oui,
1: tout seuls. Et en fait, je me suis dit mais en fait ce gars-là et je me suis dit que ce mec-là, il pouvait se retourner et dire mais putain, ouais, je fais de la merde, mais dites-moi juste que vous aimez même si vous le pensez pas, parce qu'en fait j'ai vraiment besoin de ça. J'ai vraiment l'impression d'être une merde et je sais que tu le penses pas, je sais que tu me détestes, mais juste dis-le-moi si j'ai besoin de l'entendre. Et après, je me suis dit, putain, mais c'est intéressant de prendre ce point de vue-là d'un gars qui dit, oui, je sais que tu le penses pas, c'est pas grave, tu pourras le reprendre après. Mais moi, là, j'ai besoin de l'entendre parce que sinon, je vais arriver dans quelque chose. Et je me suis dit, bah, peut-être tous ces gens à qui on n'a rien dit, souvent, c'est de la remise en question.
0: Ouais.
1: C'est facile de critiquer.

0: Ah, moi, je suis nul en blind test.
1: Je suis nul.
2: Mais moi, je vois les noms là-haut, je crois. Donc,
3: ah oui.
2: Donc, je peux tout dire ce que
0: ça, c'est Alice Cooper.
3: C'est Alice Cooper.
2: Coral, ok, il y a écrit entre parenthèses. Je sais pas si c'est le titre de la chanson. Mais...
3: En Angleterre.
2: Ça, c'est facile. C'est
0: incroyable.
3: Ça, c'est fou.
0: Ce titre, il est fou.
3: C'est le même producteur, en fait. Il avait fait School's Out d'Alice Cooper. Et après, il s'est dit, purée, ça marche bien aux Amériques.
2: Bien,
3: on va essayer en Angleterre. En France, de grands moments de variété française avec des chœurs d'enfants.
0: Ah, quand on aura 20 ans. Je regarde pas.
3: Tu l'as chanté à l'école aussi. Hein. Quand on aura 20 ans, en l'an 2000.
2: C'est quoi
0: Pierre
2: Bachelet.
0: Je crois que quand c'est sorti, j'étais déjà un peu grand, moi.
3: Mais non, t'as quel âge? T'as comme moi? T'es né au début des années 80?
0: Non. Moi, je suis né dans les 70s, moi.
3: Non, voilà. Il ne les fait pas. Hein. Voilà. Il porte beau, voilà. Matt Pastor. Ouais, et Cabrel aussi l'a fait.
4: Si c'est vrai qu'il y a des gens qui s'aiment.
2: Non. Ça ne connaît rien, à part
3: il faudra leur dire. Oui, mais toi, t'es né en quelle année, Jean-Yves?
2: 98. Oh, Coupe du Monde.
3: Zizou. C'est l'année où j'ai eu mon bac, je suis dégoûtée.
0: 97.
3: T'es beaucoup trop jeune.
0: 97. Ouais.
3: Incroyable. Mais oui, 1 et 2 et 3-0. Bravo, voilà. Enzo. Tout ça pour dire que donc, moi, la chorale de Skip the Use, je l'aime. J'étais très colère quand j'ai entendu le remix de Mossiman, parce que ça commençait comme ça et j'étais pas contente. Je dis, c'est qui cette vilaine qui remplace mes enfants?
0: T'inquiète, ils arrivent après, faut rester à patience.
3: Ça y est, ils sont revenus.
0: Super meuf d'ailleurs qui a chanté là.
3: Mais oui, pardon, évidemment, je l'embrasse, elle chante divinement. Hein, ouais, mais ma réaction, ça a été, mais où sont les gosses?
0: T'inquiète.
3: Et donc. Les chœurs sont de retour sur le nouvel album Love and Anxiety. Il y a une chanson qui s'appelle Bull.
0: Ah oui.
3: Et dessus, j'ai trouvé alors que tout était puissant. C'est-à-dire quand toi tu chantes, il y a Shane aussi. Il va falloir le présenter, dire qui il est.
0: Alors Shane, c'est le vainqueur de la Nouvelle École, l'émission de rap qu'on a rencontré. Alors c'est très drôle. On l'a rencontré à une soirée. Où on était, et puis nous on est, bon, ceux qui nous connaissent, hein, on n'est pas forcément très très soirée, et au bout d'un moment on se barre, et puis lui il venait de gagner le, donc c'était un peu la star de la soirée, quoi. Puis on s'arrache, et puis je me casse, je prends mon beurre pour rentrer, et là il court, il sort, et puis il vient me voir, il fait ah ouais, j'adore le Skip the Use, et puis sur le coup je me dis et j'avais pas vu la Nouvelle École, et donc je me dis ok merci, puis je me dis un peu je fous de ma gueule ou quoi, puis là il voit un peu à ma tête que il me chante des chansons mais des vieilles.
3: Donc il connaît vraiment,
0: puis après on commence à parler.
3: C'est rare les rappeurs, oui, qui ont
0: rappeur, j'étais là, ouais. Et puis on parle, et puis je me dis putain, le mec est redoutablement cool, en plus il était qu'un de ses potes, c'est sympa, et puis il me dit donc ouais, bah, j'ai gagné à la Nouvelle École, je fais un SMS à ma fille qui me déchire, qui me dit mais putain t'es vraiment naze et tout, et puis je me barrais, et là le bar il arrive, et puis je lui dis, tu sais quoi, nous on est comme, enfin on fait la musique, vas-y, viens, on va au studio, on fait de la musique, t'as l'air trop cool, machin, et il a fait ok, et il est venu en studio, et c'était chambé, et on est reparti avec donc cette chanson, que, alors, il a rajouté donc ce couplet, il s'est mis dans la chanson,
3: ouais.
0: c'est une chanson particulière, Boule.
3: Boule, ça veut dire taureau.
0: Ouais, c'est une chanson sur un sujet assez particulier. Enfin, c'est une façon, c'est toujours un prisme un peu particulier. C'est une chanson que j'ai écrite il y a longtemps. J'étais aux États-Unis il y a longtemps et je voulais écrire une chanson sur le. À la base, c'était un peu un regard féminin. Quand je parle, je voulais être une meuf. Et c'était l'expression américaine « Don't fuck with the bull so you'll get the horn ». C'est « N'embête pas le taureau parce que sinon tu te prends les cornes ». Et c'était la nana, je voulais écrire une chanson sur la nana qui dit « Ah, tu t'es bien foutu de ma gueule, attends ». Tu sais, ce côté genre « attends ».
3: Oui.
0: Et c'est vraiment une chanson sur ça. Sur ça et en même temps sur le « j'ai souffert en fait ». En fait, tu m'as fait mal en fait. Et ça part de attends, tu vas voir, et tout doucement, plus le personnage parle, plus c'est mais en fait tu m'as fait souffrir, et je trouvais ça, et donc Shane s'est complètement mis dans le sujet où il a, et donc je le remercie encore parce qu'il s'est mis un peu dans cette vulnérabilité là,
3: ouais.
0: Et ce qui est assez

0: rare pour les rappeurs, surtout aujourd'hui, de se montrer, de montrer cette facette-là.
1: Et du coup, les chœurs apportent aussi une part féminine.
0: Exactement. Et puis le côté aussi l'espérance de se dire. Et puis j'ai deux petites filles et que j'espère qu'elles diront aux gars Don't fuck with the bulls, so you get the horns.

0: ça, c'est du beau Skip the Use. Bravo, messieurs, bravo. L'album, c'est Love and Anxiety, qui est disponible. Cinquième album de Skip the Use. La chanson que vous venez d'entendre, c'est Bull. Et Matt, étant le chanteur et aussi le parolier officiel du groupe, on t'a très souvent demandé « Et alors, les chansons en français? Pourquoi vous chantez pas en français ?» etc. Reconnaissons quand même que dès le deuxième album, il y a eu « Être heureux ».
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0: c'est vrai que depuis, pas trop de chansons en français chez Skip the Use. Pourquoi? Dites-nous pourquoi. On sait que t'es parfaitement bilingue, et ça s'entend quand tu chantes, ça s'entend quand t'écris, et puis t'as vécu aux États-Unis et tout, mais pourquoi?
1: Ben, en fait, déjà, nous, on vient de Lille. Ça commence, je pense, à la base, on vient de Lille, on est à 20 km de la Flandre, en Belgique, où on parle pas français.
0: C'est vrai.
1: Et c'est... nous, quand on était petits, c'est là où il y avait les meilleurs trucs. C'est pas compliqué. Gand, Lille, ça doit faire... je suis pas très bon là-dedans, mais ça doit faire 25-30 minutes de bagnole. Alors 30-40 km, tu vois, je sais pas. Ouais. Et à Gand, il y avait Case Choice, il y avait Solowax, il y a Charlotte de Witte, il y a Amélie Lenz. Et c'est à 40 km. Et si tu veux, nous, quand on a commencé les groupes, quand on était très jeunes... J'ai commencé en 1993 et on allait jouer là-bas. Et en fait, bah, quand tu chantais en français, tu pouvais pas aller jouer en Flandre.
0: Non.
1: Et c'était là où c'était le mieux. Et j'ai tout de suite capté de me dire, putain, en fait, quand tu chantes en anglais, c'est cool, tu peux aller jouer partout. Parce qu'on jouait là-bas, on jouait en Hollande, on jouait en Allemagne, on jouait en France, on jouait, enfin.
0: Ouais, ouais,
1: donc
0: partout.
1: À la base, c'était juste un passeport pour jouer un peu partout. Et puis après, en grandissant, nous, c'est vrai qu'on utilise plutôt la langue. T'as capté depuis le départ, nous, c'est vraiment les chansons. Quand on a fait être heureux, c'est parce qu'il y a eu les attentats de Charlie Hebdo. C'était pas, ça se passait à Paris. Ça avait mis la France. Donc c'était normal pour moi de le faire en français.
0: Ouais.
1: Parce que c'était, et en plus, à l'époque, j'étais aux États-Unis. J'étais là, waouh. J'étais aux États-Unis et j'ai été faire une manif. Donc il y a eu plein de manifs à travers le monde.
0: Oui, le clip
1: d'être heureux, c'était que ça. Ouais, on avait fait une manif à Los Angeles et avec tous les Français, tout le monde était autour de la France. C'était normal de la faire en français.
0: En français, ça avait du sens.
1: Quand c'est des sujets qui sont internationaux. Et puis après, il y a eu tout un truc, ce qui n'est pas du tout ta question. Mais l'évolution de la France, depuis 15 ans qu'on existe, je l'ai aussi vu arriver. Et c'est vrai que de plus en plus, on nous demandait, pourquoi vous chantez pas en français? Après, je répondais, pourquoi on devrait chanter en français? Ben, vous êtes français. Ah oui, mais et alors? Enfin, je veux dire.
0: Et tu manges que de la blanquette.
1: Il y avait un côté. Et puis, tu sais, ça devenait un spirit chelou qui arrivait un peu partout. Et moi, je suis un peu taquin, tu vois. J'étais là, je fais ah bon, ben pourquoi? Je veux dire, en France, il y a des gens, il y a plein de langues en France. En Bretagne, le breton, l'occitan, le chiti chez nous. Et on est tous français, c'est ça qui est. Pourquoi je devrais défendre l'idée de l'identité nationale? J'ai rien contre la francophonie. Moi, j'écris plein de chansons, j'écris des chansons. J'ai bossé avec Barbara Pravi, j'ai bossé avec plein de chansons. Et je participe à plein de chansons en français.
0: En français.
1: Donc, j'ai absolument rien contre ça. Je suis un grand fan de Brel, de Renaud. Mais ça me fait toujours marrer qu'on demande, tu vois, la langue, c'est un chemin, c'est pas une direction. Tu vois, et je pense que ça change tout. On va pas aller à une expo, tu vois, et dire à un peintre, ah, c'est super ce que t'as fait, mais pourquoi tu l'as fait en bleu? Fais-le en rouge. Tu vois? Bah, pourquoi?
0: Oui.
1: Bah, parce que bleu, blanc, rouge, t'es français, donc c'est, pourquoi il y a du jaune là dans ton tableau? Tu vois, à un moment donné, c'est ridicule, en fait.
0: C'est vrai.
1: On s'en fout. La France, c'est un état d'esprit, c'est une fraternité, et aussi une liberté de penser, un respect des valeurs républicaines qu'on a. Et un texte, il est magnifique quand il est français, il est magnifique quand il est en breton. L'important, c'est qu'il soit magnifique. On s'en fout après. Enfin, en tout cas, moi, je m'en fous.
0: Enzo, on valide, non?
2: Je valide totalement. En tout cas, la batterie, c'est ni en anglais, ni en français. Donc après, tu fais ce que tu veux.
0: C'est vrai, tu t'en sors bien. Merci.
1: Ben, merci à toi de nous recevoir à chaque fois.
2: Merci.
1: Et merci pour tous les artistes que tu fais découvrir sur tes émissions depuis le temps que tu fais de la radio. Je te le dis à chaque fois, mais vraiment, t'as lancé beaucoup d'artistes. Donc merci. C'est vraiment un endroit où on est ravis de venir. On est super bien accueillis. On peut, enfin voilà, tu nous mets bien. Donc merci à toi de nous accorder du temps.
2: Merci beaucoup.
0: Merci. Vive Skip the Use.
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2: Bonjour à toutes et à tous. Comment allez-vous aujourd'hui? Bon courage si vous êtes au travail et profitez bien de vos vacances si vous en avez cet été. Nous pensons également toujours à ceux qui subissent les incendies, notamment dans la Drôme par exemple. Jusqu'à 13h, on se change les idées avec les meilleurs moments au taquet. Valérie Damido et Eric Bastien seront avec une fan de Disney, une autre de Céline Dion, deux bons cuisiniers, mais aussi un auditeur qui emmène ses propres couverts et sa vaisselle quand il part en vacances. Voilà le programme de la prochaine heure sur votre radio ici.
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2: Cela ne vous aura pas échappé, mais ce soir, il y a une éclipse solaire partielle à plus de 90% en France. Et à cette occasion, nous vous proposons une édition spéciale à partir de 13h. Et nous mettons aussi du soleil dans votre musique avec Au Petit Bonheur, Je veux du soleil sur votre radio ici.

0: Au petit bonheur, je veux du soleil. Petit clin d'œil musical à l'éclipse solaire de ce soir sur votre radio ici. Maintenant, nous allons nous régaler avec Patricia d'ici La Rochelle, qui cuisine très bien visiblement et surtout qui a tendance à proposer plusieurs desserts à ses invités pour le plus grand plaisir de son mari. Vous allez comprendre pourquoi. Et puis il y a aussi Mathieu d'ici Touraine. Lui, c'est un spécialiste des lasagnes. Tout cela va nous mettre en appétit, comme Valérie Damido et Eric Bastien sur votre radio ici.
1: Et ici, nous jouons avec Patricia et Mathieu. Alors, Patricia, il paraît que bon, alors, on bricole pas, on jardine pas. En revanche, ça cuisine.
2: Oui,
1: ça cuisine de ouf, parce que t'adores recevoir du monde chez toi. Et alors, ce qui est tout à ton honneur, tu innoves à chaque fois. Et pour pas proposer les mêmes recettes aux mêmes invités, tu marques le nom des gens sur les recettes à chaque fois que tu les as fait.
3: C'est génial.
2: Je mets des initiales.
1: Mais c'est vachement bien, dis donc, quelle haute attentionnée tu fais. Alors c'est quoi tes plats que t'aimes le mieux faire? Les gâteaux, les plats salés, qu'est-ce que tu préfères?
2: De tout, j'aime bien, c'est proposer plusieurs desserts. Donc quand des amis viennent ou de la famille, eh ben, ils ont le choix, c'est panna cotta, tiramisu, tarte, crème aux œufs. Enfin, il y a plusieurs desserts, ils choisissent comme dans un resto.
1: Ah bah dis donc, c'est vachement bien.
2: Il en prend un, deux, trois. Après le mari il est content parce que dans la semaine il en reste plein.
1: Ah bah tiens.
2: Et puis voilà quoi.
1: Eh bah le nono il les mange tous les gâteaux celui-ci, hein? Voilà.
2: Ah oui, il les mange tous, et les gros comme un haricot vert.
3: Qui nous donne sa recette, hein.
1: Ça, c'est pas gentil.
3: Ouais, c'est dégueulasse.
1: Oui. C'est dégueulasse.
3: Non, mais c'est clair.
1: Ben oui.
3: La farandole des desserts, et le mec, il est comme un haricot.
1: Eh ben voilà, c'est comme ça, ouais, c'est la vie. Ben voilà. Alors, dis donc, alors ça, moi, j'adore. Hein. Le jeudi, il paraît que tu vas au club de Belote. Papa, ça s'appelle La Belle Amitié, c'est ça?
2: La Belle Amitié, oui.
1: On adore jouer à la Belote. Coinché, pas tout coinché. Tout.
2: La Belote normale, la Belote ordinaire, sans annonce.
1: Voilà. Oui.
2: Et après, on fait des concours dans la semaine. Les samedis, je vais au concours.
1: Oh,
2: je gagne. Là, dernièrement, j'ai gagné. J'ai été la première.
1: Oh,
2: avec mon frère. Je vais jouer avec mon frère. On a fini premier.
3: On gagne quoi? Qu'est-ce que
1: gagne? On gagne des jambons.
2: On gagne des jambons, des paniers garnis, de la nourriture, quoi.
1: Oui.
3: Pas de l'argent.
1: Mais non, pas de l'argent.
2: Non,
1: on ne joue pas pour ça, monsieur.
3: Non, moi, je joue tout le temps pour
2: jouer. Pour passer une bonne après-midi, pousse-marée.
1: Merci.
3: Ça n'existe pas.
2: Des nouvelles personnes, se faire des amitiés, et puis voilà.
1: Eh bah, bravo, ça s'appelle la belle amitié, en plus. Bien, alors, tu vas marquer ton premier point avec, tiens, une petite question encore vraie ou faux, une ambiance.
4: Du sopalin, voilà ce qu'il y a de meilleur au monde.
1: T'as vu ça comme on est gâtés en chanson, hein. On a une réalisatrice qui nous cherche des vieilleries, mon gars. Avoir un sopalin, alors que la vraie chanson c'était avoir un bon copain, Jean Gabin, etc. Alors, l'origine du mot sopalin signifie spécialiste des produits absorbants et lingettes. L'origine du mot sopalin, ça veut dire spécialiste des produits absorbants et lingettes. Vrai ou faux, top chrono.
2: Vrai.
1: C'est faux, ça veut dire c'est la contraction de société du papier linge. Société SO, papier pas, linge. Bon, c'est pas grave, il y a d'autres questions, ma petite chérie.
3: Bon, et vous savez que Mathieu fait des lasagnes? Est-ce que vous savez que Mathieu fait des lasagnes? Et alors, bon Mathieu, à Langer, en Indre-et-Loire, il paraît que tu fais toutes les déclinaisons de lasagnes. Est-ce que tu peux nous en parler, Mathieu?
5: Alors c'est vrai que je ne suis pas aussi grand cuisinier que mon adversaire, mais du coup elle a un plat qui est simple, mais quand même qu'on peut varier, c'est effectivement les lasagnes.
3: Ouais.
5: Donc lasagnes à la viande hachée standard, après chèvre épinard, au saumon aussi également, et puis maintenant tendance aussi avec du végétal, avec différents légumes.
3: C'est vrai, ça existe aussi.
5: Donc voilà, il y en a pour tous les goûts.
3: Oh, c'est une farandole de lasagne. Mmh. Avec la farandole de dessert de Patricia, je pense que là, on a le repas, on est pas mal.
1: Bah oui, mais sauf.
5: Et par contre, je suis pas fin comme un haricot.
1: Parce que tu crois que Eric Bastien et moi-même, nous sommes fins comme des haricots?
3: Et on vous le dit souvent, hein, c'est 200 kilos de bonne humeur, David Aubastien, quand même. Hein.
1: Tu vois les gros haricots au beurre? Ça, c'est nous.
3: Voilà, c'est ça. Avec plein de beurre autour et un peu d'huile aussi.
1: Voilà.
3: Bon, alors Mathieu, je vous ai dit qu'il était nul en bricolage, alors que, rappelons-le, il est représentant en bricolage, mais à un moment donné, il a eu une espèce d'éclair de lucidité. Il s'est dit, si je changeais de métier.
1: C'est pas con.
3: C'est pas con. Qu'est-ce que tu fais de reconversion pour faire quoi, alors?
5: Oui, bah du coup ça fait 25 ans que je roule déjà pour effectivement vendre des produits.
3: Ouais.
5: Et là, voilà. j'en ai un petit peu marre de faire de la longue distance, on va dire. Donc du coup, je projette normalement, je serai sur la prochaine session en fin d'année pour me reconvertir. Toujours conduire, mais plus vendre, mais devenir moniteur auto-école.
3: Ah oui, moniteur auto-école, carrément. Génial. Et en même temps, t'es fan de karting, si j'ai bien compris, avec ton fils.
5: Voilà, karting et puis tout ce qui est touche au sport automobile.
3: Mais ouais, tu fais du karting avec ton fils. Bon, et je te souhaite de bien te reconvertir. Si tu aimes la conduite, voilà, c'est déjà mieux que de ne pas aimer le bricolage et de bien. Voilà.

0: La Rochelle le 10 septembre prochain, puis à Pau, Montpellier, Grenoble et ailleurs jusqu'à fin novembre. Vanessa Paradis, les épines du cœur dans la playlist d'ici. Valérie Damido et Eric Bastien sont à présent avec Sandy d'ici Dromardèche, une très très très très grande fan de Disney, tellement que cela se voit sur son corps. Et Thierry d'ici Gascogne qui aime beaucoup s'investir dans les fêtes des villages.
1: Et ici nous sommes avec Sandy et Thierry. Sandy qui vit en Dromardèche.
2: Oh là là, je parle avec Cindy.
1: Et on parlait avec Cindy du fait qu'elle est comme moi, elle est fan des dessins animés de Disney. Alors, il paraît que t'as plein de tatouages Disney. Tu peux me dire qu'est-ce que t'as comme tatouage?
3: J'ai le flocon de neige pour la Reine des Neiges, les étoiles de Peter Pan, la fée Clochette, la rose de la Belle et la Bête, et j'ai le prénom de mes enfants tatoué en écriture Walt Disney.
1: Oh, ah ouais. Et alors, est-ce que t'as envie de t'en faire un nouveau là, de dessin animé?
3: Non.
1: Non,
3: c'est un projet. C'est un projet.
1: Ah, alors qu'est-ce que tu te ferais en dessin animé?
3: Le chat du Cheshire dans Alice au Pays des Merveilles.
1: Ah, il est beau. Il est très très beau. Moi j'ai un Bambi en Switch.
4: Oui, c'est beau votre Bambi.
1: J'aimerais bien me faire un Bambi. Moi j'aime bien Maléfice aussi. Alors il paraît que ton dessin animé préféré c'est celui-là.
5: Tout comme les étoiles.
1: Je veux t'entendre chanter.
5: C'était en cachette. L'histoire
3: de bouge de son aile. La belle, la belle, la belle.
4: Bravo.
1: Mais oui. Moi j'aime bien, il y en a qu'un, c'est Gaston. Bah, c'est parce que tu connais pas La Belle et la Bête.
4: Mais non.
1: Est-ce que tu as vu le film?
4: Pourtant c'est un peu nous, hein, La Belle
1: avec,
4: et la Bête.
1: Avec Emma et la petite de... Hein, tu l'as vu?
3: Oui, j'ai vu les deux versions, la version française et la version américaine avec Emma Watson.
1: Eh bien bien sûr, c'est tellement bien, on adore, moi j'adore. Hein. Là j'ai hâte de rentrer chez moi pour revoir La Belle et la Bête. Tiens voilà. Ton personnage préféré, c'est le prince charmant dans La Belle au Bois Dormant.
3: Exactement, le prince Philippe.
1: Oh, le prince Philippe, bah oui, évidemment, le prince
4: celui
1: Philippe.
4: Celui qui fait un bisou avec la chaussure là. Avant minuit.
3: Ils font tous des bisous et ouais. Ça c'est Cendrillon avant minuit.
4: Ah, je confonds tout.
1: Ouais. Non, le prince Philippe c'est celui qui combat le dragon pour aller réveiller la Belle au Bois Dormant. Aurore.
4: Avec la Reine des Neiges.
1: Voilà, c'est ça. Allez. Alors, t'avais toutes les cassettes vidéo. Maintenant, j'imagine que tu as tout racheté pour tes enfants.
3: Je suis passée au Blu-ray, effectivement. Voilà. Malheureusement,
1: ma nièce et copine ne marchent
3: plus.
1: Ok. Bon. Moi, j'adore. Mes enfants aussi, on adore. On a été vraiment bercés par ça. Alors là, écoute bien. Je vais te poser une question, mais tu n'oublies pas que c'est très court. C'est 5 secondes.
3: Oui.
1: Ok? Tiens, je te mets pas un petit extrait.
6: Putain, il va le faire, ce con. Il a lu un livre dans sa vie et il fallait que ça tombe sur celui-là.
1: Alors, un lecteur moyen lit entre 200 et 250 mots par minute. Est-ce que c'est vrai ou faux qu'un lecteur moyen lit entre 200 et 250 mots par minute? Vrai ou faux, top chrono, 5 secondes.
3: Vrai.
1: Et c'est une bonne réponse. Et oui, tu peux même lire si t'es très entraîné 400 mots minute. Voilà, donc bravo, un point pour Sandy.
4: Combien à notre ami Thierry?
1: Un point.
4: Eh bien, il a un point, donc c'est une belle égalité. Thierry, et quelque chose que tu nous as dit il y a quelques temps, là tu habites dans les Landes, il y a même quelques minutes d'ailleurs, c'est que tu travailles dans les fêtes de village. Et alors ça, tu l'as fait longtemps, tu continues, raconte-nous un petit peu, c'est où, c'est quoi l'ambiance, tu fais quoi?
7: Alors en fait, je sers chez mon ami Pierre, qui a une bar à Genemont.
4: Ouais.
7: Je m'occupe de tout ce qui est électricité à l'extérieur du bar.
4: D'accord.
7: Et je sers pendant 5 soirs.
4: Ah, tu fais le serveur? Ouais. Ah ouais.
7: Ouais, pendant les fêtes.
1: Ah, ça doit être dur.
4: Ouais, c'est du boulot, ça. Mais c'est bien,
7: c'est
4: une petite fête.
7: C'est du boulot, oui, c'est du boulot.
4: Bien sûr.
7: Oui, c'est du boulot, mais bon, après, on rigole bien.
4: Non, mais j'imagine que vous rigolez bien. Il y a des fêtes de village de prévu, là, fin mars, début avril. T'as des dates en tête?
7: Vraiment, les fêtes chez nous, elles commencent à la mi-mai à peu près.
1: Bah oui, à la Saint-Jean, les fêtes de la Saint-Jean.
4: Bah tu reviendras à la mi-mai, voilà. Écoute. Mon Thierry, voilà. Tu bricoles un petit peu, hein, voilà, tu sais quand même monter un grillage, tu sais peindre une pièce, tu sais bricoler, quoi.
7: Oui, surtout pas l'électricité.
4: Ouais, l'électricité. Bah oui. Ouais. T'as posé du papier de pain dernièrement, il paraît?
7: Oui.
1: Ah, ça maroufle là.
4: Ah oui, où ça? À la maison, chez des amis? Où tu fais ça?
7: Chez une copine.
4: Les copines, je rappelle qu'il y a un petit souci de voix, hein, notre petit. Et puis il sait tout faire parce qu'il a tous les talents. Oui, non, mais il est mon candidat, il a donc tous les talents. Il cuisine. Et quelle est ta spécialité, mon ami?
7: Alors, la spécialité des Landes et du Sud-Ouest, et du magret au poivre vert.
4: Le magret de canard sauce poivre vert. Bon, bon, bon, bon, bon. Avec des frites, hein.
7: Par-dessus des frites.
4: Ouais.
7: Et avec deux, trois feuilles de salade.
4: Ah, bah oui. Histoire de se donner bonne conscience,
1: évidemment. La salade.

Vous écoutez ici Rosanna, Toto. À quelle sortie sympa pourriez-vous faire près de chez vous cet été? Réponse dans moins d'une minute avec votre agenda de l'été avant d'écouter Étienne Dao sur votre radio ici.

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1: Soyez les bienvenus si vous nous rejoignez, j'espère que vous allez bien. Bon courage avec la chaleur, il fait encore très très chaud cette semaine en France. Pensez à vous hydrater régulièrement. 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La suite après des heures hindoues, Étienne Dao sur votre radio ici.

0: Vous écoutez ici des heures hindoues, Étienne Daou. Fanny d'ici Touraine jouait avec nous en mars dernier. Fanny qui a un petit souci avec les baies vitrées. Ce jour-là, il y avait aussi Laurent d'ici Belfort-Montbéliard. Lui, il a une petite manie quand il part en vacances. Et cela a beaucoup étonné Valérie Damido et Eric Bastien sur votre radio ici.
1: Alors, notre petite Fanny, hein, qui, je le rappelle, joue avec Issy Touraine, qui habite à 5 Mars-la-Pile, qui est masseuse, qui a un cabinet à Tours, hein, qui adore les pins, qui est maniaque, ça on a bien compris qu'elle était maniaque, mais elle est surtout maladroite, c'est notre petit Pierre Richard. Elle a un problème avec les portes vitrées, notre petite Fanny.
2: Ben oui,
1: il paraît que tu te les prends tout le temps.
3: Ah oui, tout le temps. Dès qu'il y a une porte vitrée, je me la prends. C'est une catastrophe.
1: Mais il paraît que même tes copains, maintenant, quand tu viens chez eux, ils mettent du scotch pour pas que tu te tapes dans les vitres.
2: Oh la loose.
3: Oui, c'est vrai. Oui, j'avoue, c'est vrai. Ouais.
1: Mais pourquoi ? Qu'est-ce que... Tu vois pas ? Il y a un problème de vue ou comment ?
3: J'ai un problème de vue, ouais. Mais pourtant, j'ai des lunettes. Hein. Mais non, mais sinon, je crois qu'ils sont aussi maniaques que moi. Je vois que ça, comme...
1: Ah oui, d'accord, mais enfin... quand même.
3: Oui,
1: Tu te fais souvent des bosses. Oh là là là là là là. Alors, il n'y a pas que ça, hein. Bah non, sinon ça serait pas drôle. C'est pas que pour ça qu'elle est notre Pierre Richard.
2: Qu'est-ce qu'elle fait d'autre?
1: Eh ben, elle confond toujours sa droite de sa gauche.
2: Évidemment.
1: Comme
2: c'est,
1: Pierre
2: ça
1: Richard.
2: Ça dépend si elle fait ça sur un. Quand elle vote, c'est embêtant.
1: Ah oui, quand elle vote, c'est embêtant. Mais par contre, pour passer le permis, il paraît que tu t'es fait un repère. Qu'est-ce que t'as fait pour pas confondre la droite et la gauche?
3: Oui, je me suis peint le pouce gauche en rouge. Non, je me suis mis du vernis à ongles, pardon.
1: Et c'est ton frère qui t'a appris que le pouce de la main gauche était à droite.
3: Exactement, c'est sa faute.
2: Le mec, il lui dit tournez à rouge, tournez à bleu. T'as un GPS de couleur, toi, en fait.
1: Bah voilà, exactement. Bah oui, mais qu'est-ce que tu veux que je te dise? Voilà. Alors, c'est l'heure de la question à 3 points, la question à choix multiples. Écoute bien. Quelle est la personnalité la plus suivie au monde sur Instagram? Alors, je te donne des propositions. Taylor Swift, Cristiano Ronaldo, Kim Kardashian, Eric Bastien.
2: Mais oui, bien sûr.
1: Qui est la personnalité la plus suivie du monde sur Instagram? Taylor Swift, Cristiano Ronaldo, Kim Kardashian, Eric Bastien. Top chrono, 10 secondes.
3: J'irai Ronaldo, c'est le plus vieux.
2: Ah non, c'est moi.
3: Ouais, Ronaldo. Cristiano Ronaldo.
1: Eh ben, c'est vrai, il a 600 millions d'abonnés. Wow. Voilà, bravo. Il est largement devant Taylor Swift. Allez, ça fait 7 points pour Fanny et toujours 4 points pour Laurent.
2: Voilà. Et Laurent, oui, Laurent qui était à Bavant dans le Doubs. Ouais. Laurent, ancien bûcheron. Laurent qui a rencontré sa femme grâce à son tracteur. Raconte-nous cette histoire. Je sais pas, c'est l'amour est dans le pré, ton truc, dis-nous.
4: Ah oui, eh ben, c'était en 1982, je débarquais.
2: Ouais,
4: et j'ai crevé l'armoire avec laquelle je sortais mon bois.
2: Okay.
4: Et j'ai été chez un ami pour récupérer du matériel pour réparer.
2: Du dépannage.
4: Et là, je suis arrivé, donc, habillé en bûcheron. Et je sais pas pourquoi, elle a eu le coup de foudre. Voilà.
2: Oui.
1: Je sais pas pourquoi.
2: Mais oui, le coup de foudre immédiat.
1: Mais enfin, il a dit je sais pas pourquoi, c'est très très très modeste.
2: Attends, le coup de foudre, il vient de qui? De elle ou de toi?
1: Oui, de elle.
4: De elle.
1: Bah, c'est ta beauté.
2: Enfin, il paraît qu'elle elle a eu le coup de foudre au moment sur ta façon de descendre du tracteur.
4: Ah, c'était ça, c'était le déhanché, ouais.
1: Ah oui, parce que t'as le déhanché d'Elvis Presley.
2: Écoute, belle histoire. En tous les cas, ça fait combien de temps que tu nous as dit là que vous êtes ensemble avec ta chérie? Bah, depuis 40 ans, ouais, avec Fabienne. 40
4: depuis
2: ans.
4: 1982.
2: Ah, oui, 82. Ouais. Quelle belle histoire. Alors, Laurent, quand tu pars en vacances, alors il y a un truc qui m'a fait quand même un peu halluciner, qui est très très bizarre hein, d'ailleurs. Quand Laurent part en vacances, il faut absolument qu'il prenne ses couverts, sa vaisselle et son oreiller. Non, monsieur, il n'est pas à l'aise. Alors, l'oreiller. Non. Pourquoi pas?
1: L'oreiller, ça m'arrive, moi.
2: Ouais, je comprends. Non, mais les couverts et la vaisselle, sérieux. T'emmènes ta tasse, ton couteau, ta fourchette, quoi.
4: Tout à fait. Ma tasse, ma petite cuillère, ma petite casserole, tout à fait.
2: Mais quand t'arrives dans un hôtel ou dans un camping, ou je sais pas, où chez des gens, j'ai des amis, y a ce qu'il faut, quand même.
4: Un hôtel, ça passe. En camping, c'est hors de question.
2: Ah oui.
4: J'ai des amis, je rentre à la maison.
2: Ah, on est dans un haut niveau de quoi? De peur des microbes? C'est quoi le délire?
4: Ah, je sais pas. Ouais. Je ne sais pas. Bon. J'ai pas consulté, donc il faut que je...
2: Écoute, mardi, j'ai un rendez-vous mercredi 16h30 chez le docteur Kirzek. Hein, si tu veux, on te prend un rendez-vous sans problème.
4: Bon, ben, avec plaisir.
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0: Lisa, petit pêcheur sur votre radio ici. Nous sommes toujours avec Fanny d'ici Touraine qui nous raconte comment une part de gâteau a changé sa vie et Laurent d'ici Belfort-Montbéliard qui partage avec Valérie Damido et Eric Bastien un talent qui ne sert à rien mais il en est très fier sur votre radio ici.
1: Alors, 7 points chacun les amis, donc ça va se départager au bingo. Mais avant le bingo,

0: 20 ans d'amour.
1: Les noces de Coquelicot. J'adore.
0: Oh, sympa.
2: Voilà. Alors, nous allons, afin de pouvoir t'encourager, parce qu'on a très envie que tu te sélectionnes pour la finale.
3: Ils se distinguent pas trop, là. Pour l'instant, égalité.
2: Ils ont égalité.
3: Je sais.
2: Faut toujours que tu la ramènes pour dire n'importe quoi.
3: Comme tous les Auvergnats.
2: Oui, bah concentre-toi plutôt sur les mots que tu utilises.
3: On est concentré, Laurent.
2: Érection.
3: On est concentré.
2: Alors, tu adores les vieilles chansons françaises et on va te passer un petit coup de Jacques Brel.

0: les bourgeois de M. Brel. Alors, écoute bien, c'est le moment de cartonner, ma chérie. Donc, à mon top chrono, tu auras 10 secondes pour me citer un maximum de groupes de mecs. Donc, ça veut dire des groupes de rock, des boys band, tout ce que tu veux du moment qu'il y a plus de deux personnes. Donc, boys band, groupe de mecs, groupe de rock, c'est parti, un maximum, top chrono.
1: Les What's Apart, les To Be Free, Alliage, Backstreet Boys, G-Squad.
0: Ok, tu m'en as donné 5. C'est parfait, il y avait évidemment les Hanson Brothers, les Tech Vat, les Bébés Brunes, les Beatles, les Poetic Lovers, les Stones, les Beach Boys, mais tu m'en as donné 5, c'est parfait.
2: Oui, on va voir dans un instant ce que va faire Laurent. Laurent, tu as un porte-bonheur et je suis sûr que ça va être utile pour ce bingo. Et ça va plaire à Valérie parce que tu as toujours un pendule sur toi. Tu fais le pendule. Tu pratiques le pendule qui répond par oui ou par non ou par je sais pas quand on le fait tourner, c'est ça?
3: Je sais pas.
2: Bah, t'as intérêt à savoir dans un instant. Alors, un truc qui est très lié à moi, et pour une fois, je me reconnais tellement en toi, Laurent. Tu es nul en anglais, ou en tous les cas, en langue étrangère. Et ton entreprise t'a payé un an de cours d'anglais. Mais t'en avais tellement rien à faire que t'as demandé à qui de faire tes devoirs?
3: Ben, à ma grande fille qui était en langue étrangère.
0: Voilà. Mais quelle honte!
2: La société lui paye un an de cours d'anglais. Et en même temps, j'aurais fait la même chose. Et alors, la chose bien inutile pour finir cette émission, tu décolles les étiquettes de toutes les bouteilles. Ça sert à rien, mais tu le fais super bien.
3: Voilà, j'adore.
2: Ça va, toi, Simon? Voilà.
3: Bon, après ça, on se voit quand?
2: Mais pourquoi tu fais ça, les étiquettes et... Ouais.
3: Bon. Je sais pas. Alors, Fabienne, bien souvent, elle me tape sur le bout des doigts parce que. Voilà, faut que j'arrête, mais je sais pas.
2: Écoute, il y a une demi-heure, je t'ai pris un rendez-vous avec Kierzek. Je vais t'en prendre un deuxième rendez-vous avec le docteur Kierzek. Je pense qu'à un moment donné, c'est une thérapie. Allez, pour t'encourager, la musique que tu aimes, tu adores Pink Floyd, tu aimes aussi Dire Straits. Gagner un séjour en Auvergne, c'est maintenant que ça se joue sur le bingo. Combien a-t-elle fait?
0: Elle a fait 5.
2: Comme vous êtes à égalité, il suffit que tu fasses 6, ok? Tu fais plus qu'elle, c'est-à-dire 6, t'encaisses les 10 points et tu reviens vendredi. Bonne chance à quoi?
0: Il a dit bonne chance, Fanny.
3: Voilà, parce qu'elle a gagné.
2: Oh, mais non!
0: Elle dit part pas comme ça.
2: Allez, vas-y. Laurent, j'ai besoin. Là, c'est un bingo. Tu vas avoir 10 secondes pour citer un maximum. Donc, c'est la même chose, sauf que c'est les filles. Un maximum de groupes de filles ou de girls band dans la musique, dans tout ce que l'on connaît en France ou à l'étranger. Allez, concentre-toi. Top chrono. 10 secondes.
3: Totally Spice. Bravo, Fanny.
2: Les L5, les Bengals, les Bell Stars, les Spice Girls, les Supremes, les Ronettes. À cause des garçons, il y en avait plein.
0: Les Andrew Sisters, les Bananarama. Bon, eh bien, ça veut dire, Fanny, que tu nous retrouves pour la finale de vendredi.
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0: September, Earth, Wind and Fire, pour du fun que dans la bande-son d'ici. Et puis dans Otaka, nous aimons bien savoir comment les candidats ont rencontré leur chair et tendre. Et c'est ce que nous racontent dans un instant Chantal d'ici Normandie et Baptiste d'ici Loire-Océan. Ambiance amoureuse avec Valérie Damido et Eric Bastien sur votre radio ici.
1: Ah Chantal, ah, on va parler de la rencontre avec Didier.
2: Mon amitié.
1: Eh oui, c'est presque.
2: C'est beau, ça.
1: Oh, on adore Elsa. Alors, elle sait, ils se sont rencontrés quand ils, parce qu'ils étaient dans le même collège. Voilà. Alors, lui, il l'avait déjà vu. Bon, elle l'a vu, pas trop vu. Hein, tu l'avais pas repéré au collège, on va dire.
3: Non.
1: Voilà.
3: Non.
2: Elle l'avait basé, quoi.
1: Non, elle l'avait pas vu, quoi. Ouais. Elle avait des vues peut-être sur quelqu'un d'autre. Mais par contre, vous vous êtes retrouvés au travail.
3: Oui, tout à fait.
1: Vous étiez dans le même boulot.
3: C'est ça, on était dans une fabrique de caravanes.
1: Wow. Alors du coup, bon, bah, vous vous dites, tiens, bah, on était dans le même collège, vous décidez d'aller au restaurant pour le 14 juillet.
3: C'est ça.
1: Vous allez vous balader et vous montez en haut de la tour de l'abbaye.
3: C'est ça.
1: Et qu'est-ce qui s'est passé?
3: Et c'est là où on a échangé notre premier baiser.
1: Mmh. Oh, premier baiser partagé. Bon. Voilà. Alors, c'était le premier baiser, ça c'était magnifique. C'était quand même en 1976. Ça nous rajeunit pas.
2: Il y a 50 ans cette année.
1: Eh oui, et c'était l'été de la canicule. Est-ce que tu t'en rappelles? Parce que moi j'avais 11 ans.
3: Ah
1: et,
3: oui.
1: Ah voilà, l'été de la canicule.
2: Ah oui,
3: tout à fait.
2: On avait... Excusez-moi, j'étais pas là, donc je peux pas témoigner.
1: Je sais, mais moi je témoigne. J'avais 11 ans, on était au collège et on a eu très chaud. C'était vraiment la canicule.
2: Franchement, plus chaud que ce qu'on connaît ces dernières années?
1: Oui, c'était vraiment une canicule épouvantable. Mmh. Alors ça fait 50 ans que vous êtes ensemble, puisque vous aviez 16 ans. Oh là là là là. Vous vous êtes mariés en 1980.
3: Oui.
1: Et ça fait 46 ans de mariage, dis donc.
3: Eh oui.
1: Oh, tu sais que c'est les noces.
3: 50 ans, on va faire la fête.
1: Ah bah j'espère bien, c'est les noces de l'avant, de les noces d'or, pardon, n'importe quoi.
2: 50 ans les noces d'or.
1: 50 ans les noces d'or, mais comme ça.
3: D'or.
1: Oui, mais comme ça fait 50 ans que vous êtes ensemble, on n'a qu'à dire que c'est les noces d'or. Voilà.
3: Voilà, tout à fait.
1: Mais oui, comme ça tu te fais offrir de l'or. Bon, ma chérie, on va tout de suite marquer 5 points. Je le sais, je le sens. C'est la question cash. Une petite ambiance fermière.
2: Bonjour madame.
1: Bonjour. Alors, comment est-ce qu'on appelle un jeune coq châtré qu'on engraisse pour le consommer?
2: On dirait moi.
1: Comment on appelle un coq châtré qu'on engraisse pour le consommer? Top chrono, 10 secondes.
3: On a droit à plusieurs propositions.
1: Ah non, une seule chérie.
3: Une seule.
1: Vite.
3: Un coquelet.
1: Non, ma chérie, c'est un chapon. Eh oui, le chapon, on le châtre et on l'engraisse. C'est pour ça que sa chair est tendre et savoureuse. Bon, eh ben, pas de points pour toi, mais maintenant, tu sais quelque chose. Notre coq châtré, c'est à toi.
2: Baptiste est avec nous. Baptiste, depuis midi. Baptiste, il a 22 ans. Il est en couple avec Lana. Alors, t'aimerais bien aller aux États-Unis, si j'ai compris. Tu voudrais aller à New York pour rencontrer ton idole, c'est Céline Dion. C'est un projet, t'en es où, là?
4: Voilà, bah, on réfléchit, on cherche, c'est surtout de la disponibilité avec... Avec madame pour partir une semaine, 10 jours à peu près.
2: Mais elle est d'accord, c'est juste que vous faut juste accorder vos emplois du temps, en gros, c'est ça, il n'y a pas de...
4: Voilà, c'est ça, et d'accord. Puis trouver le budget aussi, parce que...
2: Okay. Elle est fan de Céline Dion, comme toi, ou non, pas plus?
4: Pas autant que moi.
2: Pas autant que toi. T'es fan jusqu'au bout, c'est-à-dire jusqu'où tu vas, tu... Toutes les émissions de télé, tous les albums, t'as des objets à la maison?
4: J'ai pas d'objets, mais... On a gagné des places avec ici Loire-Océan pour aller voir Génération Céline Dion.
2: Ouais.
1: Ah.
4: Au Zénith de Nantes. Et c'est vrai que c'est un beau spectacle. Hein. C'est vraiment.
2: Ah, non, c'est bien, mais c'est pas.
1: Il faut, bah oui,
2: c'est
1: New York.
2: C'est pas Céline, quoi. C'est pas New York, là.
4: Ah, bah non, mais c'est mieux que rien.
2: Ouais, je te souhaite. Hein,
1: mais New York, parfois, on peut trouver des budgets de billets pas très chers.
2: Oui, c'est vrai, on s'y prend un petit peu à l'avance.
4: Voilà, c'est ça. Tu on regarde à peu près les billets d'avion, les locations. Ouais.
2: Alors, comme ça, on est maniaque aussi. Hein, on a un petit peu. Un petit défaut.
4: Très légèrement.
2: Un peu perfectionniste aussi, très légèrement, bien sûr.
4: Voilà, c'est ça aussi, toujours modéré.
2: Oui, les choses doivent être faites bien et bien faites et à ta manière, modérée, quoi. Voilà,
4: c'est ça.
2: Bien sûr. On est têtu, on n'est pas très patient, on est. Un petit défaut, quoi.
1: Bah, l'impatience de la jeunesse.
2: La jeunesse.
1: 22 ans.
4: Voilà,
1: bah oui, 22 ans.
2: La fraîcheur.
4: Dans des situations, je peux être très patient. Mais...
1: Bah, oui, parce que tu es pompier.
2: Allez, parlons de cette rencontre rapidement avec Lana. Eh oui, il a rencontré Lana chez les pompiers, justement, à la caserne.
4: Voilà.
2: Mais qu'est-ce qu'elle faisait à la caserne, elle?
4: Bah, elle est pompier aussi.
2: Ah, ah, famille de pompiers. Couple
4: voilà,
2: de pompiers. Waouh.
4: Elle est pompier, ses parents sont pompiers aussi, donc...
2: Ah ouais, quand même. Et alors, du coup, qui a fait le... Le premier feu.
4: Le premier pas, c'était elle. C'était elle.
2: Qui a fait le premier feu,
1: c'est
2: quoi.
1: C'est elle.
2: C'est elle, le premier pas, le premier rendez-vous et tout. Bon, bravo, ça fait combien de temps que vous êtes ensemble avec Lana?
4: Ça fait un an et quatre mois.
2: Eh ben, je te souhaite que du bonheur pour vous deux.
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Medeiros, Bailar Calypso. Merci d'avoir passé l'heure du déjeuner avec nous et les meilleurs moments d'Otake. Valérie Damido et Eric Bastien reviennent demain pour d'autres instants drôles et sympathiques sur votre radio ici.

0: Bonjour tout le monde, vous êtes ici, votre radio locale.
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0: Comment ça va, vous, ce matin? Ici, dès 5h, c'est ce petit moment de radio privilégié pour prendre son élan avant d'attaquer une nouvelle journée d'été, évidemment, toujours avec le sourire, évidemment, en musique. Tiens, Daniel Balavoine, bientôt dans vos oreilles. Et le tout agrémenté de quelques infos pratiques pour vous faciliter le quotidien. Bonjour, Valentine Lottès.
2: Bonjour, Johan. Bonjour à tous.
0: Dans l'actu, des hackers ont piraté les finances publiques une troisième fois.
2: Des données de la base des successions ont été volées après celles des impôts et du cadastre. L'inquiétude des Français dans les infos de 5 heures et le détail de ce troisième piratage. C'est dans une demi-heure l'info du jour.
0: Que faire lorsque votre facture d'eau s'emballe et que le chiffre correspondant à votre consommation semble être erroné? Eh bien, ce matin, par ici, les économies volent à votre secours et vous expliquent comment ne pas trop payer aux alentours de 5h13. Et puis, rien de plus facile pour gagner le paqueté. Vous prenez votre téléphone, vous appelez la radio et ce matin, on aimerait savoir comment se passe cette journée. Un peu même, on pourrait faire un petit bilan de l'été qui n'est pas encore terminé, mais ça ne saurait tarder. 0810 055 056. Merci d'être ici.
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0: C'est mercredi, le 19 août. Bon réveil, il est 5h. Le journal présenté par Valentine Lottès et à la une, les excuses du gouvernement après le piratage des données du fisc.
2: Une troisième fuite de données a été repérée dans la base des successions, cette fois après celle des impôts et du cadastre. Des centaines de milliers de Français sont donc concernés. L'administration est en train de les contacter par mail, Anouk Toutain, pour les prévenir, mais beaucoup ont besoin de plus d'explications qu'un mail.
3: Pas de ruée vers les centres des impôts ni de standards téléphoniques saturés, mais plus d'appels quand même depuis avant-hier de contribuables ayant reçu le fameux courrier électronique du fisc. C'est ce que constate Sandra Demarque, elle est secrétaire générale du syndicat Solidaire Finances Publiques.
4: Même s'ils ont lu le courrier, ils ont besoin d'avoir la reconfirmation de quelles données ont été volées. Donc on est là pour les rassurer, pour leur peut-être un peu mieux expliquer de quelles données il ne s'agit pas, comme les mots de passe, les identifiants sur le compte impots.gouv.fr par exemple.
3: L'inquiétude se mêle souvent à la colère, selon Benoît Perrin, directeur de l'association Contribuables Associés, davantage sollicité aussi depuis quelques jours.
5: Les demandes les plus fréquentes des gens qui nous appellent, c'est sur comment faire pour que leurs informations confidentielles, donc leurs données fiscales, ne soient pas rendues publiques. Ils considèrent que c'est quelque chose qui est très intime et donc ils se sentent vraiment agressés par ce piratage.
3: De nombreuses personnes dont les données ont été volées sont actuellement en vacances ou n'ont pas encore reçu l'alerte du fisc. Les appels risquent donc de se multiplier ces prochains jours.
2: Et ce n'est pas tout. Où les mêmes pirates informatiques revendiquent maintenant le vol de millions de données à l'éducation nationale, les noms, prénoms, identifiants scolaires et dates de naissance de 815 000 élèves. Nous avons désormais droit à l'aide à mourir en France. La loi a été publiée cette nuit au journal officiel. Après plusieurs années de débats, le texte permet à certains patients, uniquement les majeurs et atteints d'une affection grave et incurable à un stade avancé, de partir grâce à une injection. Le gouvernement doit maintenant publier les décrets d'application pour mettre en pratique le texte dans les hôpitaux.
0: Ici, 5h02, deux Français dans une prison du Togo.
2: Des réalisateurs arrêtés il y a près d'un mois, précise le Quai d'Orsay, mais on ne sait pas pour quel motif. Le Togo, petit pays côtier d'Afrique de l'Ouest, est dirigé depuis plus de 20 ans par Faure Gnassingbé, successeur de son père, resté 38 ans au pouvoir, où Radio France Internationale est interdite d'émettre depuis l'année dernière. Plus une flamme dans le massif du Gros Bessillon. L'énorme incendie du Var est désormais éteint, près d'un mois après le début du feu et la destruction de 5700 hectares. Un combat remporté par les pompiers en partie, grâce à la météo, beaucoup plus supportable au sud, après des semaines de canicule, voire carrément frileuse au nord, où dans la Somme, il fera maximum aujourd'hui 23 degrés.
6: C'est merveilleux. Faut pas que ça dure trop quand même.
7: On veut de la fraîcheur, mais par chez nous, quand le temps change, ça risque de durer un moment.
8: Le temps s'est rafraîchi, on a eu du beau temps, là la pluie arrive. Alors en vélo, c'est pas cool.
9: Nous, on vient de Bruxelles, donc du coup, tout ce qui est valise, quand on part en vacances, il faut prévoir la grosse veste, les pulls, etc.
10: Et nous, on apprécie, parce qu'en plus, on vient de Bordeaux, donc on a eu très chaud, donc on apprécie vraiment la baisse des températures.
11: Ça nous permet de marcher plus longtemps surtout. Et moi, je fais 10 km km par jour de marche, donc pendant la canicule, j'avais réduit à 5.
12: Ouais, ça fait du bien, ça rafraîchit un petit peu, c'est cool.
8: Fallait s'en douter à un moment avec la chaleur qu'on avait, qu'on allait avoir de la pluie. Bon, c'est embêtant, c'est pendant les vacances, mais bon, on fait avec.
2: Et la science nous dira si cette météo a joué un rôle dans la réapparition d'une petite fleur disparue depuis 150 ans dans le département de la Sarthe. La nigelle des champs a de nouveau été aperçue il y a un mois en danger critique d'extinction. Les deux tiers des spécimens ont disparu en France depuis les années 70 à cause des nouvelles pratiques agricoles.
0: La Française Sophie Adenau est entrée dans l'histoire.
2: Elle fait désormais partie du club très fermé des 24 femmes astronautes à avoir quitté son vaisseau Olivier Aymon pour sortir dans l'espace.
13: Réaliser une sortie dans l'espace en scaphandre, c'est effectuer d'abord de longues vérifications de votre matériel en anglais. C'est ensuite réussir à vous extraire du sas de décompression dans lequel vous avez patienté. Dernière marche avant de pouvoir flotter dans l'espace. Réaliser une sortie hors de la station spatiale internationale, c'est ensuite progresser pas à pas le long de celle-ci, en s'assurant du bon arrimage de vos câbles et mousquetons qui sont votre assurance vie, jusqu'à l'objectif du jour, une antenne parabolique défaillante qu'il va falloir démonter, les mains engoncées dans plusieurs paires de gants et grâce aux outils emmenés avec vous. Le travail est raconté à haute voix, votre partenaire de sortie, coordonné avec vos collègues astronautes qui vous surveillent et vous assistent depuis l'intérieur de la station, et avec les équipes au sol qui vous guident dans vos opérations. Réaliser une sortie hors de la station, c'est faire face à l'imprévu. Quelques pièces récalcitrantes qui vous obligent à remettre la fin des travaux de remplacement de l'antenne à une prochaine fois, après 6 heures de travail épuisant. Vous retrouvez l'intérieur rassurant de la station, patientez encore des dizaines de minutes pour vérifier que tout va bien, à l'abri, dans le sas enfin refermé, sans oublier de vous dire quelle journée, la première de ce type pour Sophie Adenau et pour une Française, la deuxième pourrait avoir lieu dès mardi prochain.
2: Et oui, puisque vous l'avez dit Olivier, l'une des antennes de communication avec la Terre n'est toujours pas réparée. Sophie Adenau, première Française à sauter dans le vide sidéral depuis la Station Spatiale Internationale, retournera donc dans l'espace la semaine prochaine. La météo, Johan.
0: On redescend sur Terre. Ça fait longtemps qu'on n'a pas vu de la pluie par ici. C'est le retour d'une perturbation ce mercredi avec des nuages, des pluies sur une large partie nord en France. Une perturbation accompagnée d'une baisse des températures assez conséquente. Et puis des pluies annoncées ce matin sur le Finistère, les côtes de la Manche, le Nord et le Grand Est. C'est nuageux également sur la façade atlantique. Alors que dans le Sud, le ciel, lui, sera dégagé avec un temps ensoleillé. Et puis pour ce qui est des températures, ce matin, on relèvera 19 à Biarritz, 18 à Cherbourg, 20 à Strasbourg et 24 à Montpellier cet après-midi sur une large partie nord de la pointe bretonne jusqu'au Grand Est en passant par le bassin parisien, pluie et nuages alors que dans le sud, le soleil va régner, quelques températures, 34 à Toulouse cet après-midi, 24 dans la capitale, 29 à Limoges et 34 la maximale à Montpellier et Perpignan. Comment ça se passe par chez vous ce matin? Vous nous l'écrivez, vous nous postez des petits messages comme vous avez l'habitude de le faire sur la page Facebook d'ici. On fait la météo ensemble.
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0: 1978, c'est l'année de sortie de cette chanson qui révélait un nouvel interprète. Voici Daniel Balavoine pour vous réveiller. 5h07.

0: bien ici de nous écouter. Votre radio locale tout près de chez vous ce mercredi, il est 5h11.
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0: C'est la fin d'une époque à Lyon cette semaine. Le lustre monumental qui ornait le plafond de la gare Lyon-Perrache vient d'être définitivement retiré. Plus qu'un luminaire, c'est une œuvre d'art à part entière, rendez-vous compte. 4 tonnes, 9 mètres de haut, 7 de diamètre, voilà pour la mensuration. Après plusieurs jours de démontage, les cordistes sont venus à bout de cette œuvre installée il y a pile un demi-siècle. Une opération qui a été d'autant plus délicate que les ouvriers ne disposaient pas d'un plan de démontage. Il a fallu faire un petit peu à l'aveugle. Système D, 2 semaines il a fallu pour tout descendre. Il n'empêche, pendant longtemps, ce fut le plus grand lustre au monde, au temps de sa gloire, dans les années 70-80. Faut s'imaginer, il y avait la gare Lyon-Perrache avec ce lustre, des néons de toutes les couleurs, ça tournait dans tous les sens. J'en rajoute peut-être un petit peu, mais on aurait dit un carrousel, un manège, bref, une autre époque. Au bout d'un moment, on a arrêté d'allumer ce lustre, et puis voilà, les voyageurs en transit ne le remarquaient plus. On l'a donc démonté pour l'instant. On l'a stocké en lieu sûr et il attend repreneur. Donc si vous avez un petit peu de place...
2: Dans votre salon.
0: Évidemment. Et pourquoi pas. Faites donc un appel à qui de droit à Lyon. Bref, ce lustre, c'est presque un décor de cinéma. Justement, on va parler de cinéma ce matin à 5h12 dans le reportage d'ici.
2: Oui, et du dernier Spider-Man. Un Français, un très jeune Français a participé à la promo du dernier film de Sony, repéré par ses talents de stop-motion sur les réseaux sociaux. Le reportage, c'est dans 3 minutes.
0: Vous l'avez vu ?
2: Oui.
0: Et exceptionnel.
2: C'est génial.
0: Les chansons d'ici toujours sont là. Lui aussi, il est exceptionnel. Les années 80 de retour avec Opus dans un instant, juste après avoir un petit peu économisé. Bonjour Valère Coréard, chaque matin avec vous un bon plan pour faire gonfler notre pouvoir d'achat. Et aujourd'hui, vous allez nous parler de notre facture de consommation d'eau.
3: Oui, parce qu'il peut arriver qu'on se pose légitimement une question, est-ce qu'il n'y a pas un problème ? C'est notamment le cas quand on reçoit une facture qu'on trouve particulièrement salée par rapport à la précédente. Ça peut nous amener à cette question, est-ce qu'il n'y aurait pas une fuite d'eau par exemple, ou un souci de comptage de ma consommation d'eau, une fuite avant, une fuite après ? Bon, j'ai peut-être fait un peu plus de bain que la dernière fois, mais enfin de la doubler ou tripler la facture, faut pas exagérer. Et le problème, c'est qu'une fuite d'eau peut venir de nombreux endroits, une chasse d'eau, un cumulus, la robinetterie, une chaudière, et dans ce type de situation, si vous avez un doute sérieux, il est tout à fait possible de faire vérifier votre compteur d'eau déjà, ce qui pour autant ne vous exonérera pas à faire venir un plombier ou un professionnel pour vérifier telle ou telle installation.
0: Et si on a donc ce doute sérieux, à qui faut-il s'adresser pour faire vérifier notre installation ?
3: Alors déjà, en théorie, le service qui gère l'eau dans votre commune a l'obligation de vous prévenir en cas d'augmentation significative de votre consommation. Pour autant, si vous constatez cela lors de la réception de la facture ou que vous avez un doute, vous pouvez tout à fait vous adresser au service des eaux de votre ville et leur demander de venir vérifier votre compteur. Et puis sinon, c'est un plombier tout simplement qui va venir à la maison et ce sera à vos frais. Alors attention, un simple robinet qui goutte peut vous faire consommer jusqu'à 35 000 litres d'eau par an en plus. C'est absolument considérable. Soyez donc très vigilant à l'état de vos installations visibles avant de vous intéresser éventuellement à un dysfonctionnement plus important. Et si vous avez déjà rencontré ce genre de problème ou que vous avez des bons plans pour faire des économies d'eau, n'hésitez pas à nous écrire. Par ici les économies, @radiofrance.com.
0: Bien noté Valère. Demain avec vous, on parlera de covoiturage au quotidien. Vous nous expliquerez comment ce mode de transport peut nous permettre de réaliser de substantielles économies. En attendant, c'est mercredi matin, on se réveille ensemble. Il est 5h14.
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0: Et dans l'info d'ici, ce matin, à 5h15, la folle histoire d'un jeune Français fan de Spider-Man.
2: Vous connaissez forcément le héros de Marvel à l'affiche du nouveau film produit par Sony et en ce moment au cinéma. Eh bien, sachez que l'une des vidéos promotionnelles de Spider-Man, Brand New Day, a été réalisée par un jeune homme de 18 ans, Angelo Barrière, habitant d'Île-de-France. Sony l'a repéré sur les réseaux sociaux grâce à ses talents de vidéaste et notamment pour sa technique de stop-motion, François Vantéjou, de l'animation Image par image.
5: C'est une vidéo de 22 secondes postée en mars dernier, deux jours après la sortie de la bande-annonce officielle.
6: On voit Spider-Man voltiger dans cette animation.
5: Sur l'écran, plus de 130 images défilent. Tout a été tourné dans la chambre d'Angelo Barrière, 18 ans, avec l'une de ses figurines Spider-Man.
6: Je pense que ce qui a bien fonctionné, c'est aussi le choix de la musique qui rappelle fortement les thématiques du nouveau film, c'est-à-dire la solitude.
5: Le clip cumule plus de 16 millions de vues sur son compte Instagram et surtout, il a tapé dans l'œil des producteurs.
6: Pendant que je réalise une animation qui recrée une scène du trailer, je fais une petite pause et là, je consulte mon téléphone. Je vois un mail dont l'intitulé est « Spider-Man Brand New Day-Sony Pictures ».
5: Pas d'arnaque et c'est à peine croyable pour le jeune homme. La société de production américaine lui propose de venir à New York pour tourner un clip avec Tom Holland.
6: Je tremblais, comme si j'avais froid. Mon cœur battait à 1000 à l'heure. En même temps, je réalisais pas trop et je me dis que c'est une opportunité de fou.
5: Quelques jours plus tard, le voilà dans un avion avec sa sœur et dans la valise, deux figurines Spider-Man.
6: Premier voyage aux États-Unis, premier voyage à New York. Dès qu'on arrive, j'ai été frappé par l'Empire State Building qui nous écrasait littéralement, moi et ma sœur.
5: La suite, c'est au 28e étage d'un immeuble en plein cœur de Manhattan, dans les bureaux de Sony Pictures.
6: Avec ma sœur, on se regarde, on se dit « Ah, c'est bon, il est là, c'est vrai, c'est en train de se passer. »
5: Sur son ordinateur, Angelo nous montre la rencontre avec Tom Holland, mais aussi John Bernthal, qui joue le Punisher.
6: C'est un peu comme si je regardais un film, j'ai un peu l'impression que c'est faux.
5: La mission, c'est de réaliser un film en 10 minutes top chrono.
6: J'étais littéralement en train de les diriger comme pour un film. Là, je leur explique la chorégraphie à faire. Ils étaient très, très enthousiastes à l'idée de faire ce stop motion, notamment Tom Holland. Je pense que c'est lui qui a convaincu John Bernthal. Parce que c'est lui qui parlait le plus.
5: Les deux stars jouent le jeu et le résultat, c'est une vidéo de 21 secondes postée sur les réseaux d'Angelo. Le jeune homme cumule aujourd'hui plus de 100 000 abonnés sur Instagram.
2: Puisqu'on parle de films dans vos coulisses télé à suivre, Johan Rock.
0: C'est une série télé diffusée sur les réseaux sociaux en ce moment pour vos adolescents, dont on vous parle ce matin dans les coulisses. En attendant, on va faire un petit retour dans le passé. Souvenez-vous, l'été... Les années 80. C'est un grand été, hein. C'est un été de 10 ans. Mais oui. Au milieu de cet été, il y a eu cette chanson qui est arrivée, qui a tout, qui a fait l'ambiance, qui a fait l'été de cette décennie. Voici Life is Live, opus sur votre radio. Bon réveil, il est 5h18.

0: 5h21, ce mercredi matin, vous écoutez ici et vous faites bien. C'est un 19 août qu'ils sont nés. Le médecin urgentiste Patrick Peloux, médiatisé à l'été 2003, première canicule du 21e siècle, qui avait provoqué, rappelez-vous, une surmortalité chez les personnes âgées. Ce mercredi, c'est également l'anniversaire de la comédienne Valérie Caprisky, alors que de l'autre côté de l'Atlantique, Bill Clinton, 42e président des États-Unis, élu à la Maison-Blanche dans les années 90, fête aujourd'hui ses 80 ans. Un 19 août au 18e siècle, une comtesse célèbre voyait le jour, Madame du Barry, la fameuse roturière, devenue la dernière favorite officielle du roi Louis XV, l'une des dernières à avoir profité du faste du château de Versailles, avant de finir sous l'échafaud en 1793. Et puis c'est aujourd'hui la journée mondiale de la photographie, puisque c'est aujourd'hui, ce mercredi, qu'on célèbre l'anniversaire de cette invention qui a changé la face du monde. Enfin, aujourd'hui, petite pensée pour Groucho Marx, humoriste, comédien qui disparaissait il y a 49 ans, l'humoriste aux gros cigares et moustaches peintes, membre des fameux Marx Brothers, avait quelques classiques laissés au cinéma, en noir et blanc, des classiques, et puis de nombreuses saillies, des petites phrases, dont ma préférée, je n'accepterai jamais d'appartenir à un club qui m'accepterait pour membre. Merci Groucho. 5h23, ce mardi, au programme des coulisses télé, Le Magasin, c'est une nouvelle série disponible sur Slash, c'est une plateforme, un média social pour les 18-30 ans, par France Télévisions. Son titre, Le Magasin, le lieu qui sert de décor à cette série qui est une réserve au sein d'une agence de création de contenu. On y trouve tout un tas d'accessoires, du matériel, des costumes, des décors, une vraie petite caverne d'Ali Baba dans laquelle travaillent Enzo et Jade, les deux personnages principaux qui doivent au quotidien répondre aux demandes les plus fantasques des créateurs de contenu.
1: Le Magasin, est-ce que vous êtes chaud ce soir ?
2: On a une liste de matos, on doit aller le chercher au stock et le mettre sur le chariot. Tu sais, c'est lourd tout ça.
3: Alors, on a l'habitude.
2: Ça va, Escobar ?
4: Bien sûr que ça va.
3: Tu mets un trou, toi, dans l'oreille ?
0: C'est Boris Barou qui réalise cette série humoristique conçue pour le digital. La comédie, il a grandi avec. D'abord parce que son père se prénomme Olivier, la moitié du tandem Cadet-Olivier, et puis parce que Internet, il est tombé dedans quand il était tout petit.
5: J'ai d'abord été un spectateur. Moi, je regarde YouTube depuis que je suis tout petit. J'ai grandi aussi avec cette génération-là. En commençant à écrire et en commençant à réaliser, à jouer aussi, j'ai pu me faire ma place aussi sur YouTube et faire des créations, etc. Donc, je me suis toujours senti assez proche de ce milieu-là parce que c'est un levier. Quand j'ai vu que je voulais faire ça, de créer du contenu, de raconter des histoires, etc. Ça m'a paru être le meilleur billet pour le raconter. Et au passage, évidemment, j'ai rencontré les Squeezie, les Cypriens. J'ai pu les regarder et aussi m'inspirer d'eux, qu'ils fassent de la fiction ou du divertissement. Je trouve qu'il y a beaucoup à prendre.
0: Et justement, au casting du magasin, on retrouve nombre de youtubeurs qui jouent leur propre rôle dans la série. Juju Fitcats, Étienne Moustache ou Justin Bisou. Si leur nom ne vous dit rien, vos enfants, eux, verront forcément de qui il s'agit. Rassurez-vous, parmi les guests, on trouve aussi quelques figures familières de notre bonne vieille télévision, comme Samuel Etienne et Jamie Gourmaud. Au total, 24 épisodes de 3 minutes maxi pour cette première saison. Car une série écrite pour les réseaux sociaux, ça signifie un format différent de celui de la télé, comme me l'a expliqué son réalisateur.
5: Oui, il faut pour moi faire attention à la plateforme de diffusion, à la manière dont c'est diffusé, à qui va consommer le contenu. Parce que voilà, il y a des codes et il ne faut pas non plus complètement s'en passer. Oui, il a été question de rythmer peut-être un petit peu plus la série parce qu'elle est faite pour les réseaux sociaux que si on avait fait un 8x52 pour une plateforme. C'est pas la même dynamique. Je trouve ça intéressant de prendre en compte le biais de diffusion et de savoir coller à ça. Donc oui, il faut qu'on comprenne l'enjeu de l'épisode assez rapidement pour qu'il puisse rester et nous suivre.
0: Le Magasin, c'est une série à découvrir cet été sur la plateforme France.tv. Et les coulisses télé sont à retrouver en replay, en podcast sur le site ici.fr. J'espère que vous allez bien. On se réveille ensemble ce mercredi matin en musique avec Mylène Farmer. Nouveauté à qui le tour sur votre radio locale, 5h26.

0: Vous écoutez ici, avant de retrouver le 90 secondes sur votre radio locale et vos infos, justement, locales, il est temps d'accueillir Stéphane Bern pour son grand voyage quotidien dans l'histoire de France. Ce matin, Stéphane, retour au temps des crinolines et des couronnes impériales.
1: Avant les influenceuses et la Fashion Week, il y a eu Eugénie, première ambassadrice du luxe français. L'original, la vraie, sans filtre Instagram et sans placement de produits. Nous sommes le 30 janvier 1853, jour du mariage d'Eugénie avec Napoléon III. Le Conseil de Paris lui offre une parure de diamant à 600 000 francs. On est loin du collier de macaroni fabriqué pour la fête des mères. Diamonds are a girl's best friend. Mais Eugénie refuse. L'argent servira à créer l'Institut du Collier, un établissement de bienfaisance, grande princesse et grande classe. Mais pour son trousseau, elle ne se prive pas. 52 robes, des fourrures, des dentelles et un éventail médériaux. Eugénie l'a compris, la France du Second Empire veut retrouver l'éclat de Versailles. Place alors aux bals, aux soieries, aux crinolines qui s'élargissent à mesure que l'Empire s'affirme. Et pour ce faire, Eugénie s'entoure d'un jeune couturier anglais, Charles Worth. Ensemble, ils inventent la haute couture. Ils créent, elle incarne. Chaque robe devient une vitrine du savoir-faire français. On connaissait la règle des 5 fruits et légumes par jour.
2: Pour bien grandir,
3: mange au moins 5 fruits et légumes par jour.
1: Eugénie, elle, prend l'habitude de porter 5 robes par jour, et jamais la même. Les anciennes sont revendues aux Américaines, prêtes à payer cher un ourlet impérial. Et pour l'inauguration du canal de Suez, en 1869, elle en emporte 500. En 1870, quand l'Empire s'effondre, Eugénie troque la soie pour le gris et s'enfuit des Tuileries. On dit alors qu'elle n'a pris que 2 mouchoirs. En réalité, dans les mouchoirs, il y avait ses bijoux et un coffre bien garni. En octobre 2025, son diadème aux 2000 diamants volés au Louvre nous rappelle qu'en matière d'éclat, Eugénie reste inimitable.
0: Tous les matins à 7h06, Stéphane Bern voyage dans le temps. Ce mercredi également, ici, notre invité est un ou une libraire pendant l'été. Il vous recommande son roman Coup de cœur. Ce sera tout à l'heure, un petit peu avant 6h10, on ira du côté d'Amiens. Pour l'heure, il est 5h30, l'info en France et dans le reste du monde. C'est l'heure du 90 secondes avec Valentine Letès.
4: La France adopte l'aide à mourir. La loi a été publiée cette nuit au journal officiel. Une fois parus les décrets d'application, les majeurs atteints d'une maladie grave, incurable, à un stade avancé, pourront s'administrer un produit létal en présence d'un soignant. Nos systèmes d'information comportent des faiblesses. Le ministre des Comptes publics le reconnaît publiquement et il s'excuse après le 3e piratage des données du fisc. C'est l'info du jour dans un instant. Les hackers revendiquent maintenant le vol de données de millions d'élèves et d'enseignants. La légionellose est de retour en Savoie. 3e mort de plus de 80 ans. Cette maladie infectieuse touche les poumons et se transmet par l'inhalation de micro-gouttelettes d'eau. Les autorités sanitaires recherchent toujours l'origine de la contamination. Un mois de flammes, de fumée et de cendres, mais ça y est, l'incendie du Gros Bessillon est éteint dans le Var. 5700 hectares de forêt ont été détruits dans cet incendie. Pour en venir à bout, 11 000 pompiers de France et d'Europe ont été nécessaires. Comment dissuader les visiteurs d'effectuer un salut nazi? Ça paraît fou et pourtant, c'est la question posée en ce moment entre les murs du musée de la Résistance de Besançon, où les saluts nazis dans la salle où un drapeau du Troisième Reich est exposé s'enchaînent depuis des mois. C'est la première astronaute française à quitter son vaisseau spatial pour se jeter dans le vide sidéral. Sophie Adnaud a passé hier plus de 6 heures dans l'espace pour réparer l'une des antennes de communication avec la Terre de la Station Spatiale Internationale.
0: Vous écoutez ici ce mercredi, il est 5h32 et l'info du jour, c'est cette 3e fuite dans les données du fisc.
4: Après celle dans la base des impôts, puis du cadastre, celle des successions. Une faille pas du tout de la même ampleur, selon la Direction Générale des Finances Publiques. Les informations volées sont, selon elle, Boris Allier, beaucoup moins sensibles.
5: Cette 3e intrusion a visé la plateforme des successions vacantes, un site méconnu, accessible à tous. Il permet notamment de consulter l'état des successions qui ne sont pas réclamées ou qui sont refusées par de potentiels héritiers. Amélie Verdier, la directrice générale des finances publiques.
6: Simplement, l'attaquant a eu accès
2: quelque part un journal des demandes qui dit que monsieur ou madame untel a cherché à savoir si telle succession était vacante ou non. Je ne minimise pas le fait que c'est du vol de données, mais on n'est pas du tout sur des données fiscales.
5: Après les données fiscales et les données cadastrales, c'est donc une nouvelle preuve de la vulnérabilité des systèmes d'information, reconnaît le ministre des Comptes publics, David Amiel.
6: Certains systèmes sont anciens et donc plus lourds à sécuriser. Cette dette technique doit être réduite et la réduire exige d'y mettre des moyens humains et financiers qui sont absolument prioritaires.
5: Parmi les mesures promises, l'élargissement de la double authentification pour protéger les comptes professionnels des agents des impôts. Quant à l'audit mené par l'Agence de sécurité des systèmes d'information, ses résultats seront rendus le mois prochain.
4: Et le ministre des Comptes publics s'excuse. Ce qui est arrivé est insupportable pour les Français, ajoute David Amiel. Si vous êtes concerné, le fisc vous contactera directement par mail pour vous mettre en garde sur les risques. Mais d'ores et déjà, sur ici.fr, on vous explique comment protéger vos données, comment repérer un piège de phishing, une tentative d'hameçonnage ou quoi faire en cas d'usurpation d'identité avec notre chronique Vie numérique, vie privée.
0: Et elle est à retrouver évidemment en podcast. Merci Valentine. C'est le retour d'une perturbation ce mercredi sur une grande partie nord avec des nuages, des pluies et puis une perturbation accompagnée également d'une baisse des températures avec des pluies annoncées ce matin sur le Finistère, les côtes de la Manche, le Nord, le Grand Est. Nuageux aussi mais pas pluvieux a priori sur toute la façade ouest, la façade atlantique, alors que dans le sud, en revanche, le ciel va être dégagé, un temps ensoleillé et puis va faire chaud. 19 degrés ce matin à Biarritz, 15 à Aurillac, 20 à Strasbourg et 24 en milieu de matinée déjà à Montpellier. Puis cet après-midi, sur une large partie nord du pays, qui ira de la pointe bretonne jusqu'au Grand Est en passant par le bassin parisien, eh bien le programme sera pluie, nuages et de l'humidité donc pour la tendance, alors que dans le sud le soleil va régner avec des températures estivales, un mercure qui affichera par exemple 34 en Occitanie à Toulouse, 24 à Paris, 29 à Limoges, 34 pour la maximale à Montpellier et Perpignan. Comment ça se passe par chez vous ce matin? Vous nous le dites, vous nous l'écrivez surtout, comme l'a fait Didier en Auvergne, qui vit à Saint-Éloi-les-Mines. C'est dans le Puy-de-Dôme. Il a relevé ce matin, Didier, 16 degrés, un ciel mitigé, mais pour l'instant, pas de gouttes. Merci à vous, Didier. Dominette, elle vit à Cormontreuil. Ça se trouve près de Reims. Il fait 17 degrés. Puis 21 degrés prévus ce matin à Martin-le-Ginoux. C'est Alexandre qui nous donne l'info. Tiens, allez, une dernière pour la route. On part dans l'Avendou cette fois-ci où vit Eddy. Il fera 24 degrés ce matin. Ça se passe comme ça ici. On mélange et on croise les infos et les données. Ça s'appelle la météo ensemble et c'est ici, évidemment, sur votre radio locale.
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0: Écoutez-moi ça. C'est le son des années 80. Glenn Frey, montez le volume de la radio. Encore, encore, encore un peu. Enfin voyons, tant pis pour les voisins, on se réveille ensemble. Et après, il arrivera. Bon réveil.

0: l'époque. Cette chanson, c'était sur la BO du film Le Flic de Beverly Hills. J'espère que vous allez bien. C'est mercredi matin, vous êtes ici et il est 5h40.
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0: Vous êtes ici. Le matin, on se réveille de bonne humeur et en musique. Dans un instant, c'est pas vrai, votre rendez-vous anti-arnaque.
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0: 5h43, chaque matin, c'est pas vrai, votre rendez-vous anti-arnaque avec vous, Aude Razzo. Aujourd'hui, vous nous alertez sur l'arnaque. À la double détente, elle fait des ravages, c'est quand on se fait arnaquer deux fois, coup sur coup.
4: Oui, je vous raconte cette fois l'histoire de Florent. C'est un collègue, il m'a raconté ça l'autre jour. Florent reçoit un jour un texto pour un PV de stationnement. Il clique sur le lien qui lui est proposé et là, il tique un peu. Il me dit « je trouvais que le site était bizarre ». Donc il ne fait rien, il ferme tout. C'est là qu'arrive la deuxième arnaque, la seconde détente. Le soir même, son portable sonne. « Je suis votre conseiller bancaire », dit le monsieur au bout du fil. « Est-ce que vous n'auriez pas cliqué ce matin sur un site un peu étrange ?» Florent répond que oui, et le banquier, enfin le faux banquier, lui dit qu'un prélèvement de 2400 euros est en cours sur son compte en banque et qu'il faut réagir très vite. Il lui envoie une notification sur son téléphone. Florent clique et patatras, il ne voit pas qu'il est en train de valider le débit de 2400 euros.
0: Alors, est-ce que finalement Florent a pu se faire rembourser ?
4: Il a réussi, effectivement, et il a même réussi à faire arrêter le voleur. Je vous raconte, Florent comprend son erreur, il contacte sa banque, la vraie cette fois. La banque refuse tout net de le rembourser. Monsieur, vous avez validé ce paiement, vous êtes fautif, pas de remboursement. Mais là où Florent a beaucoup de chance, c'est que le voleur n'était quand même pas bien malin. Sur le débit, Florent voit écrit 2400 euros Airbnb. En fait, son argent a été utilisé pour payer une réservation. Florent appelle donc Airbnb. L'entreprise le rembourse illico et cerise sur le gâteau, elle appelle la police et la police s'en va cueillir le malfaiteur dans le chalet savoyard qu'il avait réservé, pris la main dans le sac.
0: Merci Aude Razzo, il est 6h moins le quart en prévision de l'épisode du jour du monde merveilleux du vivant. Allez donc chercher un verre d'eau, promis, dans 5 minutes vous n'allez plus le voir différemment. Et pareil, ce sera grâce à Benoît Prospero qui arrive dans un instant. Le temps d'écouter Vita, ça fait mal sur votre radio locale. Merci d'être là.

0: 7, c'est mercredi, ici. Bienvenue dans cette nouvelle journée d'été. Le plaisir de vous savoir de l'autre côté et de se rapprocher de Dame Nature. Soyez les bienvenus dans le monde merveilleux du vivant. Aujourd'hui, trois choses à savoir sur un être vivant auquel on ne pense pas tout de suite quand on nous dit être vivant. L'eau, tout simplement. Bonjour Benoît Prospero.
1: Et pourtant, bonjour à toutes et tous au programme Création, Mémoire et Glaçons. Et donc d'abord, première chose à savoir, sachez que sur la Terre, sur cette planète océan, l'eau ne se crée jamais. Elle circule, elle se transforme, elle voyage dans un cycle infini et fermé. Elle passe d'un réservoir à l'autre, de la mer aux nuages, du sommet des montagnes aux profondeurs des roches. Oui, elle change de forme, mais elle reste fondamentalement la même, et ce, depuis les premières vapeurs terriennes, en fait. C'est-à-dire il y a environ 4 milliards d'années.
0: Ça fait longtemps quand même.
1: Ah bah oui. Et à ce sujet, deuxième chose à savoir, l'eau a une mémoire. C'est-à-dire qu'avant d'arriver dans votre verre, l'eau que vous voyez a probablement séjourné dans l'immensité salée des mers, puis sous l'effet du soleil s'est envolée, s'est purifiée dans l'atmosphère. Puis le vent a poussé les nuages, alors elle est retombée sous forme de pluie, elle a ruisselé le long des versants et des feuilles d'un chêne, s'est infiltrée dans le sol à travers les couches de terre pour se reposer durant des siècles dans le silence des nappes phréatiques. Ou peut-être a-t-elle dévalé des rivières, ces artères qui acheminent la vie jusqu'à vos cellules.
0: À moins qu'elle n'ait été puisée par les racines d'une forêt.
1: Vous avez tout compris. Et alors, troisième chose à savoir sur l'eau, un glaçon flotte. Alors je sais, de l'eau dans de l'eau, ça peut paraître banal. Et pourtant, vous avez devant vous une anomalie miraculeuse aux propriétés qui semblent défier la logique et les lois de la physique. L'eau est plus légère à l'état solide qu'à l'état liquide. Et c'est pour cela que la glace flotte au lieu de couler. Et ça, qu'est-ce que ça change? Eh bien, sans cette petite curiosité physique, sans ce déséquilibre de la perfection, les fonds marins gèleraient entièrement et la vie n'aurait jamais pu s'épanouir. Appelle-moi Gecko et regarde-moi courir au plafond pour voir le monde à l'envers, le monde vivant. Et merveilleux, préservons-le. Et merci aux auteurs du livre publié aux éditions La Relève et La Peste qui s'intitule O-E-A-U, évidemment.
0: Merci Benoît Prospero. On va voir différemment notre verre d'eau. Bon verre d'eau à vous si vous êtes de l'autre côté avec les tartines, le café, le thé. L'eau, c'est la vie. C'est un bon slogan publicitaire, ça. Il est 5h49. Vous êtes bien ici. On se réveille ensemble.
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0: Et c'est à la une de la presse, comme tous les mercredis à cette heure-ci, des librairies aux quatre coins du pays vous recommandent leurs romans favoris.
3: Et ce matin, on part à Amiens, à la librairie Martel, où nous attend Marie Godefroy.
0: Bonjour Marie.
4: Bonjour Yoann.
0: On s'est déjà parlé il y a quelques semaines dans cette émission, vous êtes libraire à Amiens. Est-ce que lorsqu'on est libraire, on voit rentrer des clients différents du reste de l'année, quand on est en période estivale?
4: Tout à fait, on va avoir des clients touristes, donc de passage. On a aussi la chance en Hauts-de-France d'être une terre vraiment touristique de par la baie de Somme, mais aussi de par l'histoire qu'on a par rapport à la guerre. Donc on a énormément de clients étrangers qui viennent également.
0: Les vacances d'été, c'est un moment privilégié pour se consacrer à la lecture. On a du temps, plus que pendant l'année. C'est le moment de se plonger dans un livre.
4: C'est un temps un peu suspendu, oui. On est peut-être moins pris dans les rouages de la vie quotidienne. Et on accorde peut-être un peu plus de temps à la lecture. Et c'est pour le plus grand bonheur des libraires.
0: Vous êtes libraire depuis trois générations. Il y a un genre littéraire dont vous raffolez en particulier?
4: Moi particulièrement, c'est le polar, notamment depuis ces dernières années, on est passé vraiment sur un cran au-dessus en termes de polar. Nos auteurs et nos autrices polar abordent des thèmes sociétaux très intéressants sous un prisme toujours passionnant de l'enquête policière.
0: Ce matin, il ne sera pas question de polar, mais de recherche. Lily, désespérément, c'est le roman que vous avez choisi qui a la particularité d'être signé d'une autrice qui est de chez vous. Elle s'appelle Karen Ponte. En quelques mots, qui est-elle?
4: Alors, Karen Ponte, c'est une autrice qui a su s'imposer parmi les plus grands, les plus grandes. C'est effectivement une autrice qui est de chez nous, donc on en est assez fiers. Et qui est fidèle à notre librairie, c'est-à-dire qu'elle vient très régulièrement. C'est aussi sa façon de soutenir les libraires qui sont là à ses côtés jour après jour.
0: De quoi parle-t-il ce roman?
4: Lily, C'est une jeune femme qui est un peu victime des réseaux sociaux, c'est ce qu'on dirait aujourd'hui. À la suite du décès d'une de ses stars préférées, il y a un changement en elle qui va s'opérer. Dans son quotidien, tout doit être absolument parfait. Elle va décider de tout plaquer et de partir dans un village isolé qui a été inventé par l'autrice et qui s'appelle Valflore-les-Bains. Et loin de ses repères, Lily, elle va devoir affronter pour la première fois la solitude. Et ça, elle n'en a vraiment pas l'habitude. On va être entraîné dans un récit sur l'importance de se recentrer et de savoir déconnecter pour mieux se retrouver.
0: Vous avez trouvé des affinités avec le personnage principal, Lily ?
4: Moi, personnellement, pas forcément, parce que les réseaux sociaux, j'essaye de m'en tenir éloignée. En revanche, là où j'apprécie toujours l'écriture de Karen Pont, c'est l'humour et la tendresse.
0: Recherche Lily désespérément, c'est le roman de Karen Pont, le choix de Marie Godefroy à la librairie Martel à Amiens, qui fait partie du groupement des libraires Ensemble. Merci d'avoir été notre invitée ce matin, Marie.
4: Merci à vous, Johan.
0: Il est 5h52 dans la tendance ce mercredi des hommes et des femmes qui divorcent sur le tard. C'est à venir, après Johnny. J'ai oublié de vivre. Ce pauvre, il n'a pas oublié de vivre et surtout de faire de belles chansons. La voici, cette chanson incroyable sur votre radio locale. 5h52.

0: 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Dans quelques minutes, il sera à 6h, l'heure de retrouver les infos tout près de chez vous sur votre radio locale. Ça vous laisse le temps d'accueillir Muriel Jordan qui vient décrypter, comme tous les matins, la tendance du jour. Muriel, ce mercredi, on va s'intéresser au divorce tardif.
1: Oui, divorcer à 50, 60 ou 70 ans, c'est tendance. Et ça porte même un nom, les divorces gris. Référence, vous savez, aux cheveux grisonnants. Comme on vit de plus en plus longtemps, forcément, on peut avoir envie de se séparer au-delà de 50 ans. Continuer à faire la bouffe, la vaisselle, le ménage, quand on commence à avoir mal au dos et de l'arthrose. Je comprends que ça puisse vous gonfler.
2: Peux-tu, s'il te plaît, me donner juste un petit signe que tu m'aimes encore un peu?
1: Non, mais c'est vrai, quoi, vous l'avez remarqué, les seniors, ils font de plus en plus jeunes. Certains ont 75 ans, ressentis 27. J'en ai trouvé plein sur YouTube et sur les réseaux sociaux, tous très inspirants.
3: L'âge où je me suis sentie vraiment très à l'aise, c'est surtout vers mes 50 ans.
4: Bonjour, je m'appelle Nicole, j'ai 73 ans.
5: Je marche, je fais au moins 10 000 pas par jour.
6: Je m'appelle Joël, j'ai 61 ans, je suis jeune retraité et je suis bénévole à un festival de musique.
1: Donc, si vous pensez que les personnes âgées passent leur vie derrière leurs fenêtres à épier les voisins, qu'ils sont dans les bus exprès aux heures de pointe ou qu'ils sont planqués derrière la porte d'entrée à regarder dans le Judas, c'est faux, enfin, en partie. Oubliez ces clichés, les seniors sortent, font la teuf, divorcent quand ils ne s'aiment plus et profitent d'une forme de liberté nouvelle.
0: D'autant que divorcer n'est plus quelque chose de honteux ni d'inconcevable comme ça l'était avant.
1: Oui, c'est d'ailleurs la première génération de retraités qui osent se séparer sans culpabiliser, sans se soucier du regard des autres. Ils ont besoin de renouveau, ils l'assument. Et attention messieurs, tremblez, parce que ce sont les femmes de plus de 60 ans qui sont souvent à l'initiative de la séparation. Elles hésitent moins à partir, même quand le mariage a duré des lustres. Logique, hein, elles vivent une indépendance financière et sociale qui n'existait pas comme ça auparavant. Autre cas de figure, des seniors qui sont ensemble, mais qui vivent séparément, pour casser la routine, comme l'explique que cette retraitée au micro de M6.
7: On n'a pas envie d'être tout le temps ensemble, parce que quand on est ensemble, là je fais à manger, mais c'est pas une corvée. C'est le plaisir de savoir qu'on va partager un repas à deux. Alors que quand tu fais au quotidien tous les jours à manger, c'est pas tout à fait la même chose.
1: Bon, mais si on veut éviter le divorce gris et qu'on veut garder un mariage tout rose bonbon, pas facile, hein. D'où ma question posée à ce couple de seniors croisés dans la rue.
8: C'est quoi le secret d'un couple qui dure?
9: Oh là, ça fait... Depuis quand? Depuis 78 qu'on se connaît. 1978.
8: Oui, oui, c'est ça.
9: Ah, les tâches ménagères, bah oui. Bah,
8: elles sont partagées chez nous.
9: Oui, après, c'est
8: déjà. Elles ont toujours été partagées, d'ailleurs.
1: Ah, la charge mentale, un fardeau qui n'a pas d'âge. Bref, divorcer quand on est grands-parents, c'est de plus en plus tendance. Le divorce gris pour revoir la vie en rose est davantage accepté. Bon, bah moi sur ce, je vous laisse, hein, parce que ouais, je dois passer l'aspi. Dites-moi juste un truc. Quand vous avez divorcé, lequel des deux a eu la garde de l'aspirateur?
0: On vous répondra demain. Merci Muriel Jordan. C'était un plaisir de démarrer cette journée avec vous. On vous laisse avec toute l'équipe d'ici matin. Excellente journée.
10: Merci beaucoup Johan. Et c'est un plaisir partagé, messieurs, dames, et bien de démarrer cette journée avec vous. C'est mercredi, on est le 19 août. On profite de la fraîcheur là ce matin avec toute l'équipe. C'est Pierre à la technique. Bonjour Christophe Tourné.
11: Bonjour Aurélie, bonjour à tous.
10: Elle fait du bien cette petite fraîcheur du matin.
11: Ah oui, ah. Qu'est-ce qu'on est bien.
10: Ah qu'est-ce qu'on est bien, franchement. Regardez, vous êtes levé à 6h, bande de vénards.
11: Ah,
10: vous
11: bah
10: profitez
11: oui.
10: De la fraîcheur. Voilà ce qu'il faut vous dire.
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10: Alors, les gens qui se lèvent à 8h, eh bien, ils l'auront déjà plus. 6h, c'est l'heure des informations avec vous Christophe.
13: L'été est décidément très chaud à la prison de Poitiers-Vivonne. Depuis le début juillet, la CGT pénitentiaire recense une vingtaine d'agressions. Et les dernières en date, c'était la semaine dernière avec 3 agents agressés en près de 24 heures. C'est ce que nous décrit un surveillant et délégué CGT dans l'établissement.
14: On a eu un agent qui s'est fait cracher dessus et qui a pris un coup de poing au niveau de la poitrine par une personne détenue qui a été maîtrisée. Une des personnes, l'officier qui était présent lors de la maîtrise, a été mordu au doigt. Disons que c'est une personne qui est particulièrement violente, qui a fait l'objet de beaucoup de comptes rendus d'incidents. Notre établissement n'est pas du tout adapté pour avoir une personne comme ça chez lui. Il doit aller en unité détenue violente, s'il correspondra bien mieux. On a le lendemain un agent qui a ouvert une cellule au moment du repas. Il s'est fait repousser et a ensuite pris un coup de poing au niveau du visage. C'est assez insoutenable.
13: Et selon nos informations, les trois surveillants agressés sont toujours en arrêt. La CGT demande une trentaine d'embauches en urgence, alors que l'établissement compte un surveillant pour 125 détenus, selon le syndicat. Encore des feux de végétation au Poitou, dans les Deux-Sèvres, à Frontenay-Rouen et à Pierrefitte. Un gros dispositif a aussi été déployé en fin d'après-midi le long de la départementale 76 à Vaux-sur-Vienne. Près de 6 hectares de chaumes sont partis en fumée. On craignait surtout pour des maisons situées à proximité de l'incendie. Elles ont pu être épargnées par les flammes éteintes au bout d'une heure. Les pompiers de la Vienne qui ont également dû porter secours aux conducteurs et aux passagers d'une voiture qui a terminé sa course sur le toit après avoir arraché une barrière de passage à niveau et effectuer des tonneaux. Ça s'est passé sur la Nationale 147 à Mignaloux-Beauvoir hier après-midi. Un accident qui a aussi un peu perturbé le trafic ferroviaire dans ce secteur, le temps de tout dégager. Les occupants de la voiture ne sont que légèrement blessés. Un autre accident de la route suscite en revanche beaucoup de réactions. C'est celui qui a coûté la vie à deux personnes lundi à Hervaux, près de Thouars. Les deux victimes sont en effet le producteur de cinéma Nicolas Altmaier et sa compagne Mathilde de Favier, un des piliers de la maison Dior. On y revient dans quelques minutes avec William Giraud dans l'info d'ici, notre format long à 6h30.
10: De moins en moins de courriers, mais de plus en plus de colis à livrer. La Poste se réorganise dans la Vienne.
13: Et l'une des conséquences est l'ouverture dans un mois d'une nouvelle plateforme multiflux de 11 000 mètres carrés à Migné-aux-Ances, près de Poitiers. Après 6 mois de travaux, ce gros entrepôt traitera les colis à compter du 22 septembre prochain et à quelques semaines de sa mise en service. Paul Chambarotto, la visite pour ici Poitou.
15: Cette nouvelle plateforme va couvrir les secteurs de Poitiers, Niort et Châtellerault, un site unique dans un but bien précis, comme nous l'explique Marie-Christine Tagnati, directrice opérationnelle dans la Vienne et les Deux-Sèvres.
16: Aujourd'hui, le courrier divisé par 3 en 20 ans, on va dire, et nous, notre force de frappe, on la place sur le traitement du colis.
15: Un nouveau site plus grand, plus efficace, où 200 personnes, dont 120 facteurs, s'activeront autour d'une immense chaîne de mécanisation semi-automatique ultra-moderne qui permettra de traiter plus de 15 000 colis par jour. Samuel Renoteau, le directeur.
17: Les facteurs qui sont aujourd'hui basés à Poitiers-Maillochon, à côté de la gare, seront à l'intérieur de cette plateforme. Toujours une unité de 10 facteurs qui est présent au centre-ville de Poitiers. Donc le reste, tout sera ici.
15: Cette chaîne nécessitera une vingtaine d'opérateurs. Ceux-ci auront d'ailleurs de meilleures conditions que ceux présents actuellement sur le site de Maillochon.
17: En fonctionnement avec du personnel, ça va dégager de la chaleur. Par contre, Maillochon, c'est une verrière, pas les mêmes conditions. Comme on ouvre de 22h40 et on ferme à 20h10, nous, la nuit, on pourra ventiler. C'est pas la même chose.
15: Le site comprend des bureaux climatisés, une grande salle de pause et une réflexion est déjà portée sur la capacité à remplir des activités de proximité, comme la livraison de repas ou la veille des personnes âgées.
13: Et le montant total de l'investissement est évalué à 6 millions d'euros. La Poste qui annonce aussi une flotte de véhicules 100% électriques d'ici 2030 sur le site. À Poitiers, c'est une nouvelle mesure qui sera testée dès ce soir aux couronneries. La mairie a décidé d'éteindre l'éclairage public à partir de 23h et jusqu'à 5h du matin dans le secteur de la place de Bretagne. La municipalité précise que cette mesure fait suite aux demandes exprimées par des riverains à cause des fréquentations tardives et des nuisances constatées pendant la nuit. Un bilan est prévu dans un mois.
10: C'est le dilemme de cet été, comment concilier la chasse et les grosses chaleurs.
13: On vous en parlait hier sur Ici Poitou. Suite à cet été exceptionnellement chaud et sec, l'Association pour la protection des animaux sauvages demande un arrêt de la chasse pour préserver la faune. Mais dans le même temps, il faut aussi réguler la population de sangliers pour préserver les cultures ou ce qu'il en reste à cause de la sécheresse. La chasse aux sangliers, qui n'était d'ailleurs possible que sur décision préfectorale dans la Vienne jusqu'au week-end dernier, et encore, il a fallu composer avec la chaleur pour répondre aux demandes des agriculteurs. Précision de Michel Cuot, c'est le président de la Fédération des chasseurs dans le 86.
18: Ce sont des courtes chasses parce que c'est pas possible de tenir plus longtemps. On part très tôt le matin. Les rendez-vous sont souvent vers 5h du matin, il fait encore noir. Puis vous savez, 9h, 9h30, 10h maximum, les chiens étaient de retour, au frais et les hommes aussi d'ailleurs. Parce que non seulement on n'a pas envie de trop transpirer, et on pense aussi à nos chiens pour qu'ils soient le moins malheureux possible. Et puis effectivement, on a été toujours au plus pressé, c'est-à-dire dans les endroits où il y avait les plus grosses pertes de récolte, parce que entre quelques quenouilles de maïs mangées et puis un hectare ou voire plus, et bien évidemment, on sait où on doit aller, quoi. On a toujours paré au plus pressé et dans les endroits les plus tendus.
13: Michel Cuot qui précise aussi qu'aucune surmortalité liée à la canicule et à la sécheresse n'a été constatée jusqu'à présent sur la faune sauvage. Il faut faudra attendre les opérations de comptage pour y voir plus clair. En attendant, la sécheresse et surtout le très mauvais état des terrains poussent le district de football des Deux-Sèvres à reporter le début de la saison au 20 septembre prochain et les premiers matchs du championnat départemental au 27 septembre. C'est pour laisser le temps aux clubs et aux communes de remettre les pelouses en meilleur état. Tout donner pour conserver leur couronne, c'est la mission des coureuses de l'équipe cycliste Poitvine de la FDJ United Suez. Quelques jours après leur sacre et surtout celui de Domi Vollering sur le Tour de France féminin, elles prennent le départ aujourd'hui d'une nouvelle épreuve du World Tour. C'est le Tour de Grande-Bretagne et la première étape, c'est une boucle de 159 km autour de Cockermouth.
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13: La météo en Poitou, Aurélie Garcia.
10: Vous assumez
13: vous aimez,
10: pas
13: vous aimez mon accent britannique.
10: J'ai adoré Christophe Tourney.
13: Thank you very much.
10: On profite. Moi, mon anglais s'arrête là. On stoppe de suite. On profite de la fraîcheur ce matin et ça fait du bien. Attention par contre au brouillard qu'il peut y avoir là ce matin dans le sud de la Vienne et des Deux-Sèvres. Prudence sur la route. Il devrait se lever ce brouillard. Aujourd'hui, journée ensoleillée, soleil pour tout le monde. Le vent soufflera cet après-midi à 25 km/h en moyenne avec des rafales qui atteindront les 45 km/h. Et pour les températures, yes, ça baisse un peu. Les températures maximales seront comprises entre 27 et 31 degrés. Oui, il fera bon tout de même. Appartenez à Bressuire, à Niort, vous aurez 27 degrés. À Tenzé, à Thouars, 28 degrés au maximum. À Loudun, à L'Encloître, à Châtellerault, 29 degrés. Du côté de Civray, l'île Jourdain, vous aurez 30 degrés. Et le maximum, c'est toujours du côté de Chauvigny, ou chez vous à Montmorillon, vous avez 31 degrés. Ce soir, c'est super parce que les températures dès 20h, normalement, elles seront à 27 degrés au maximum. Et ensuite, ça va bien baisser la nuit prochaine avec 15 à 18 degrés au maximum. Et demain, jeudi, eh ben on dit oui parce que le thermomètre va afficher entre 23 et 26 degrés avec de belles éclaircies.
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10: Et ouais, la fraîcheur, elle fait du bien ce matin, avoir 17 degrés à 6h08. Ah, on l'a espéré. Les fenêtres sont ouvertes à la maison, vous vous levez tranquillement. Eh bien, profitez-en bien. La chaleur, ce sera peut-être à un moment donné une autre histoire, comme nous dit Gérard Blanc.

0: Une autre histoire, Gérard Blanc, à 6h13. Oh, qu'est-ce que vous en pensez? Comment on sent lors de notre dernier jour de travail? On a bossé toute notre vie et ensuite, un jour, bah, c'est le dernier jour avant la retraite. Beaucoup d'émotions pour Françoise, notre Poitevine du jour. Elle était boulangère à Poitiers et Sonia Brunet a vécu ce moment, le dernier moment au boulot pour nous. Dans le rendez-vous Les gens d'ici, c'est dans 10 minutes.
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0: On a des anniversaires à souhaiter aujourd'hui. Le premier, c'est l'anniversaire de l'artiste Carla Lazari. Elle a tout juste 21 ans. Rappelez-vous son duo avec Jake.

Carla et Jack qui cartonnent. Hein. Toujours en ce moment, ils ont sorti un album en duo, complice sur la scène mais aussi dans la vie. À 6h14, on souhaite aussi un bon anniversaire à John Deacon. Il mène sa carrière musicale en tant que bassiste du groupe Queen.

0: d'époque, comme on dit. Queen était là, à Poitiers, aux arènes, en 1979. Et certains ont loupé ça. Eh bien, bienvenue au club, on est ensemble. John Deacon, il est l'auteur des hits You're My Best Friend, I Want to Break Free ou encore Another One Bites the Dust. On lui doit ses tubes. Il était bassiste du groupe Queen. Et si on testait des métiers? C'est ce qu'a fait Florian Lévesque tout au long de la saison. Rencontre aujourd'hui avec Henri Guillon. Il est réalisateur pour le cinéma ou encore la télévision. Installé sur la commune de Tercé, Henri voyage aux quatre coins du monde pour tourner à l'aide de ses caméras et de ses drones. Florian, quand il a vu les drones, il a voulu tester. Il a testé la réalisation de vidéos avec ce fameux drone.
1: Bonjour.
2: Bonjour.
1: Alors, on m'a dit de venir vous voir pour découvrir un peu votre métier. Vous êtes vidéaste, c'est ça?
2: C'est exactement ça. Je suis vidéaste à Poitiers, aux alentours. Et France et au-delà.
1: Alors, il y a les caméras classiques, j'ai envie de dire celles que tout le monde voit, tout le monde visualise, imagine. Mais aujourd'hui, ce qui marche aussi, c'est les drones.
2: Exactement, parce qu'effectivement, j'ai la chance d'être aussi télépilote de drone professionnel. Et aujourd'hui, on va pouvoir peut-être regarder quelque chose, ça peut être chouette. Donc, effectivement.
1: C'est compliqué à contrôler, à piloter un drone?
2: Alors, aujourd'hui, avec toutes les aides qu'on a, oui et non. Dans la mesure où, quand on fait ça, moi je fais ça très souvent, donc non, ça va. Mais quand on débute, c'est assez intuitif parce que, bah, il y a beaucoup d'aides au pilotage. Et effectivement, quand on est dans la bonne réglementation et qu'on vole bien, bah non, en fait, c'est assez facile, c'est des joysticks. Je sais pas si vous jouez aux jeux vidéo, c'est un peu comme un jeu vidéo, donc c'est vraiment sympa quoi.
1: Si je pose la question, c'est parce que du coup je vais vouloir essayer. Forcément, on est dans le jardin et on peut pas voler trop haut, il y a des réglementations, mais
2: exactement. Mais là, on est vraiment autorisé à, on est autorisé à voler parce que moi je suis dans une zone complètement ouverte, donc on est ce qu'on appelle en catégorie ouverte, et donc il y a aucun souci ici pour voler, tout va bien.
1: Trop bien. Eh ben allez, on y va.
2: On va le faire décoller, donc il est en train de récupérer notre signal GPS pour pouvoir voler correctement. Hop là. C'est très facile. Pour vous montrer, on a en fait deux joysticks. On a un joystick qui va gérer l'altitude, donc haut, bas. Et là, le même joystick qui va faire le lacet, donc droite et gauche. Et donc là, on va avoir ce qu'on appelle le tangage, donc pour aller vers l'avant, pour aller vers l'arrière et pour aller sur les côtés. Voilà.
1: C'est l'image est parfaitement fixe, c'est incroyable.
2: Et effectivement, l'image est très fixe parce que là, on est sur un drone gimbal, donc il est lui stabilisé. En fait, quand on se met ici, je sais pas si vous voyez, mais là, quand on va à droite et à gauche, et ben là, la caméra en elle-même, en fait, elle bouge pas.
1: Mais alors, ça peut voler combien de temps un drone comme celui-là?
2: Ça dépend des versions. On peut aller sur du 40 minutes, 45 minutes par batterie. C'est quand même pas mal parce que nous, effectivement, quand on a des plans, alors la plupart les plans sont réfléchis en amont, donc on sait exactement ce qu'on veut, mais il faut quand même tester les cadrages. Donc ça nous permet vraiment d'être en l'air correctement, et une fois qu'on lance notre enregistrement, on a déjà tout ce qu'on veut et on a encore de la possibilité.
1: Est-ce que je peux essayer?
3: Bien sûr.
1: Allez, tac, ça c'est pour...
2: Ouais, ça c'est pour l'altitude, donc haut,
1: okay,
2: et bas.
1: Et est-ce que vous avez le contrôle de la caméra?
2: Alors oui, effectivement, vous avez le contrôle de la caméra avec la petite molette qui est ici. En fait, si vous baissez en haut et en bas, et bien là, du coup, vous pouvez directement cadrer ce que vous voulez.
1: Donc, là, c'est un joujou à combien ça?
2: Alors, celui-là, c'est un petit joujou, on va dire. C'est un joujou à 1600, 1700 euros. Mais j'ai une autre grosse machine qui aujourd'hui est adaptée pour la réglementation. Et là, on est plus aux abords de 5000 euros, 6000 euros.
1: Bon, s'il n'y avait pas la réglementation, il pourrait monter à combien?
2: Alors, s'il n'y avait pas la réglementation, on imagine qu'on pourrait aller jusqu'à du 500 mètres d'altitude, 600 mètres.
1: Bon, pas assez encore pour atteindre la station spatiale.
2: Alors, non, pas assez pour atteindre la station spatiale. Et heureusement, parce que vu la vitesse qui passe, ça serait compliqué pour eux. Pas encore, mais peut-être, c'est ça l'innovation dont vous parliez. Ça se trouve, ça sera ça, pour aller dans la station spatiale en drone.
1: Voilà ce que je vais créer. C'est ça l'idée.
0: Il y a un concept là, peut-être un jour. Hein. Henri Guillon propose aussi des films pour les entreprises, les mariages. Si vous souhaitez découvrir son boulot, rendez-vous sur son site internet henriguillon.com. Talk, talk, it's my life pour votre réveil avant de rencontrer Françoise. Françoise, elle était toute émue. Pourquoi ça? Car Sonia Brunet a vécu avec elle son dernier jour de boulot. Oh, dernier jour de boulot de votre vie, imaginez. Elle qui était habituée au contact de la clientèle a laissé le tablier de la boulangerie. On vit le moment dans 3 minutes.

0: Talk pour vous réveiller ce matin, il est 6h22. Dans les gens d'ici, voici un visage, une voix, des yeux bleus qui ont marqué un quartier, celui où se trouve ici Poitou, avenue Nantes. À Poitiers, Sonia Brunet était à l'heure pour la retraite de Françoise.
1: Bonjour, je m'appelle Françoise Pelletreault. Je suis vendeuse en boulangerie, pâtisserie depuis 30 ans. Je vis mes derniers moments dans la boulangerie car je prends ma retraite dans les minutes qui viennent. C'est une page qui se tourne. J'ai l'impression que c'était ma boulangerie, en fait, parce que j'aimais mon travail. Les clients vont me manquer, surtout les clients.
2: Vous dites encore « nous » quand vous parlez de cette entreprise que vous êtes en train de quitter.
1: Oui, parce que là, je réalise pas que je quitte, parce que pour l'instant, je pars en vacances et je suis en retraite fin février.
2: Est-ce que vous êtes contente de partir en retraite ?
1: Oui. Mais je ne vais pas vous mentir que je ne suis pas prête. J'adore mon boulot et je vais me répéter, j'ai mes clients qui vont me manquer.
2: Je vous ai demandé ce que vous alliez faire là, dès demain matin. Ce ne sera pas un moment heureux puisque vous allez aller à des obsèques. Obsèques de la maman d'une cliente.
1: Oui, qui m'a beaucoup touchée ce matin. J'ai envie de dire, c'est une gamine qui m'a touchée depuis le départ, qui a eu des embûches. Et là, ce matin, elle est venue au magasin pour me dire au revoir. Et tout en prenant des nouvelles, elle m'a annoncé le décès de sa maman. Là, ce matin, j'ai eu des nourrices qui m'ont rapporté des petits mots sympathiques en disant « Voilà, merci. Les mioches, je vous remercie pour les petites choquettes que vous offrez. » On est beaucoup à l'écoute des clients, en fait.
2: Et alors, j'ai cru comprendre que vous aviez un compagnon de vie. Est-ce qu'il y a un peu d'inquiétude sur le fait que désormais, vous êtes ensemble H24 ?
1: Alors, écoutez, là, pour l'instant, moi, j'apprécie qu'il soit à la maison parce que c'est lui qui m'a fait tous mes papiers de retraite parce que moi, j'ai jamais voulu m'y coller parce que j'étais pas prête pour prendre ma retraite. Moi, je sais pas si je vais y arriver à le supporter H24 sur le dos. Il va falloir, mais non, je pense qu'il est assez content quand même que je prenne ma retraite.
2: Qu'est-ce que vous avez hâte de faire, là, en étant à la retraite ?
1: Voyager. Je pense qu'on va commencer par là, faire des petits travaux à la maison, des choses qu'on n'a pas eu le temps de faire du temps qu'on travaillait.
2: Vous avez peur de vous ennuyer ?
1: Ah, j'attendais cette question. Oui, j'ai peur de m'ennuyer. Les clients me disaient « Non, vous verrez, vous n'aurez pas le temps de vous ennuyer. Ils auront intérêt de m'avoir dit la vérité.
2: » Vous allez continuer à écouter ici Poitou ?
1: Dès demain ou jeudi, je m'attaque au jeu pour gagner le air fryer. Et à bientôt, vous allez me manquer.
0: Merci à Françoise. 6h24, Zazie est de retour. Prochain album, le 2 octobre.

0: Le retour de Zazie, prochain album Volatile, le 2 octobre. Et à l'intérieur, il y a ce titre Peu importe.
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0: Bonjour Catherine Viguier, place à l'horoscope. On a un copier-coller par rapport à hier.
4: Alors, avec toutefois une évolution en soirée.
5: Bélier, si vous êtes perturbé en journée, au fil des heures, vous retrouvez de la légèreté.
4: Taureau, vous êtes encore très occupé, voire préoccupé par un lien amoureux ou professionnel.
5: Gémeaux, votre besoin d'indépendance est tel, tant pis si certains ne vous comprennent pas dans l'immédiat.
4: Cancer, un petit rappel dans votre combat, évitez d'être trop susceptible à ce que l'on vous dit.
5: Lion, pas question de renoncer. Envoyez vos messages, les résultats sont pour début septembre.
4: Vierge, vous êtes touchée que l'on fasse appel à vous. Peut-être êtes-vous un peu plus sage pour résoudre un souci.
5: Balance, il y a de la joie dans l'air et vous bénéficiez de cette ambiance, surtout en soirée.
4: Scorpion, vos idées sont prises en compte, ne vous inquiétez pas. Alors restez calme et confiant dans vos échanges.
5: Sagittaire, vos objectifs évoluent et dès ce soir, vous avez les rênes en main et vous avancez.
4: Capricorne, votre nature indépendante va avoir besoin de supporters, de soutien, et c'est super bien.
5: Verseau, encore aujourd'hui, votre capacité à décider, à diriger et valoriser, en soirée, ce sera plus léger.
4: Poisson, vous partez pour ailleurs, vous changez de lieu, vous vous évadez grâce à un film ou une belle conversation.
5: Et pour nous tous, ce qui fait battre notre cœur passionnément, c'est qui, c'est quoi ?
0: Merci beaucoup Catherine Viguier. L'horoscope, on le retrouve sur ici.fr. 6h29 dans l'info d'ici, nous revenons ce matin sur le tragique accident de la route qui a fait deux victimes lundi après-midi à Hervaux dans les Deux-Sèvres.
6: Oui, accident dont vous parlez hier matin et on sait désormais que c'est le producteur de cinéma Nicolas Attemayer et sa compagne Mathilde Favier de la maison Dior qui se trouvaient dans la voiture. L'annonce de leur décès suscite une vague d'hommages et de commentaires. On y revient dans un instant.
0: C'est après le 90 secondes, l'actu en français dans le monde, avec vous Valentine Lottès.
7: Les excuses du gouvernement après une troisième fuite de données du fisc. Les impôts, le cadastre et maintenant la base d'information des successions a été consultée par des hackers. Et ils revendiquent également le vol de millions de données à l'éducation nationale, celle d'élèves, de parents, de profs et du personnel. Nous avons désormais droit à l'aide à mourir en France. La loi promulguée est au journal officiel depuis cette nuit, uniquement destinée aux majeurs, atteints d'une affection grave ou incurable à un stade avancé. Les patients auront le droit de s'administrer un produit létal en présence d'un soignant lorsque les hôpitaux seront prêts. L'incendie du Gros Bessillon est éteint après quasiment un mois de flammes dans ce massif du Var, le déploiement de 11 000 pompiers et la destruction de près de 6 000 hectares. Deux Français emprisonnés au Togo. Le ministère des Affaires étrangères confirme sans donner le motif de leur arrestation dans le pays il y a un mois et dirigé depuis plus de 20 ans par Fornia Simbe, successeur de son père et où Radio France International n'aimait plus depuis plus d'un an. Batteur historique du célèbre groupe ZZ Top, Frank Beard est mort à l'âge de 77 ans. Formé en 1969 à Houston, au Texas, le trio de musiciens, reconnaissable à leur barbe, est devenu l'un des groupes emblématiques du rock américain. 6h23 dans l'espace, Sophie Adnaud entre dans l'histoire. C'est la première astronaute française à quitter la Station Spatiale Internationale. La vidéo est à voir sur ici.fr.
6: Valentine Lottès et on vous retrouve dans une heure pour un nouveau point sur l'actu de ce mercredi en France et dans le monde. Dans l'info d'ici, nous revenons ce matin sur la pluie d'hommages après l'annonce du décès de Nicolas Altmaier et de Mathilde Favier. Ces deux figures de la mode et du cinéma sont mortes lundi après-midi sur la route entre Thouars et Parthenay. Le couple roulait sur la départementale 938 et était en train de doubler quand leur voiture a percuté de plein fouet un camion qui arrivait en face. Et on peut dire, William Giraud, que la nouvelle de leur disparition a déclenché une vague de réactions sur les réseaux sociaux.
8: Oui, parce que les deux victimes étaient très connues dans les milieux parisiens. Mathilde Favier, 57 ans, était un pilier de Dior et sa maison mère LVMH. Son propriétaire Bernard Arnault a partagé sa tristesse hier, saluant la mémoire d'une femme qui a dédié tellement d'années de sa vie à la maison de couture Christian Dior. Mathilde Favier, directrice des relations publiques de la marque, était aussi la témoin de mariage de Nicolas Sarkozy et Carla Bruni. La chanteuse a d'ailleurs évoqué sur Instagram une amie merveilleuse, un soleil dans la vie de ses proches. Nicolas Altmaier, l'autre victime de ce drame, est lui un grand nom du 7e art, producteur de 83 films. On lui doit des comédies comme la série des OSS 117, Brise de Nice, ou encore des biopics comme Saint-Laurent ou Monsieur Aznavour. Énorme tristesse et sidération a posté l'acteur Jean Dujardin. « J'ai perdu mon papa de cinéma », a écrit pour sa part le réalisateur et comédien Franck Gastambide. Même le patron de Canal+, Maxime Saada, s'est fendu d'une réaction se disant attristé par la disparition d'une grande figure du cinéma qui accompagnait certains de nos plus grands talents. Fin de citation.
6: Voilà pour les nombreux témoignages. Mais est-ce qu'on en sait un peu plus ce matin, William, sur les circonstances de ce tragique accident ?
8: Un petit peu plus, mais il reste des zones d'ombre. Ce qui est sûr, c'est que le couple circulait à hauteur de la commune d'Hervaux. À bord de leur voiture, une Mini Austin aux alentours de 16h. Ils se trouvaient sur une portion à trois voies, dans un secteur propice au dépassement. Ils étaient justement en train de doubler un véhicule et se trouvaient sur la voie centrale quand ils sont entrés en collision avec un poids lourd qui roulait lui en sens inverse. Le couple a été tué sur le coup. Qui a quitté sa voie et s'est déporté vers l'autre, entraînant le choc, la voiture ou le camion? C'est la question à laquelle doivent désormais répondre les enquêteurs. La garde à vue du chauffeur routier qui n'avait ni bu ni consommé de stupéfiants s'est poursuivie cette nuit. Les gendarmes ont procédé à des auditions de témoins de l'accident et un examen des corps des deux victimes doit avoir lieu aujourd'hui à l'Institut médico-légal de Poitiers.
6: Et on précise aussi que le parquet attend dans les prochaines heures les résultats des analyses toxicologiques du couple à bord de la Mini pour savoir là aussi s'ils étaient oui ou non sous l'emprise d'une substance. Merci William Giraud. Tous ces détails sont aussi à retrouver sur ici.fr.
0: Dans l'actu de ce mercredi, une loi très attendue qui paraît aujourd'hui au journal officiel.
6: Oui, c'est la loi sur la fin de vie qui a été promulguée hier par le président de la République. À qui s'adresse-t-elle exactement ? Explication dans le journal de 7h. On revient aussi ce matin sur un fait divers qui a marqué l'actualité cet été. L'incendie volontaire dans un immeuble des Trois Cités à Poitiers, c'était il y a un mois. On prend des nouvelles de ses habitants. La météo en Poitou, Aurélie Garcia.
0: Eh ben, on a de la fraîcheur et ça fait plaisir. Vous êtes deux sur la page Facebook d'ici Poitou à nous dire ça caille ce matin. Ben oui, mais c'est qu'on n'a plus l'habitude. C'est vrai.
6: En dessous de 25, on sait.
0: On est perdu. Là, on a du 16, 17 degrés. 17 degrés à Villedieu-du-Clain, 17 degrés à Jancé. Vous avez 17 degrés à Bignoux, 17 à Tenzé, 16 degrés 6 du côté de Ménigoutte. Ben oui, on n'a plus l'habitude d'avoir cette fraîcheur. Mais ça fait tellement du bien. Attention, ce matin, le brouillard devrait se lever ce matin dans le sud de la Vienne et dans le sud des Deux-Sèvres. Alors, soyez très très prudents sur la route, hein, si vous partez au boulot. Aujourd'hui ensuite, journée ensoleillée, du soleil dans tout le Poitou, avec un vent cet après-midi. Milieu d'après-midi, annoncé à 25 km/h en moyenne. Les rafales, elles sont annoncées à 45 km/h. Pareil dans nos deux départements, avec des températures qui baissent un peu pour aujourd'hui. Les maximales seront comprises entre 27 et 31 degrés. Ce soir, ça va baisser aussi, ça va bien baisser la nuit prochaine avec 15 à 18 degrés au maximum. Et demain jeudi, de belles éclaircies, 26 degrés au maximum.
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0: Et si on rentrait dans la boîte de jazz, celle de Michel Jonas, pour démarrer ce 18 août Musique Maestro. Très bonne journée, bonnes vacances, hein, si c'est

0: Michel Jonas, jusqu'au bout, la boîte de jazz sur Ici Poitou. Est-ce que le numérique peut nous rendre fous? Tout va beaucoup plus rapidement, on a tout à toute heure avec Internet, mais parfois ça va beaucoup plus vite que nous. Le numérique et l'humour, on va les lier dès 6h58.
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0: Bon, qui est encore en vacances par ici, qui profite là dans le Poitou. Est-ce que vous aimez écrire des cartes postales pendant les vacances? Moi, je trouve que c'est trop chouette d'en recevoir aussi. La lecture, lire, écrire, c'est le plaisir de notre auditeur Jean-Paul.
3: J'écris beaucoup, des fables, des petits poèmes, des petites choses comme ça que je vais extraire, des moments que je vais passer comme ça et écouter ce qui se passe autour de moi. Bonjour, je m'appelle Jean-Paul. Mon plaisir de l'été, mes plaisirs de l'été, c'est ces moments de reconnexion. Et puis moi, je suis quelqu'un qui écrit beaucoup, en fait. J'ai mon smartphone, je n'ai pas de connexion sur les réseaux sociaux. Par contre, je m'en sers énormément pour écrire. J'écris beaucoup, des fables, des petits poèmes, des petites choses comme ça.

0: être au contact, en fait, et ressentir. Voilà. Comme on est en train de faire là. Bah là, en fait, depuis tout à l'heure, on observe des merles qui se posent, qui vont de table en table, d'autres petits oiseaux, il y a des mésanges. Et puis, on voit les insectes, la lumière commence à baisser, on les voit un petit peu plus. On voit les insectes tournoyer autour des arbres. Donc, c'est tout un tas de choses, en fait, qui sont plus facilement perceptibles à cette époque de l'année. Et puis, avec le temps qu'on a un petit peu lourd, un petit peu plus humide, bah, c'est encore plus facile, en fait. Ce qui se passe est encore plus facile à observer.
1: Ouais, c'est pas mal du tout, ça, comme plaisir de l'été. Merci beaucoup, Jean-Paul, d'avoir partagé ça avec nous. Vous, quel est votre petit plaisir de l'été, là, ce matin, à 6h42? Ben, n'hésitez pas à nous mettre un petit mot sur la page Facebook d'Ici Poitou ou sur notre WhatsApp au 05 49 60 20 20.
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1: Notons les conseils de notre Pierre Fabin vétérinaire. Si vous avez un chien, ça va vous intéresser. Il y a ceux dont le chien marche au pied, tranquille, comme dans une pub. Et puis il y a les autres, ceux qu'on croise en train de se faire traîner, façon traîneau urbain. Si votre chien tire en laisse, rassurez-vous, vous n'êtes pas seul. On en parle avec vous, Pierre.
4: Avoir un chien qui tire en laisse, c'est un peu le cauchemar des balades. On commence avec l'idée de prendre l'air et on finit avec une épaule en vrac. Pourtant, ce comportement n'est pas un caprice. Dans la majorité des cas, c'est juste que votre chien n'a jamais appris à marcher autrement. Un chiot explore le monde avec enthousiasme. Il tire vers une odeur, un copain, un truc qui bouge. Et si à ce moment-là, vous suivez le mouvement sans y prêter attention, vous lui apprenez que tirer, eh ben, ça marche. Résultat, à l'âge adulte, il est persuadé que la laisse sert à tirer son humain et pas à marcher avec lui. Et plus il grandit, plus ça devient vite un enfer.
1: Donc c'est un problème d'apprentissage, comment on corrige ça ?
4: Déjà, il faut reprendre les bases. Le premier exercice est ce que j'appelle la laisse détendue. Quand votre chien tire, arrêtez-vous. Pas un mot, pas une engueulade, pas de geste brusque, devenez juste un poteau. Et quand il revient vers vous, ou détend la laisse, et là, vous avancez. L'idée, c'est de lui montrer que la tension stoppe tout plaisir, et que la détente permet, elle, d'aller de l'avant. C'est très fastidieux au début, je sais, mais très efficace. Et bien sûr, récompensez-le quand il marche bien. Une petite friandise discrète, une parole douce, ça encourage les bons comportements. Et attention à la laisse en rouleur. C'est l'ennemi numéro un de la marche au pied. Ça encourage votre chien à rester en tension en permanence.
1: Mais il y a des races qui tirent plus que d'autres, non ?
4: Clairement, oui. Un husky ou un berger ont des instincts de poursuite ou de traction bien plus marqués qu'un cavalier King Charles. Mais quel que soit le chien, on peut améliorer la marche en laisse. Ça demande juste un peu de patience et de cohérence. Évitez juste d'être incohérent. L'empêcher de tirer une fois et le laisser faire une autre. C'est comme parler deux langues en même temps. Et surtout, n'attendez pas que la balade devienne un enfer. Mieux vaut corriger tôt que d'espérer un miracle plus tard. Et si vraiment vous êtes dépassé, il n'y a pas de honte. Un bon éducateur canin peut tout changer. Et après tout, il vaut mieux investir dans quelques cours d'éducation que dans une séance d'ostéo pour votre épaule.
1: Merci beaucoup Pierre. Demain, vous nous conseillerez sur les transports. Comment prendre le train avec son animal de compagnie ? Ben, la réponse à la même heure. 6h44. Que faisiez-vous en 1987 ? C'est l'année qu'a choisi l'artiste Calogero. Avant de vous proposer quelques idées de sortie dans la Vienne, dans les Deux-Sèvres, on n'a pas de quoi s'ennuyer pour les prochaines semaines.

reconnaissable parmi mille, hein, la pâte de Calogero 1987. C'est l'heure des idées de sortie, les trois plus. La première, vigne, vin, rando à Poincé. Avis aux amateurs de balades et de bons vins. Vigne, vin, rando fait son grand retour dans les vignobles de Loire pour une 23e édition, les 29 et 30 août. Dans la Vienne, rendez-vous samedi 29 août à Poincé pour découvrir autrement le vignoble de Saumur-Vienne. Au programme, une balade de 8 km au cœur des paysages, des terroirs viticoles, ponctuée de rencontres avec les vigneronnes, les vignerons du territoire et après l'effort, un petit peu de réconfort, on dit oui, dégustation, vente de vin, marché de producteurs, musique, jeux en bois au programme. Les départs de la randonnée auront lieu toutes les 15 minutes, entre 8h30 et 10h15, depuis la place de la mairie de Poincé. Vigne, vin, rando, c'est samedi 29 août. Deuxième idée de sortie avec Ici Poitou, on vous emmène cet été à Mouton Village, à Val, dans les Deux-Sèvres. Une vingtaine de races de moutons venues du monde entier. Un mouton à quatre cornes, un autre à lunettes, ouais, ça existe. Mouton Village, tout l'été, eh bien, vous pouvez profiter des animations. Démonstration de tonte, découverte de la laine, rencontre avec les poneys, sans oublier le biberon à donner aux agneaux. Un moment qui fait craquer toute la famille, les enfants adorent. Vous avez toutes les infos, les horaires, le programme sur le site Mouton Village. Et troisième idée, 30 ans de haute voltige au château des Évêques, c'est à Chauvigny. Ce spectacle de fauconnerie à ciel ouvert et au milieu de vestiges d'un château médiéval invite vraiment à découvrir les aigles, les vautours, les faucons et de nombreuses autres espèces. Spectacle aérien à vivre en famille, entre amis, grâce à un parcours pédagogique très enrichi. Il y a de nouveaux jeux en bois aussi pour vous amuser, vous allez être émerveillés. N'hésitez pas à aller faire un tour du côté de Chauvigny, vous allez vraiment, mais vraiment pas le regretter, c'est une sacrée jolie commune. 6h50, dans un instant l'humour. Mais d'abord, de la musique, avec ou sans toi. With or without you, c'est YouTube.

0: 6h55, c'était le groupe U2 sur Ici Poitou.
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0: De la scène niortaise aux salles parisiennes, le groupe a 15 ans. Alex, Lucien, Noé et Pierre-Élie forment le groupe Colors in the Street. Maintenant.

0: Bonne nouvelle, le groupe est de retour avec son nouvel album Insomnie. Le temps qui passe, le manque, la solitude, l'amour. Un album pour la première fois entièrement en français.
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0: tournée partout en France, le groupe poitevin Colors in the Street, un véritable coup de cœur, ici Poitou.
1: Et véritable succès pour ce groupe. Ils ont fait la Cigale, c'était complet. Ils ont fait le Trianon, c'était complet. Et bien désormais, ils nous donnent rendez-vous pour une nouvelle date parisienne dans les plus belles salles. Le Colors in the Street, le groupe Poitevin, fait l'Élysée Montmartre le 20 mars 2027. Bravo à eux. 6h56, le numérique peut-il nous rendre fous? On décortique tout ça dans l'Humour en Tube dans un instant.
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1: Un peu d'humour, oh oui, pour démarrer cette nouvelle journée. Le numérique, il est partout. On ne peut plus s'en passer et c'est vrai que grâce au numérique, on communique beaucoup plus vite. Enfin, pas toujours. Hein. Dans l'humour en tube, Fred Ballard a noté quelques lenteurs.
8: Si vous êtes satisfaite de votre message, faites le 1.
9: Ah ben non, je ne suis pas satisfaite.
8: Si vous voulez recommencer, faites le 2.
9: Le 2?
8: Vous avez fait le 2. Mmh. Si vous êtes satisfaite d'avoir fait le 2, faites le 1.
1: Voilà, bah heureusement que depuis, on est passé au SMS qu'on met un quart d'heure à écrire ou aux messages vocaux qu'on envoie pour ne rien dire et que tout le monde écoute en accéléré. Bon, ceci dit, quand on appelle certains services clients, il y a toujours de quoi devenir dingo.
9: Et là, je sais pas, là, qu'est-ce que je fais, mais je sais pas.
8: Votre temps est écoulé. Hein? Faites le 5 si vous voulez 10 secondes afin de faire le 3 parce que vous avez fait le 2 ou faites le 6 pour 10 secondes pour faire le 4 si vous avez fait le 1 parce que vous vouliez faire le 2. Faites le 7 pour recommencer, le 8 pour entendre ses choix de nouveau ou le 9 pour ne pas réécouter ses choix. Pour recommencer, faites l'étoile. Faites l'étoile sur le clavier.
9: Non, mais fallait le dire, ça, l'étoile-là.
1: Oui, petit rappel, hein, il y a une étoile sur les claviers. Faire l'étoile avec son corps, ça marche beaucoup moins bien. Mais merci Anne Dorval et Marc Labrèche pour ce tuto comico-numérique hein, qui nous rappelle que rien ne vaut une vraie communication téléphonique.
10: Ok, d'accord. Ok, top. Cool. Ok, kiss, love, peace. Top. Cool. Ok, yes. Top. Ok, flex. Ok, tu raccroches moi ou je raccroche toi? Pardon, on raccroche à trois. Ah bon? On peut pas, on est que deux là.
1: Oui, alors c'est vrai aussi que les conversations téléphoniques entre humains ne sont pas toutes méga constructives. Hein. Merci à Gad Elmaleh de nous le rappeler. Mieux vaut rire à trois que raccrocher à deux.
0: Mais carrément, merci beaucoup Fred Ballard.
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0: Vous vous levez, vous vous étirez, on se frotte encore un peu les yeux. Il est 7h. C'est l'heure des informations présentées par Christophe Tourné.
11: On connaît ce matin l'identité des deux personnes tuées dans un accident de la route près d'Hervaux avant-hier. Les deux victimes sont Nicolas Altmaier, un des plus gros producteurs du cinéma français derrière des films comme OSS 117 ou encore le biopic sur Saint-Laurent. Et l'autre victime, c'est sa compagne Mathilde Favier, l'une des figures de la Maison Dior, Anna Bonne-Mazou-Carrère.
1: Deux figures du cinéma et de la mode française. Nicolas Altmaier, producteur, 83 films à son actif, dont de nombreuses comédies, OSS 117, Brise de Nice. La dernière, Les Caprices de l'Enfant Roi, est d'ailleurs encore en salle. Aussi nominé 8 fois pour le César du meilleur film. Également décédé dans l'accident, Mathilde Favier, sa compagne et directrice des relations publiques de la maison Dior, décrite comme l'une des femmes les mieux connectées de la mode parisienne, qui postait il y a encore 2 jours des photos de ses vacances à l'île de Ré. Alors, comment s'est produit l'accident? C'est ce que doit déterminer l'enquête ouverte pour homicide involontaire par conducteur. Le couple doublait une autre voiture sur la départementale quand il a percuté ce poids lourd qui arrivait en face. Son conducteur, actuellement auditionné en garde à vue, est négatif au dépistage d'alcool et de drogue.
11: Et ce mercredi, les corps des deux victimes doivent être autopsiés à Poitiers. Il y a eu un autre accident de la route, cette fois plus spectaculaire que dramatique, hier après-midi dans la Vienne, sur la Nationale 147. Une voiture a arraché une barrière de passage à niveau, puis effectué des tonneaux, avant de terminer sa course sur le toit à Mignaloux-Beauvoir. Le conducteur de la voiture et son passager ne sont que légèrement blessés, mais cet accident a aussi perturbé le trafic ferroviaire dans l'après-midi. Les pompiers ont aussi été mobilisés hier en fin d'après-midi pour un énième départ de feu le long d'une route. Cette fois, c'était à Vaux-sur-Vienne, au bord de la départementale 76. Près de 6 hectares sont partis en fumée. Feu de végétation aussi dans les Deux-Sèvres, à Frontenay, Rohan-Rohan et à Pierrefitte.
1: Un autre incendie avait défrayé la chronique cet été à Poitiers.
11: Oui, c'était dans un immeuble du quartier des Trois Cités le 24 juillet dernier. 2 enfants avaient été gravement brûlés. L'un d'eux est toujours hospitalisé. Le feu d'origine volontaire avait ravagé la cage d'escalier et une partie du rez-de-chaussée de l'immeuble. Les résidents avaient dû être évacués et hébergés pendant une semaine chez des proches ou à l'auberge de jeunesse de Beljoine. L'élu de quartier, Emilienne Rezac, a pris régulièrement de leurs nouvelles.
12: On y allait tous les jours voir effectivement si la distribution de repas se faisait correctement, comment ils étaient, et puis le suivi psychologique aussi. On a organisé justement une journée au Bois de Saint-Pierre où on y est allé donc avec ma collègue de Beljoine pour leur faire une journée de répit, pour leur faire profiter des activités nature, le lagon, l'équitation, et la proximité est essentielle dans ces situations.
11: Et on reviendra plus longuement sur cet incendie de l'immeuble des Trois Cités dans l'info d'ici tout à l'heure à 7h30. Dans le quartier des Couronneries, la mairie de Poitiers a décidé de rééteindre la lumière la nuit autour de la place de Bretagne. Ce sera effectif à partir de ce soir, 23h, et jusqu'à 5h le lendemain matin. La municipalité précise que c'est à la demande des riverains à cause des rassemblements et des nuisances pendant la nuit.
1: Elle était attendue depuis de longues années. C'est aujourd'hui que la loi sur la fin de vie est publiée au journal officiel.
11: Elle a été promulguée hier par le président de la République. Cette loi crée un droit à l'aide à mourir sous plusieurs conditions. On sait lesquelles, Laurent Borde ?
13: Oui, tout d'abord, le patient doit être majeur, français ou résident en France depuis longtemps. Pour pouvoir recevoir un produit létal en présence d'un soignant, il faut qu'il soit atteint d'une infection grave ou incurable en phase terminale ou avancée et que sa souffrance physique soit devenue insupportable. Autre point très important, le patient doit être conscient de son choix jusqu'au dernier moment et l'exprimer clairement, ce qui ferme la porte aux personnes souffrant d'Alzheimer, par exemple. Ces conditions ressemblent à celles mises en place par nos voisins comme la Belgique. L'aide à mourir y est légale depuis 2002 ou la Suisse, où elle est autorisée depuis 1942. Même si ces pays n'imposent pas de critères de nationalité ou de résidence, il reste néanmoins difficile de pouvoir y accéder. L'an dernier, 160 Français ont choisi de mourir dans ces deux pays. C'est 2 fois plus qu'en 2022.
11: Et on précise qu'il faut maintenant que le gouvernement publie les décrets d'application pour mettre en pratique le texte dans les hôpitaux.
1: 7h04, Christophe, faut-il arrêter la chasse après les fortes chaleurs de cet été?
11: C'est, vous le savez, ce que demande l'Association pour la protection des animaux sauvages. Elle vient d'envoyer un courrier recommandé à 44 préfets, dont celui des Deux-Sèvres, pour exiger la suspension de toute activité de chasse et le report de l'ouverture générale programmée dans 1 mois. Selon les auteurs de ce courrier, on est face à une catastrophe silencieuse pour la vie sauvage. Il faut donc un arrêt immédiat, selon Eliane Lacroix. Elle est co-déléguée de l'association dans le 79.
14: Je pense que vous avez, comme moi, vécu l'été qui vient de se dérouler. Et vous avez, comme moi, vu à quel point la faune sauvage pouvait avoir des difficultés pour trouver sa nourriture, pour boire également. Et on a quand même une faune qui est épuisée. Moi, je travaille aussi en centre de soins. On voit arriver plein d'animaux en centre de soins qui n'en peuvent plus, qui sont maigres, qui sont affamés. Enfin, c'est terrible. Donc, j'ai envie de vous dire, c'est une question de bon sens et même de respect du vivant. Donc, quel intérêt d'aller prendre son fusil pour traquer une faune qui a été traquée tout l'été par la chaleur et le soleil?
11: Et de son côté, la Fédération de chasse dit ne pas avoir constaté une surmortalité de la faune sauvage. Et il est encore trop tôt pour connaître l'impact sur la reproduction. En tout cas, Michel Cuo l'assure, la Fédération des chasseurs qu'il préside dans la Vienne s'adaptera selon la situation.
15: Nous n'avons pas trouvé de cadavres plus que d'habitude. Ce que je peux dire aujourd'hui, je pense aux oiseaux en premier lieu, les corbeaux et les pigeons ramiers. Adressez-vous au monde agricole, vous allez leur demander s'ils ont mal reproduit. Et puis au niveau des grands animaux, l'espèce sanglier et l'espèce cervidée n'a pas été impactée à l'heure actuelle, mais on le saura rapidement parce qu'on va pratiquer des comptages. Et si on doit lever le pied sur les prélèvements, on n'a pas besoin de leçons de ces associations, on saura le faire de nous-mêmes.
11: Michel Cuo qui précise aussi que les battues ont été limitées durant l'été à cause de la chaleur. En tout cas, la sécheresse et surtout le très mauvais état des terrains perturbent la prochaine saison de foot dans les Deux-Sèvres. Le district la reporte de 2 semaines au 20 septembre prochain et les premiers matchs du championnat départemental au 27 septembre.
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11: La météo en Poitou avec un petit peu de fraîcheur, Aurélie Garcia.
1: Entre 16 et 19 degrés là ce matin à 7h06. On dit oui hein, dans la Vienne et les Deux-Sèvres parce qu'on les voit. On les voit d'ici vos fenêtres ouvertes là à la maison. Et vous faites bien pour essayer de garder un peu de fraîcheur. Parce que mine de rien cet après-midi, alors ça baisse, tant mieux. Mais on a tout de même encore un peu de chaleur, hein, 27 à 31 degrés. C'est pas mal. À Bressuire, à Parthenay, à Niort, à Mel, vous aurez 27 degrés. À Thouars, à Lusignan, 28 degrés cet après-midi. À L'Encloître, du côté de Montcontour, encore de Châtellerault, vous aurez 29 degrés. À Civray, à l'Île-Jourdain, à La Roche-Posée, 30 degrés. Et le maximum, c'est chez vous. À Lussac-les-Châteaux, à Angles-sur-Langlin, du côté de Chauvigny et de Montmorillon. Avec un beau soleil dans tout le Poitou aujourd'hui et un peu de vent. Pas trop ce matin, mais cet après-midi, vers 17h, on annonce un vent à 25 km/h en moyenne, avec des rafales qui atteindront les 45 km/h. Ce soir, on va pouvoir aussi ouvrir là, les maisons, car les températures dès 20h vont bien baisser, normalement à 27 degrés à 20h, et ensuite ça va baisser cette nuit, avec des températures entre 15 et 18 degrés. Et demain jeudi, beau soleil et des températures qui afficheront 23 à 26 degrés au maximum.
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1: Le café est chaud, vous n'avez pas mis de sucre. Les tartines sont en train de griller là dans le grille-pain, ça sent bon dans la cuisine. Le petit fromage est sorti. Eh ben bon petit-déj avec Rose Lawrence, c'est Africa pour démarrer ce mercredi 18 août, 7h08. Motivation, motivation.

0: 7h11, dans un instant, mon œil dans le projecteur. Gérald Roux nous parle de la rentrée littéraire qui arrive à grands pas.
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0: Les vacances, c'est super parce que ça nous laisse du temps pour partager des moments avec nos enfants, nos nièces, nos neveux, nos petits-enfants. Et les enfants, ils aiment beaucoup jouer aux jeux de société. Ils jouent 10 minutes, ensuite il faut changer de jeu. Et ensuite, on rechange de jeu et il faut rechanger 10 minutes. Après, on a tous les mêmes, hein, on est d'accord. Les enfants, c'est quoi votre jeu de société préféré?
3: Mes jeux de société préférés, c'est Battle Shooter et le Labyrinthe. On a des boules et... On a des castors et il faut essayer de tirer sur des fils en bois pour essayer de les faire tomber.
4: La bataille navale et les Uno, double on va dire. Par exemple, s'il y a une étoile et on pose la carte.
5: Mon jeu préféré, c'est le 5 croix. T'as des cartes. Tu peux en avoir de 1 à 13. T'as 2 atouts. La carte que tu joues et le but, c'est de faire des suites. Par exemple, si t'as un joker et t'as 2-6, et quand on joue au 6, et ben, tu peux jouer en faisant que des 6. Et après, tu vas pouvoir gagner. Et le but, c'est d'avoir le moins de points possible.
0: Ben merci les enfants, ils nous mettent à la page hein, tous les matins sur Ici Poitou.
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0: Ce bon est valable sur le marché de producteurs chaîne Alère qui propose du vin rouge, du vin blanc, du jus de raisin. On boit un coup? Bah ouais, pourquoi pas, mais avec modération bien évidemment, et pas à cette heure-ci. On vous offre votre bon d'achat au marché des producteurs de Montamisé. Direction le stand Chêne Alère pour découvrir les vins du Poitou. C'est mercredi 26 août, le marché des producteurs à partir de 18h à Montamisé. Et vous allez vous régaler. Ils ont des pétillants, là, très fruités, des pétillants secs qui sont délicieux. 05 49 60 20 20 pour gagner un bon de 30 euros à Montamisé au marché des producteurs en répondant à cette question. Montamisé accueille un festival de musique vendredi et samedi. Comment s'appelle-t-il? Il reçoit le groupe Clone par exemple. Ce festival accueille aussi le groupe Cumbia.

0: y aura aussi Katharina Péjac, La Bulle Craque. Que des artistes, que du bon. À vous de jouer pour boire du bon vin, pour trinquer. Le domaine du Chêne à l'air vous propose une gamme de vins IGP Val-de-Loire. C'est basé à Neuville-de-Poitou. Tous les vins sont travaillés en monocépage. Vous avez des cépages gamés, Pinot Noir, Cabernet, Sauvignon, Chardonnay. Vous avez aussi du bon jus de raisin. Oh, à vous de jouer. On boit un petit coup ensemble dans quelques instants, avec modération bien évidemment. Jus de raisin là pour le petit-déj. 05 49 60 20 20. Comment s'appelle le festival de musique qui se déroule vendredi et samedi à Montamisé?
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0: Mon œil dans le projecteur. C'est avec vous, Gérald Deroux, chaque matin. Dans cette dernière partie de l'été, on jette un regard sur ce qui nous attend d'ici la fin de l'année 2026. Et ce matin, parlons de la rentrée littéraire.
4: La rentrée littéraire, beaucoup de livres, beaucoup moins de lecteurs. Dans les jours, dans les semaines qui viennent, jusqu'à fin octobre, environ 460 romans vont débarquer dans les rayons de vos librairies et de vos grandes surfaces. Au même moment, il y aura la promo des écrivains, invités des télés, des radios, interviewés par la presse écrite, sur les réseaux sociaux, et les éditeurs commanderont de grosses campagnes de publicité. Ce sera l'occasion de belles découvertes et de s'évader grâce à un bon roman, mais au-delà de l'aspect artistique, ce flot de nouveautés littéraire a quelque chose d'étourdissant, car les sorties de livres, c'est aussi une affaire de volume qui peut paraître disproportionnée par rapport au lectorat. En moyenne, chaque année en France, 190 000 tonnes de livres sont transportées par les éditeurs vers les points de vente. Les livres restent en moyenne 3 mois en rayon nouveauté, et comme un livre en chasse un autre, environ 20% de ce qui a été livré est renvoyé à l'éditeur, ce sont les invendus. Et quand ils sont retournés, les deux tiers des invendus vont au pilon, c'est-à-dire qu'ils sont détruits et partent au recyclage. En face, il y a nous, les lecteurs, qui lisons de moins en moins. Selon le baromètre 2025 du Centre National du Livre, seuls 56% des personnes interrogées se disent lecteurs réguliers. Une baisse de 5 points en 2 ans. Le temps de lecture, lui, a baissé de 10 minutes. Seuls les seniors lisent plus. À l'autre extrémité de la pyramide des âges, la dégringolade de la lecture chez les jeunes, qui décrochent à l'adolescence, surtout les garçons. Pour se divertir, ils passent 10 fois plus de temps sur un écran que face à un livre. Et il faut encore savoir qu'un tiers des 16-19 ans ne lisent pas du tout. C'est particulièrement net dans les milieux les plus pauvres. Tout ça n'est pas vraiment étonnant quand on connaît l'importance des smartphones dans nos vies, des images qui nous happent, des notifications qui nous perturbent. Ce qui reste surprenant, c'est que le volume de livres expédiés chaque année soit toujours aussi démesuré.
0: Eh bien, bonne lecture à vous. Merci beaucoup, Gérald Deroux. 7h17. Oh, vous êtes fan de Julien Clerc. Vous l'appréciez. Et vous vous dites, oh, ben, s'il vient dans Poitou, j'irai bien le voir. Eh bien, bingo! Il sera à l'Arena Futuroscope en septembre 2027. On l'écoute et ensuite, on vous offre votre bon d'achat pour boire un bon verre de vin.

0: En septembre 2027, il sera à l'Arena Futuroscope. Julien Clerc, ce n'est rien. 7h21, qui va pouvoir se régaler grâce à ce bon d'achat de 30 euros à Montamisé sur le stand du Chênalaire, un producteur de vin de Neuville-de-Poitou. On va boire un coup à Montamisé justement avec Françoise. Bonjour Françoise.
1: Bonjour.
0: Françoise, j'ai une question pour vous ce matin pour ensuite vous régaler à Montamisé au marché des producteurs mercredi 26 août. Comment s'appelle le festival de toutes les musiques vendredi et samedi à Montamisé ?
1: Montamusique.
0: Yes ! Ben oui, Françoise, félicitations, vous voilà avec votre bon d'achat pour aller boire un coup avec modération, évidemment.
1: Ah oui, mais on connaît.
0: Montamusique, alors franchement, vous connaissez, vous aimez ce festival ?
1: Oui, il y a beaucoup de monde, c'est très varié, donc voilà. Bon, moi j'aime un petit peu moins parce que je suis moins dans ces musiques, mais bon, ça fait passer une très très bonne soirée sur deux jours.
0: Mais exactement, et en plus il y en a vraiment pour tous les goûts, Françoise.
1: Ah oui, c'est très très varié, il y a beaucoup de monde, donc c'est très très bien pour notre petite commune.
0: Mais carrément, on s'y sent comme à la maison, les bénévoles, voilà, je leur passe le coucou, c'est toujours...
1: Et le marché des producteurs marche très très bien aussi, il y a beaucoup de monde.
0: En plus,
1: donc, c'est très bien.
0: Il y a deux événements super sympas à ne pas louper à Montamisé, le marché des producteurs le mercredi 26 août et le festival Montamusique vendredi et samedi.
1: Voilà.
0: Félicitations Françoise. À la vôtre, vous nous en direz des nouvelles. Passez une excellente journée.
1: Merci.
0: Eh bien, on va continuer de boire un coup, dis donc, aujourd'hui, avec le rendez-vous Ici ça marche. À l'heure du petit-déj, c'est original. Vous nous proposez un petit verre de cidre, plutôt pour l'apéro, de chez nous. Florian Lévesque.
2: Je vous en parle ce matin et vous allez pouvoir en profiter dès cet été. En Gâtine, nous avons des pommes, mais bizarrement, pas de cidre. Pas de raison que les Bretons, les Normands ou encore les Basques soient les seuls à se partager cette boisson. À Saint-Pardoux-Soutier, on a pris le problème au sérieux et donc depuis quelques semaines, il y a du cidre de Gâtine. Je vous emmène ce matin à la ferme de la Bourrichère. C'est ici que Pierre-Olivier Lefebvre et Malène Pacot travaillent leur breuvage. J'ai justement demandé à Malène comment est venue l'idée de proposer du cidre chez nous en Gâtine et comment s'annoncent les semaines et les mois à venir.
3: Alors l'idée de faire du cidre en plein cœur de la Gâtine, c'est finalement presque imposé. On est vraiment dans un territoire qui est un territoire où il y a beaucoup de pommiers historiquement. Moi, je suis productrice de pommes. J'ai repris l'exploitation de mon père il y a quelques années déjà. Voilà. Et du coup, face un petit peu aussi à la baisse de consommation de la pomme à couteau, je m'étais dit. Il faudrait que je trouve quelque chose pour transformer en fait ce produit, le mettre en valeur, voilà. Et puis j'ai rencontré mon associé Pierre-Olivier Lefebvre, qui lui est normand en partie de souche et donc qui a grandi avec le cidre normand et qui faisait déjà un petit peu de cidre pour lui-même dans sa cave de maison, voilà. Et après discussion, etc. Un soir, après une bonne soirée, on s'est dit, allez, on lance le projet.
2: Alors, qu'est-ce qu'on va retrouver comme cidre ? Est-ce que ce sera exclusivement du brut ? Est-ce qu'il y aura du doux ? Qu'est-ce qu'on va pouvoir retrouver ?
3: Du doux, du brut, mais on va avoir également des petites surprises. On a eu envie de travailler le cidre un petit peu différemment pour le remettre notamment au goût du jour et être un peu aussi sur des tendances avec des boissons fermentées qui ont moins d'alcool, etc. Donc des cidres aromatisés, voilà, on a travaillé diverses fermentations, notamment l'une à base de rhubarbe, mais on ne va pas tout dire parce qu'on va garder quelques surprises.
2: Oui, parce qu'il va falloir patienter jusqu'au mois de juillet prochain pour déguster ce cidre. Comment vous voyez la suite après ?
3: Alors oui, en effet, là actuellement on est en cours de fermentation. Il y a une partie des cidres qui est encore sur la fermentation longue, qui se fait en cuve, et une partie du cidre a été également embouteillée. Et là, ce qu'on appelle la reprise de bulle se fait durant plusieurs mois encore, pour avoir un produit optimal en dégustation. Et du coup, ça va amener jusqu'à fin juin, début juillet. Et donc, début juillet, lors de notre inauguration qui a lieu le 4 et 5 juillet, on va se mettre à commercialiser les premières bouteilles.
2: Le cidre est disponible depuis début juillet à Saint-Pardoux-Soutier et sur les marchés de producteurs avant de le retrouver dans un maximum de commerces. On rappelle que même le cidre, c'est de l'alcool et que par conséquent, c'est à consommer avec modération.
0: Bien évidemment, merci beaucoup Florian Lévesque. 7h26. Comment tout savoir sur l'actu du jour, mais rapidement, rapide, efficace, pour être au courant là dès le matin? Eh ben, faut écouter le 90 secondes. Le 90 secondes, vous savez le principal de l'info sur ce qu'il se passe en France. Et ensuite, eh ben nous, on ajoute des infos de chez nous avec l'info d'ici de Christophe Tourné. Les infos, c'est juste après.

0: Positif pour votre réveil là sur ici Poitou. Très bon mercredi.
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0: 7h29, dans l'info d'ici, nous prenons ce matin des nouvelles des habitants d'un immeuble des Trois Cités à Poitiers.
5: Oui, un immeuble qui avait été le théâtre d'un incendie volontaire en pleine nuit, c'était il y a près d'un mois. Nous retournons dans le quartier dans un instant avec Elisa Fellier.
0: Mais avant, c'est le 90 secondes, l'essentiel de l'info en France et dans le monde. Place à l'actualité avec vous Valentine Letès et ensuite on fait un point sur la fraîcheur du matin dans la Vienne et les Deux-Sèvres.
6: Une troisième fuite de données au fisc, les excuses du gouvernement et maintenant les hackers revendiquent un piratage à l'éducation nationale face au risque d'usurpation d'identité et de tentative d'hameçonnage. 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Après 4 années de débats, la loi sur la fin de vie est promulguée par Emmanuel Macron. Parue cette nuit au journal officiel, elle instaure l'aide à mourir en France, une sorte de suicide assisté pour les patients condamnés qui souffrent le plus. Plus une flamme ne brûle dans le massif du Gros-Bessillon, l'énorme incendie du Var est désormais éteint, près d'un mois après le début du feu et environ 6000 hectares réduits en cendres. Comment empêcher les saluts nazis? La question paraît folle et pourtant, elle se pose au musée de la Résistance de Besançon où ils s'enchaînent depuis le début de l'année à chaque fois dans la salle où un drapeau du Troisième Reich est présenté. Des poissons morts par milliers à la surface de ce qu'il reste d'un lac dans les Landes. Quelques dizaines de centimètres d'eau selon nos reporters. L'image du carnage sur ici.fr. La cause de cette baisse de niveau brutal est encore floue. Sécheresse, chaleur, le lac de la Jules sert également à l'irrigation de champs de maïs. Jouer la Ligue des Champions, l'Olympique Lyonnais peut encore y croire. Après son nul un partout contre les Turcs du Fenerbahçe hier soir, le match retour à Lyon, c'est mercredi prochain.
5: Valentine Letès, ici Poitou, 7h31, et dans l'info d'ici, on revient ce matin sur les suites de l'incendie volontaire dans un immeuble du quartier des Trois Cités à Poitiers. C'était il y a pratiquement un mois. Le feu avait ravagé en pleine nuit la cage d'escalier et une partie du rez-de-chaussée. Un événement qui avait bouleversé le quartier. Elisa Fellier, l'incendie avait fait 26 blessés, dont 2 enfants en urgence absolue.
7: Oui, 2 jeunes garçons, 2 frères gravement brûlés. Le premier a été hospitalisé à Bordeaux. Il est depuis rentré chez lui. Le second se trouve toujours au service des grands brûlés de Nantes. La plupart des habitants ont pu regagner leur appartement une semaine après l'incendie. D'autres étaient trop choqués, confie Emilienne Rézac, l'élue référente du quartier des Trois Cités.
8: On a eu des familles qui ont fait le choix de plus vouloir rester, surtout les 2 habitations du rez-de-chaussée, qui ont fait le choix de ne pas rester là, ils ne voulaient pas, et donc Equidom a trouvé des solutions pour les reloger ailleurs. Et là, je viens d'apprendre qu'effectivement, ils ont eu une proposition de logement. Donc, ça va se faire bientôt.
7: Mais alors, presque un mois après les faits, à quoi ressemble la résidence? Je me suis rendue sur place hier. La porte d'entrée n'est pas encore installée. Le bardage en bois est pour l'instant nu. Dans la cage d'escalier, on trouve encore des traces de brûlé. Et il n'y a pas que les lieux qui sont marqués, les esprits aussi. Les locataires rencontrés n'ont pas souhaité revenir sur les événements à notre micro, mais le traumatisme est réel, d'autant que le coupable, l'auteur de ce feu, est un jeune du quartier, un ado de 12 ans qui était inconnu de la justice. Il a depuis été placé en centre éducatif fermé sans que le parquet ne communique sur les raisons de son acte. L'incendie de trop, alors que plusieurs feux de cave et de poubelle étaient survenus les jours précédents dans le quartier. Comment en est-on arrivé à un tel enchaînement? Sacha Houllier est député place publique de la Vienne. Sa permanence est située à quelques pas de l'immeuble concerné. Il rappelle que les Trois Cités font partie des 50 quartiers les plus pauvres de France.
9: Il y a un renforcement de la paupérisation qu'on voit autour des écoles, où pour le coup, ils sont un peu dépassés par la situation. Il y a eu le poste de police qui a été fermé pendant tout un moment, même si les agents font un gros boulot. Donc Il y a eu un côté laissé à l'abandon, ce qui fait que le désœuvrement ou le désengagement, évidemment, ça participe à ce type d'acte de délinquance. Soit que ce soit un acte de délinquance d'ennui, soit début de parcours criminel, notamment lié aux stupéfiants. Donc il y a une conjonction de facteurs qui fait que malheureusement, j'ai pas été tellement surpris que ça puisse arriver aux trois cités.
7: Un sentiment d'abandon accentué par le vieillissement du parc HLM. Mais bonne nouvelle pour le quartier et ses habitants, fin 2026 doit débuter la réhabilitation de l'immeuble Normandie-Niemen, l'un des plus gros ensembles du secteur.
5: Elisa Fellier pour Ici Poitou.
0: L'actualité ce matin, c'est aussi, Christophe, la colère des surveillants qui montent à la prison de Vivonne.
5: Oui, il y a eu 3 nouvelles agressions sur des agents la semaine dernière et la CGT demande des embauches urgentes. À Migné-aux-Anses, c'est dans un mois que la nouvelle plateforme multiflux de La Poste doit rentrer en service. On vous la présente ce matin. La météo en Poitou, Aurélie Garcia, un peu de fraîcheur.
0: Oui, qui fait du bien là ce matin pour aérer la maison. Attention par contre au brouillard qui peut avoir ce matin dans le sud de la Vienne et des Deux-Sèvres. Si vous partez au boulot, là en promenade à la fraîche, en voiture, prudence hein, sur la route. Journée ensoleillée pour tout le monde, dans tout le Poitou, avec un petit vent cet après-midi à 25 km/h en moyenne. Avec dans tout le Poitou également des rafales qui atteindront les 45 km/h. Et côté température, eh ben, ça continue de baisser. Ça fait pas de mal. Cet après-midi, les maximales seront comprises entre 27 et 31 degrés. 31 degrés chez vous, les Montmorillonnais, chez vous à Chauvigny, à Lussac-les-Châteaux. Du côté de Jancé, de Civray, de La Roche-Posay, vous aurez 30 degrés. À L'Encloître, à Loudun, à Montcontour, 29 degrés. À Tenze et à Thouars, 28 degrés. Et le minimum pour cet après-midi. Et là, ça baisse vraiment. C'est plutôt sympa. À Niort, à Saint-Mexant-l'École, à Bressure, à Parthenay, 27 degrés. Ce soir, les températures vont baisser progressivement. Ça va bien baisser la nuit prochaine avec 15 à 18 degrés au maximum. Et demain jeudi, le thermomètre, il va afficher, ça y est, en dessous des 30 degrés. Messieurs, dames, j'espère que c'est vrai. J'espère que Météo France ne se trompe pas et que je vous annonce bien entre 23 et 26 degrés pour demain après-midi avec de belles éclaircies.
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0: Le grand sommeil. Ben, j'espère que le sommeil a été de qualité pour vous cette nuit. J'espère que le réveil n'a pas trop piqué, que vous n'avez pas voulu le jeter par la fenêtre dès le matin. Parfois, ça pique un petit peu plus que les autres jours. Allez, levez-vous, profitez de la fraîcheur. Il y a une très très belle journée qui vous attend.

0: Le grand sommeil, Étienne Dao à 7h40. Bon, il fait encore chaud, on a du soleil. Et bien pour le sport du jour, on va prendre un peu de fraîcheur. À nous la neige avec Jonas Chollet, champion de snowboard cross. Il n'a pas encore 18 ans, il dévale déjà les pistes comme un roi. Champion de demain que nous présente Olivia Leray dans quelques minutes. Vous entendrez, il y a des bosses partout, ça déménage.
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0: On a de bonnes spécialités hein, dans le Poitou, dans la Vienne et les Deux-Sèvres, mais dans le Périgord, qu'est-ce qu'on mange bien, franchement. Si vous voulez aller vous régaler, bah faites

0: a l'impression qu'on aurait soulevé la colline pour insérer un bâtiment et le recouvrir d'une nature, hein, puisque le cabinet d'architectes norvégiens Snøhetta qui ont créé ce bâtiment n'aiment pas construire sur le paysage mais avec le paysage, donc tous leurs bâtiments sont toujours intégrés dans la nature. Et cette impression, c'est pas un hasard, en fait elle fait directement écho à l'univers des grottes préhistoriques, car entrer dans Lascaux 4, c'est reproduire symboliquement le geste des premiers découvreurs de grottes ornées, c'est descendre sous la surface, quitter la lumière du monde extérieur et pénétrer en un espace clos, mystérieux et protégé. À l'intérieur, il y a cette logique qui se poursuit avec une grande cohérence, puisque les espaces sont volontairement sobres, presque minéraux, hein. C'est un bâtiment entièrement composé de béton, et ce matériel évoque la roche, la terre, le poids du temps, et la lumière est contrôlée. On va tout le temps, dans notre voyage à travers ce bâtiment, passer de l'ombre à la lumière, de l'extérieur à l'intérieur. Finalement, cette immersion, elle prépare à la rencontre avec le facsimilé de la grotte, parce que avant même d'y entrer, l'architecture, elle a déjà fait son travail. Elle a mis le visiteur dans un état d'écoute, d'attention, presque de silence, comme si le bâtiment chuchotait « Regardez autrement, finalement, vous entrez dans un lieu presque un temple de l'art. » Ce choix, il peut paraître assez radical, hein, puisque c'est vraiment que du béton, mais il a été salué à l'échelle internationale, puisque en 2003, Snøhetta reçoit le prix ON, l'une des distinctions les plus prestigieuses de Norvège dans le domaine de l'architecture. C'est une reconnaissance qui vient finalement souligner la qualité du geste architectural, mais aussi la capacité à dialoguer entre un site unique chargé d'histoire et de mémoire et cette nature autour de nous.
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2: Découverte de Lascaux 4 qui se distingue donc par son architecture exceptionnelle, bâtiment qui sert d'écrin au facsimilé, qui s'intègre parfaitement dans le paysage environnant. Il donne ainsi l'impression que la colline a été soulevée pour y intégrer ce centre international de l'art pariétal qui fête donc ses 10 ans cet été. Alors bon anniversaire à eux. Après le Périgord, je vous propose aujourd'hui qu'on vous emmène en Moselle.
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2: 7h44. Vos vacances ici vous emmènent aujourd'hui en Moselle et plus précisément du côté de l'ancien bassin houiller dans l'est du département. Les carrières sont désormais inactives et il leur faut redonner vie pour essayer d'attirer les touristes. La carrière Simon, située à Forbach, à Forbach, Schenek et Stiring, a été en activité pendant plus de 75 ans, dis donc, entre les années 1910 et 1985. Cette carrière laisse place désormais à un espace naturel, j'arrive plus à parler, je suis désolée, un espace naturel de 85 hectares qui a été ouvert au public. Il y a seulement... Et c'est pas Christophe Tourné qui va m'aider.
7: Mais non, j'ai pas le texte.
2: Direction la Moselle, ça vous dit ? On y va.
8: Casque clipsé sur la tête, une petite descente nous emmène à l'intérieur de la vaste carrière. Premier arrêt à plusieurs mètres de hauteur, c'est ici que tout a commencé au début du XXe siècle.
9: En fait, vous n'aviez pas cette carrière, donc nous étions au même niveau que les arbres que vous voyez au sommet qui couronnent, si vous voulez, cette carrière.
8: Jacques Koenig a longtemps travaillé à l'agglomération de Forbach, il est un spécialiste du passé minier, mais à cette époque de l'extraction du charbon, une autre matière est indispensable au bon fonctionnement de la mine.
9: On avait besoin de remblayer une partie du fond avec du sable. Et l'idéal, c'était évidemment de trouver une carrière à proximité pour éviter des transports trop longs et trop coûteux.
8: C'est alors que la carrière Simon est créée en 1910. Les mineurs sont descendus dans ce trou tout en l'agrandissant au fur et à mesure des années.
9: Qui veut

0: récupérer le sable, mis en forme grâce à des explosifs. On venait comme ça récupérer au fur et à mesure 500, 600, 700 tonnes par heure.
1: De retour sur le vélo, le bruit des explosifs paraît bien loin. Aujourd'hui, c'est le calme de la nature qui domine. La végétation a pris le dessus sur les roches oranges, symboliques des carrières de sable. Le plus surprenant se trouve tout en bas, en plein milieu de l'immense cratère. Une étendue d'eau a surgi il y a quelques années.
0: En fait, on a un phénomène qui est ce qu'on appelle la remontée de la nappe phréatique. Elle retrouve, si vous voulez, son niveau d'avant l'exploitation charbonnière.
1: Et ce lac doit encore monter de 30 à 40 mètres de hauteur dans les années à venir.
0: On ne verra plus du tout une partie de la végétation que vous voyez aujourd'hui.
1: Et au-delà de ce lac et des différents arbres qui ont poussé, c'est toute une faune qui a pris place dans cet espace en quelques années.
0: Vous avez des reptiles, plus d'une dizaine de variétés de libellules, vous avez une vingtaine de variétés de papillons.
1: Jessica Delpech dirige l'office de tourisme du pays de Forbach. Et désormais, il faut réussir à faire changer cette image de la Moselle grise de la tête des touristes.
2: On est en fait sur une zone qui a donc été réhabilitée pour faire revivre le passé par de la balade, hein, qu'elle soit pédestre ou cyclable. On se réinvente et on se réinvente grâce à la nature.
0: Ben ça, oui, c'est les restes de schiste.
1: Même si le long des 4 km de piste, les restes de cette période minière ne sont jamais bien loin.
0: Il y a de la roche, du charbon.
1: Donc on a quand même des restes de la carrière.
0: Oui, il y a quelques petites choses qui demeurent.
1: Pour rentrer plus en détail dans le quotidien des mineurs, il suffit de continuer sur 2 km la piste cyclable. Direction le musée de la mine de Petite-Rosselle.
3: Outre la transformation en piste cyclable, l'agglomération de Forbach prévoit d'autres aménagements sur le lieu, notamment créer une base nautique sur le lac qui est en train de sortir de terre. Merci beaucoup Mathis Fabien. 7h48, joli souvenir de la saison 2025-2026 d'ici Poitou. La rencontre avec Louane lors de son concert à Poitiers. Louane avait partagé avec nous le boulot sur son prochain album. Vous retrouvez cette rencontre sur ici.fr. Louane, elle nous avait parlé de cette chanson Chien. On l'écoute et ensuite on vous présente un super champion. Il a même pas 18 ans.

0: Une des nouvelles chansons de Louane, Chien, à 7h51. Attention, prudence, Christine vient de nous mettre un mot sur la page Facebook d'Ici Poitou. On a du brouillard du côté de Saint-Mexant-l'École. Prudence sur la route. Retenez bien son nom pour savoir qui seront nos champions de demain. Olivia Leray, vous nous parlez ce matin...
1: Jonas Chollet, parce qu'en plein été, c'est quand même pas mal de se prendre un peu de fraîcheur dans le visage. Alors je vous emmène faire du snow avec Jonas Chollet. Il aura 18 ans dans quelques mois et il est spécialiste du snowboard cross. Vous savez, c'est ce parcours, cette course à quatre avec des bosses et des virages que vous avez certainement regardé aux Jeux Olympiques cet hiver. Il s'est mis sur un snow à 3 ans, Jonas. Son grand frère avait déjà commencé, ses parents étaient moniteurs. Basique. D'ailleurs, c'est le papa Julien qui l'a entraîné en premier. À la bonne franquette, à la débrouille. Il découpait des petits carrés de coton pour les mettre dans le caleçon de ses petits garçons pour pas qu'ils se fassent mal s'ils tombent. Et puis Jonas va choper le truc. Il va tout gagner chez les jeunes et débouler en équipe de France pour rejoindre son grand frère. En décembre dernier, il a même fini devant lui sur une étape de Coupe du Monde. Les Chollets devant, les autres derrière. Jonas, premier sur le podium. Aidan, deuxième. Mais les places, ça veut rien dire. Franchement, la rivalité, ça n'existe pas entre eux. Ils se taquinent, ils se chambrent, ils se tombent dans les bras. Ils sont pas l'un contre l'autre, non, ils sont ensemble pour faire perdre les autres, aussi potes que frères. Ils ont même découvert les Jeux Olympiques, je vous le disais, ensemble, cet hiver. Jonas, il devait pas être de la partie, mais il a été l'invité surprise de dernière minute grâce à sa victoire de décembre. Il termine sixième des Jeux Olympiques. À 17 ans, si vous me suivez bien. Quand il ne fait pas du snow, il surfe. Quand il ne surfe pas, il fait du skate. Jonas ne connaît pas les jours de repos. Il connaît la glisse. Partout, tout le temps. Et puisque les prochains Jeux Olympiques d'hiver sont dans les Alpes, venez, on lui dit « Ah, dans 4 ans ».
0: Merci beaucoup Olivia. Ou dis donc, on change d'ambiance. Oh oui, à 7h53, réveil là, en douceur, où on part au boulot en douceur, on s'habille tranquillement avec Marvin Gaye. On roule un petit peu les épaules sur cette chanson pour vous accompagner ce matin. Et Stéphane Bern adore arriver sur cette chanson.

0: Bien sympa de démarrer ce mercredi avec Marvin Gaye sur Essie Poitou. Présentation d'Eugénie dans un instant, première ambassadrice du luxe français. Sans filtre Instagram, sans placement de produits à l'époque. Stéphane Bern arrive pour le point histoire.
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0: Le point histoire avant les infos de 8h. Bonjour Stéphane Bern.
9: Bonjour, bonjour à tous.
0: Ce matin Stéphane, on voyage au temps des crinolines et des couronnes impériales.
9: Avant les influenceuses et la Fashion Week, il y a eu Eugénie, première ambassadrice du luxe français. L'original, la vraie, sans filtre Instagram et sans placement de produits. Nous sommes le 30 janvier 1853, jour du mariage d'Eugénie avec Napoléon III. Le Conseil de Paris lui offre une parure de diamant à 600 000 francs. On est loin du collier de macaroni fabriqué pour la fête des mères. Diamonds are a girl's best friend. Mais Eugénie refuse. L'argent servira à créer l'Institut du Collier, un établissement de bienfaisance, grande princesse et grande classe. Mais pour son trousseau, elle ne se prive pas. 52 robes, des fourrures, des dentelles et un éventail médériaux. Eugénie l'a compris, la France du Second Empire veut retrouver l'éclat de Versailles. Place alors aux bals, aux soirées, aux crinolines qui s'élargissent à mesure que l'Empire s'affirme. Et pour ce faire, Eugénie s'entoure d'un jeune couturier anglais, Charles Worth. Ensemble, ils inventent la haute couture. Ils créent, elle incarne. Chaque robe devient une vitrine du savoir-faire français. On connaissait la règle des 5 fruits et légumes par jour.
10: Pour bien grandir,
11: mange au moins 5 fruits et légumes par jour.
9: Eugénie, elle, prend l'habitude de porter 5 robes par jour, et jamais la même. Les anciennes sont revendues aux Américaines, prêtes à payer cher un ourlet impérial. Et pour l'inauguration du canal de Suez, en 1869, elle en emporte 500. En 1870, quand l'Empire s'effondre, Eugénie troque la soie pour le gris et s'enfuit des Tuileries. On dit alors qu'elle n'a pris que 2 mouchoirs. En réalité, dans les mouchoirs, il y avait ses bijoux et un coffre bien garni. En octobre 2025, son diadème aux 2000 diamants volés au Louvre nous rappelle qu'en matière d'éclat, Eugénie reste inimitable.
0: Merci beaucoup Stéphane. Imaginez porter 5 robes par jour, jamais la même. Imaginez le dressing.
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0: D'ailleurs, comme Eugénie, vous êtes en train de vous préparer là. Il est 8h. L'heure des informations présentées par Christophe Tourné.
12: L'été est décidément très chaud à la prison de Poitiers-Vivonne. Depuis début juillet, la CGT pénitentiaire recense une 20aine d'agressions. Et les dernières en date, c'était la semaine dernière, avec 3 agents agressés en près de 24 heures. Il faut dire que comme beaucoup d'autres prisons, celle de Vivonne connaît une surpopulation carcérale impressionnante, plus de 200%. Mais les surveillants, eux, ne sont pas plus nombreux. Bien au contraire, Marie Maison.
13: Il manque au bas mot 30 surveillants au sein de la prison de Vivonne, d'après la CGT. Certains agents se sentent même pris au piège, selon ce représentant syndical qui préfère rester anonyme.
14: Il y en a, leurs démissions se font refuser. En tant qu'agent du service public, en fait, on peut nous refuser notre démission.
13: Et il y en a beaucoup pour qui oui. C'est le cas ?
14: J'en ai 2 sur l'établissement.
13: La faute à un budget largement insuffisant, selon lui ?
14: Aujourd'hui, on peut pas recruter d'agents. Il y a des agents qui ne peuvent pas se faire former parce qu'on n'a pas les moyens de les faire se déplacer, leur payer le déplacement, le logement pour la formation. On a un budget qui freine toutes les avancées possibles. On peut pas se permettre d'envoyer autant de monde en prison sans avoir si peu de place en prison. Tout est une question d'argent en fait qui est mis dans notre métier. pour pouvoir nous donner les moyens de le faire correctement.
13: Difficile justement de bien travailler dans ces conditions. Plus de 35 degrés cet été dans les coursives. Des agressions, on le disait, fréquentes. Des détenus parfois à 3 dans des cellules de 9 mètres carrés. Les surveillants ne se bousculent donc pas au portillon. C'est le serpent qui se mord la queue, conclut le syndicaliste.
12: La prison de Vivonne qui fait régulièrement parler d'elle. En début d'été, un détenu avait dénoncé des conditions de vie indignes. Et on se souvient qu'il y a un peu plus d'un an, un prisonnier avait tué son compagnon de cellule. On l'apprend ce matin, une nouvelle plainte a été déposée contre Patrick Bruel pour tentative de viol. C'est ce qu'annonce l'avocate de plusieurs plaignantes dans ce dossier. La plainte a été déposée cet été, précise l'avocate. Elle a été déposée par une femme qui était extrêmement jeune, tout juste majeure au moment des faits reprochés. Encore des feux de végétation en Poitou. Il y en a eu deux dans les Deux-Sèvres, à Frontenay, Rouen-Rouen et à Pierrefitte. Un gros dispositif a aussi été déployé en fin d'après-midi le long de la départementale 76 à Vaux-sur-Vienne. Près de 6 hectares de chaume sont partis en fumée. Les pompiers de la Vienne qui ont également dû porter secours aux conducteurs et aux passagers d'une voiture qui a terminé sa course sur le toit. C'était après avoir arraché une barrière de passage à niveau et effectué des tonneaux. Ça s'est passé sur la Nationale 147 à Mignaloux-Beauvoir hier après-midi. Les occupants de la voiture ne sont que légèrement blessés. Un autre accident de la route suscite en revanche beaucoup de réactions. C'est celui qui a coûté la vie à deux personnes lundi à Hervaux, près de Thouars. Les deux victimes sont en effet le producteur de cinéma Nicolas Altmaier et sa compagne Mathilde Favier, un des piliers de la maison Dior. On y revient dans quelques minutes avec William Giraud dans l'info d'ici, notre long format à 8h30.
0: De moins en moins de courriers, mais de plus en plus de colis à livrer. La Poste se réorganise dans la Vienne.
12: Et l'une des conséquences, c'est l'ouverture dans un mois d'une nouvelle plateforme multiflux de 11 000 mètres carrés à Migné-aux-Anses, près de Poitiers. Après 6 mois de travaux et 6 millions d'euros de travaux, ce gros entrepôt traitera les colis à compter du 22 septembre prochain. Paul Chambaretto.
10: Cette nouvelle plateforme va couvrir les secteurs de Poitiers, Niort et Châtellerault, un site unique dans un but bien précis, comme nous l'explique Marie-Christine Tagnati, directrice opérationnelle dans la Vienne et les Deux-Sèvres.
15: Aujourd'hui, le courrier divisé par 3 en 20 ans, on va dire, et nous, notre force de frappe, on la place sur le traitement du colis.
10: Un nouveau site, plus grand, plus efficace, où 200 personnes, dont 120 facteurs, s'activeront autour d'une immense chaîne de mécanisation semi-automatique ultra-moderne qui permettra de traiter plus de 15 000 colis par jour. Samuel Reneteau, le directeur.
16: Les facteurs qui sont aujourd'hui basés à Poitiers-Maillochon, à côté de la gare, seront à l'intérieur de cette plateforme, toujours une unité de 10 facteurs qui est présent au centre-ville de Poitiers. Donc le reste, tout sera ici.
10: Cette chaîne nécessitera une vingtaine d'opérateurs. Ceux-ci auront d'ailleurs de meilleures conditions que ceux présents actuellement sur le site de Maillochon.
16: En fonctionnement avec du personnel, ça va dégager de la chaleur. Par contre, Maillochon, c'est une verrière, pas les mêmes conditions. Comme on ouvre de 22h40 et on ferme à 20h10, nous, la nuit, on pourra ventiler. C'est pas la même chose.
10: Le site comprend des bureaux climatisés, une grande salle de pause et une réflexion est déjà portée sur la capacité à remplir des activités de proximité, comme la livraison de repas ou la veille des personnes âgées.
12: La Poste qui annonce aussi une flotte de véhicules 100% électriques d'ici 2030 sur le site. À Poitiers, c'est une nouvelle mesure qui sera testée dès ce soir aux couronneries. La mairie a décidé d'éteindre l'éclairage public à partir de 23h et jusqu'à 5h du matin dans le secteur de la place de Bretagne. La municipalité précise que cette mesure fait suite aux demandes exprimées par des riverains à cause des fréquentations tardives et des nuisances constatées pendant la nuit. Un bilan est prévu dans un mois.
0: C'est le dilemme de cet été. Comment concilier la chasse et les grosses chaleurs.
12: On vous en parlait hier sur Ici Poitou. Suite à cet été exceptionnellement chaud et sec, l'Association pour la protection des animaux sauvages demande un arrêt de la chasse pour préserver la faune. Mais dans le même temps, il faut aussi réguler la population de sangliers pour préserver les cultures ou ce qu'il en reste à cause de la sécheresse. La chasse aux sangliers qui n'était d'ailleurs possible que sur décision préfectorale dans la Vienne jusqu'au week-end dernier. Et encore, il a fallu composer avec la chaleur pour répondre aux demandes des agriculteurs. Précision de Michel Cuot, c'est le président de la Fédération des chasseurs dans le 86.
17: Ce sont des courtes chasses parce que c'est pas possible de tenir plus longtemps. On part très tôt le matin. Les rendez-vous sont souvent vers 5h du matin. Il fait encore noir. Puis vous savez, 9h, 9h30, 10h maximum, les chiens étaient de retour au frais et les hommes aussi d'ailleurs. Parce que non seulement on n'a pas envie de trop transpirer et on pense aussi à nos chiens pour qu'ils soient le moins malheureux possible. Et puis effectivement, on a été toujours au plus pressé, c'est-à-dire dans les endroits où il y avait les plus grosses pertes de récolte, parce que entre quelques quenouilles de maïs mangées et puis un hectare ou voire plus, et bien évidemment, on sait où on doit aller, quoi. On a toujours paré au plus pressé et dans les endroits les plus tendus.
12: Michel Cuot qui précise aussi qu'aucune surmortalité liée à la canicule et à la sécheresse n'a été constatée jusqu'à présent sur la faune sauvage, mais il faudra attendre les opérations de comptage pour y voir plus clair. En attendant, la sécheresse et surtout le très mauvais état des terrains poussent le district de football des Deux-Sèvres à reporter le début de la saison au 20 septembre prochain et les premiers matchs du championnat départemental au 27 septembre. C'est pour laisser le temps aux clubs et aux communes de remettre les pelouses en meilleur état. En cyclisme, tout donner pour conserver leur couronne. C'est la mission des coureuses de l'équipe Poitvine de la FDJ United Suez. Quelques jours après leur sacre et surtout celui de Demi Vollering sur le Tour de France féminin, elles prennent le départ aujourd'hui d'une nouvelle épreuve du World Tour. C'est le Tour de Grande-Bretagne et la première étape, c'est une boucle de 159 km autour de Cockermouth.
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12: La météo en Poitou, Aurélie Garcia.
0: La fraîcheur. À chaque fois que vous parlez anglais, on va rire, c'est ça?
12: Ben oui.
0: Et pourtant, vous avez un très bel accent.
12: C'est vrai.
0: Hein. Mais oui.
12: Thank you.
0: Ah ouais. Franchement, je dis rien parce que moi, je ferais pas mieux. Hein. Ah, vraiment, alors là, Non. Je m'aligne. Bravo. On profite de la fraîcheur ce matin. Ça fait pas de mal. Et ensuite, cet après-midi, bah, on a encore des températures assez chaudes, mine de rien. Bon, c'est l'été, hein. Température maximale comprise entre 27 et 31 degrés. À Niort, à Saint-Mexant-l'École, 27 degrés. À Lusignan, 28. À Moncontour, à Lencloître, 29 degrés. Du côté de l'île Jourdain, Civray ou encore Jancé, 30 degrés. Et chez vous, à Lussac-les-Châteaux, à Angles-sur-Langlin, à Chauvigny, 31 degrés. Avec du vent aujourd'hui. Surtout cet après-midi, milieu d'après-midi, il arrive le vent. 25 km/h en moyenne, avec des rafales qui atteindront les 45 km/h dans la Vienne comme dans les Deux-Sèvres. Aujourd'hui, journée ensoleillée. Prudence, la prudence au brouillard qu'on peut avoir ce matin dans le sud de la Vienne et des Deux-Sèvres. Et demain, temps super calme, belles éclaircies et un thermomètre, messieurs, dames, qui baisse, ça y est, en dessous des 30 degrés. Météo France annonce entre 23 et 26 degrés.
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0: Alors là, je suis persuadée que dans les voitures du Poitou, de la Vienne, des Deux-Sèvres, ça va chanter. Je suis sûre d'entendre pour certains. J'adore cette chanson. Reprise moult et moult fois en karaoké pour tout donner. Vous l'entendez? À vous de jouer. Axel Red.

0: Perso, j'adore. Sensualité, Axel Red. J'espère que vous aussi. 8h13. Est-ce que ça vous est déjà arrivé de vous faire arnaquer? Alors, vous faire arnaquer une fois, déjà, ça fait mal. Mais deux fois en très peu de temps, hein, c'est le pompon. Aude Razo va nous expliquer l'arnaque à double détente d'ici 8h15.
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0: Envie de faire un tour en Charente-Maritime? Écoutez bien, vous allez passer un moment super sympa. À vous la croisière découverte de 10h30 à 18h30 avec escale à bord du Bernard Palissy 3. Vous avez aussi le repas au Moulin de la Benne pour deux adultes. 56 km de croisière commentée sur ce bateau Bernard Palissy. C'est un bateau 100% électrique dans un cadre ultra sympa, exceptionnel. Vous allez pouvoir profiter du silence, des jolis paysages au départ de Saintes en Charente-Maritime. C'est vraiment une sortie qui change hyper bien pour un petit week-end, là, super sympa. À vous de jouer au 05 49 60 20 20. Allez, on joue avec une chanson de l'été. Quel groupe chante ça ?

0: En Charente-Maritime, à bord du Bernard Palissy 3. À vous la croisière découverte, à vous le repas au Moulin de la Benne. C'est une sortie vraiment qu'on vous conseille, c'est hyper sympa. Si vous ne l'avez jamais fait, si vous n'avez jamais été du côté de Saintes, il y a un joli patrimoine en Charente-Maritime, on y est bien. On aime beaucoup, 05 49 60 20 20, à vous la croisière, lunettes de soleil sur le nez.
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0: Et après la croisière, je suis désolée, mais j'ai des arnaques à décortiquer avec vous. Aude Raso, vous nous alertez avec le rendez-vous anti-arnaque sur l'arnaque à la double détente. Alors elle fait des ravages, c'est quand on se fait arnaquer deux fois coup sur coup.
3: Oui, je vous raconte cette fois l'histoire de Florent. C'est un collègue, il m'a raconté ça l'autre jour. Florent reçoit un jour un texto pour un PV de stationnement. Il clique sur le lien qui lui est proposé et là, il tique un peu. Il me dit « je trouvais que le site était bizarre ». Donc il ne fait rien, il ferme tout. C'est là qu'arrive la deuxième arnaque, la seconde détente. Le soir même, son portable sonne. « Je suis votre conseiller bancaire », dit le monsieur au bout du fil. « Est-ce que vous n'auriez pas cliqué ce matin sur un site un peu étrange ?» Florent répond que oui, et le banquier, enfin le faux banquier, lui dit qu'un prélèvement de 2400 euros est en cours sur son compte en banque et qu'il faut réagir très vite. Il lui envoie une notification sur son téléphone. Florent clic et patatras, il ne voit pas qu'il est en train de valider le débit de 2400 euros.
0: Est-ce que Florent, il a pu se faire rembourser ?
3: Il a réussi, effectivement, et il a même réussi à faire arrêter le voleur. Je vous raconte, Florent comprend son erreur, il contacte sa banque, la vraie cette fois. La banque refuse tout net de le rembourser. « Monsieur, vous avez validé ce paiement, vous êtes fautif, pas de remboursement. » Mais là où Florent a beaucoup de chance, c'est que le voleur n'était quand même pas bien malin. Sur le débit, Florent voit écrit « 2400 euros ». Airbnb. En fait, son argent a été utilisé pour payer une réservation. Florent appelle donc Airbnb, l'entreprise le rembourse illico et cerise sur le gâteau, elle appelle la police. Et la police s'en va cueillir le malfaiteur dans le chalet savoyard qu'il avait réservé, pris la main dans le sac.
0: Merci beaucoup Aude pour cette précision à l'arnaque à la double détente. Ce qu'on vous espère pas ce matin, ce mercredi 19 août. J'espère que vous allez bien. Il est 8h17. On a décidé d'écouter Queen. Sur ici Poitou, c'est pas mal, non? Vous êtes des radios gaga, vous? Bah, nous aussi, bien évidemment.

0: Radio Gaga. Ah là là, ça fait plaisir d'écouter Queen à 8h21 sur ICI Poitou. Oh, qui va pouvoir profiter d'une sacrée croisière en Charente-Maritime à bord de ce bateau électrique, le Bernard Palissy 3, au départ de Saintes, direction Valdivienne. Elle profite de son dernier jour de vacances. Bonjour Muriel.
1: Bonjour toute l'équipe.
0: Comment c'était la Vendée?
1: Ah super.
0: Bah ouais, c'est pas mal comme coin la Vendée.
1: C'est super, et un petit air marin, donc un petit peu moins chaud qu'ici.
0: Ouais.
1: Donc et puis la Vendée, c'est un super département quand même.
0: Carrément. Vous avez bien profité, donc ça c'est parfait.
1: Oui, oui.
0: Et ben vous verrez que la Charente-Maritime, c'est pas mal non plus, hein. Écoutez ça, oui. Muriel. Ah, ça me donne la forme. J'adore ce groupe. Mais c'est qui?
1: Moi aussi. Les Beach Boys.
0: Ben oui, yes. Muriel, vous voilà pour une super croisière. À bord du Bernard Palissy 3, vous remportez ce matin vos deux entrées pour profiter d'une jolie croisière. Vous allez partir de Saintes en Charente-Maritime à 10h30. Vous rentrerez en fin de journée à 18h30. Vous aurez le repas au Moulin de la Benne. Vous allez vous régaler. C'est 56 km de croisière. C'est commenté.
1: Oh,
0: franchement, c'est la sortie hyper sympa pour découvrir un petit peu plus la Charente-Maritime et pour profiter, pour faire perdurer les vacances. Ben ça, c'est parfait, Muriel.
1: Ah bah c'est impeccable, franchement c'est super.
0: Bravo, je suis ravie pour vous.
1: Moi aussi.
0: Voilà une journée qui commence bien. Muriel, profitez-en, vous m'en direz des nouvelles, hein, ok?
1: Oui, je vous enverrai un message.
0: Trop bien,
1: pas de problème.
0: On fait comme ça, moi j'adore avoir les petits retours des cadeaux qu'on vous offre à l'antenne. Muriel, je vous embrasse et je vous souhaite de profiter de vos derniers jours de vacances. À très vite.
1: Merci à vous tous.
0: Ouh là là, que d'émotion quand on part en retraite. Il y a deux équipes, hein. Il y a ceux qui attendent que ça, qui attendent la retraite avec impatience, qui comptent les jours. Et il y a l'autre équipe, un peu plus émue, comme Françoise, qui se dit « Oh là là, mes clients, ben ils vont me manquer ». Sonia Brunet était à l'heure pour la retraite de Françoise, notre poitevine du jour.
2: Bonjour, je m'appelle Françoise Pelletreau. Je suis vendeuse en boulangerie, pâtisserie depuis 30 ans. Je vis mes derniers moments dans la boulangerie, car je prends ma retraite dans les minutes qui viennent. C'est une page qui se tourne. J'ai l'impression que que c'était ma boulangerie, en fait, parce que j'aimais mon travail. Les clients vont me manquer, surtout les clients.
3: Vous dites encore « nous » quand vous parlez de cette entreprise que vous êtes en train de quitter.
2: Oui, parce que là, je ne réalise pas que je quitte, parce que pour l'instant, je pars en vacances et je suis en retraite fin février.
3: Est-ce que vous êtes contente de partir en retraite?
2: Oui. Mais je vais pas vous mentir que je suis pas prête. J'adore mon boulot et je vais me répéter, j'ai mes clients qui vont me manquer.
3: Je vous ai demandé ce que vous alliez faire là dès demain matin. Ce sera pas un moment heureux puisque vous allez aller à des obsèques. Obsèques de la maman d'une cliente.
2: Oui, qui m'a beaucoup touchée ce matin. J'ai envie de dire c'est une gamine qui m'a touchée depuis le départ, qui a eu des embûches. Et là, ce matin, elle est venue au magasin pour me dire au revoir. Et tout en prenant des nouvelles, elle m'a annoncé le décès de sa maman. Là, ce matin, j'ai eu des nourrices qui m'ont rapporté des petits mots sympathiques en disant « Voilà, merci. Les mioches, je vous remercie pour les petites choquettes que vous offrez. » On est beaucoup à l'écoute des clients, en fait.
3: Et alors, j'ai cru comprendre que vous aviez un compagnon de vie. Est-ce qu'il y a un peu d'inquiétude sur le fait que désormais, vous êtes ensemble H24?
2: Alors, écoutez, là, pour l'instant, moi, j'apprécie qu'il soit à la maison parce que c'est lui qui m'a fait tous mes papiers de retraite parce que moi, j'ai jamais voulu m'y coller parce que j'étais pas prête pour prendre ma retraite. Moi, je sais pas si je vais y arriver à le supporter H24 sur le dos. Il va falloir, mais non, je pense qu'il est assez content quand même que je prenne ma retraite.
3: Qu'est-ce que vous avez hâte de faire, là, en étant à la retraite?
2: Voyager. Je pense qu'on va commencer par là. Faire des petits travaux à la maison, des choses qu'on n'a pas eu le temps de faire du temps qu'on travaillait.
3: Vous avez peur de vous ennuyer?
2: Ah, j'attendais cette question. Oui, j'ai peur de m'ennuyer. Les clients me disaient, non, vous verrez, vous n'aurez pas le temps de vous ennuyer. Ils auront intérêt de m'avoir dit la vérité.
3: Vous allez continuer à écouter ici Poitou.
2: Dès demain ou jeudi, je m'attaque au jeu pour gagner le air fryer. Et à bientôt, vous allez me manquer.
0: Bon, le air fryer, il a été gagné, Françoise. Mais vous inquiétez pas, il y a plein d'autres cadeaux tout au long de la semaine. Toute l'équipe d'ici Poitou souhaite bien évidemment une bonne retraite à tous les nouveaux retraités de la Vienne et des Deux-Sèvres. 8h26, l'album Les Amours du Dimanche. La chanson, c'est la vie. Mais qui est l'interprète? Vous l'avez ?

0: De la musique pour vous accompagner tous les matins et d'ailleurs tout au long de la journée hein, sur Ici Poitou. Il y en a pour tous les goûts de toutes les années, de l'artiste français international à écouter tout au long de la journée sur Ici Poitou. 8h29, dans l'info d'ici, nous revenons ce matin sur le tragique accident de la route qui a fait deux victimes lundi après-midi à Hervaux dans les Deux-Sèvres.
1: Oui, accident dont on vous parlait hier matin et on sait désormais que c'est le producteur de cinéma Nicolas Altmaier et sa compagne Mathilde Favier de la Maison Dior qui se trouvaient dans la voiture. L'annonce de leur décès suscite une vague d'hommages et de commentaires. On y revient dans un instant.
0: Juste après le 90 secondes, l'actu en France et dans le monde, c'est avec vous Valentine.
2: Le fisc est maintenant l'éducation nationale. À l'origine des piratages dans les bases de données des finances publiques, les hackers revendiquent maintenant le vol de millions d'autres sur des élèves, des parents, des enseignants et des membres du personnel. C'est officiel, nous aurons bientôt accès à une aide pour mourir en France. La loi est publiée au journal officiel, destinée à ceux qui souffrent le plus, atteints d'une maladie grave ou incurable. Elle permettra d'ici début 2027 aux patients de s'administrer un produit létal et dans certains cas aux soignants de leur faire leur place. Patrick Bruel, visé par une nouvelle plainte pour tentative de viol, des faits concernés par la prescription, précise l'avocate de la plaignante à France Inter. Le chanteur et comédien de 67 ans est déjà mis en examen dans 4 affaires de ce genre. 2 euros en moyenne le litre de sans-plomb 95E10, 2,23 € celui du gazole. Après une légère baisse cet été dans l'espoir d'une réouverture du détroit d'Ormuz au Moyen-Orient, le prix du carburant repart à la hausse selon les chiffres du gouvernement. Risque élevé de feux de forêt encore aujourd'hui dans 17 départements de l'Île-de-France jusqu'au sud où l'incendie du Gros Bessillon est enfin éteint près d'un mois après le début de ce feu dans ce massif du Var et quasiment 6000 hectares partis en fumée. Reconnaissables entre mille avec leur barbe particulièrement longue, les ZZ Top perdent leur batteur historique. Frank Bird est mort à l'âge de 77 ans. Après avoir marqué la musique, le groupe est devenu un emblème du rock américain.
1: Merci Valentine Notes, ici Poitou, 8h31. Et dans l'info d'ici, nous revenons ce matin sur la pluie d'hommage après l'annonce du décès de Nicolas Altmaier et de Mathilde Favier. Ces deux figures de la mode et du cinéma sont mortes lundi après-midi sur la route entre Thouars et Parthenay. Le couple roulait sur la départementale 938 et était en train de doubler quand leur voiture a percuté de plein fouet un camion qui arrivait en face. Et on peut dire, William Giraud, que la nouvelle de leur disparition a déclenché une vague de réactions sur les réseaux sociaux.
3: Oui, parce que les deux victimes étaient très connues dans les milieux parisiens. Mathilde Favier, 57 ans, était un pilier de Dior et sa maison mère LVMH. Son propriétaire Bernard Arnault a partagé sa tristesse hier, saluant la mémoire d'une femme qui a dédié tellement d'années de sa vie à la maison de couture Christian Dior. Mathilde Favier, directrice des relations publiques de la marque, était aussi la témoin de mariage de Nicolas Sarkozy et Carla Bruni. La chanteuse a d'ailleurs évoqué sur Instagram une amie merveilleuse, un soleil dans la vie de ses proches. Nicolas Altmaier, l'autre victime de ce drame, est lui un grand nom du 7e art, producteur de 83 films. On lui doit des comédies comme la série des OSS 117, Brise de Nice, ou encore des biopics comme Saint-Laurent ou Monsieur Aznavour. Énorme tristesse et sidération a posté l'acteur Jean Dujardin. « J'ai perdu mon papa de cinéma », a écrit pour sa part le réalisateur et comédien Franck Gastambide. Même le patron de Canal+, Maxime Saada, s'est fendu d'une réaction se disant attristé par la disparition d'une grande figure du cinéma qui accompagnait certains de nos plus grands talents. Fin de citation.
1: Voilà pour les nombreux témoignages, mais est-ce qu'on en sait plus ce matin, William, sur les circonstances de ce tragique accident ?
3: Un petit peu plus, mais il reste des zones d'ombre. Ce qui est sûr, c'est que le couple circulait à hauteur de la commune d'Hervaux. À bord de leur voiture, une Mini Austin aux alentours de 16h. Ils se trouvaient sur une portion à trois voies, dans un secteur propice au dépassement. Ils étaient justement en train de doubler un véhicule et se trouvaient sur la voie centrale quand ils sont entrés en collision avec un poids lourd qui roulait lui en sens inverse. Le couple a été tué sur le coup. Qui a quitté sa voie et s'est déporté vers l'autre, entraînant le choc, la voiture ou le camion? C'est la question à laquelle doivent désormais répondre les enquêteurs. La garde à vue du chauffeur routier qui n'avait ni bu ni consommé de stupéfiants s'est poursuivie cette nuit. Les gendarmes ont procédé à des auditions de témoins de l'accident et un examen des corps des deux victimes doit avoir lieu aujourd'hui. aujourd'hui à l'Institut médico-légal de Poitiers.
1: Et on précise aussi que le parquet attend dans les prochaines heures les résultats des analyses toxicologiques du couple à bord de la Mini pour savoir là aussi s'ils étaient oui ou non sous l'emprise d'une substance. Merci William Giraud et tous ces détails sont aussi à retrouver sur ici.fr.
0: Dans l'actualité de ce mercredi, une loi très attendue qui paraît aujourd'hui au journal officiel.
1: Oui, c'est la loi sur la fin de vie qui a été promulguée hier par le président de la République. À qui s'adresse-t-elle exactement ? Explication dans le journal de 9h. On revient aussi ce matin sur un fait divers qui a marqué l'actualité cet été. L'incendie volontaire dans un immeuble des Trois Cités à Poitiers, c'était il y a un mois. On prend des nouvelles de ses habitants. La météo en Poitou, Aurélie Garcia.
0: Eh bien écoutez, elle fait plaisir parce qu'on a un peu de fraîcheur là, ça fait pas de mal. Hein. Ce matin, vous avez pu en profiter. Cet après-midi, on aura de belles éclaircies, une journée ensoleillée dans tout le Poitou avec des températures qui baissent un peu. Et ça, ça fait plaisir. Les températures seront comprises entre 26 et 30 degrés. 30 degrés désormais du côté de Chauvigny, de Lussac-les-Châteaux, de La Trimouille, de Pleumartin ou encore à Châtellerault. Vous aurez 28 degrés à Thouars, à Lusignan, à Tenzé. Vous avez 28 degrés aussi du côté de Mazières en Gâtine, à Parthenay, à Bressuire, à Niort, à Saint-Mexant-l'École, 27 degrés. Ce soir, les températures, elles vont baisser. Dès 20h, normalement, nous aurons 27 degrés au maximum. Ça va ensuite bien baisser cette nuit. Et on dit oui, hein, avec 15 à 18 degrés au maximum dans la Vienne et les Deux-Sèvres. Aujourd'hui, on ajoute un petit vent, par contre, à 25 km/h en moyenne, des rafales qui atteindront les 45 km/h. Et demain jeudi, de belles éclaircies et un thermomètre qui va afficher entre 23 et 26 degrés au maximum. Fini les 30.
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0: Comment ça va ce matin? Bien? Très bien? Pas trop bien? Les microbes? Ah mais je vous souhaite la forme, le sourire aussi, j'espère que tout va bien. Que vous soyez en vacances ou pas, que vous profitez bien de votre repos, si c'est encore les vacances pour vous, que vous préparez aussi bien les cartables, si vous avez décidé, ça y est, de vous y coller à cette fameuse liste pour la rentrée des enfants. Je vous souhaite de passer un très très bon mercredi.

0: paroles et vocalises. Ah, ça part dans les aigus, là, hein, à fond. 8h39 sur Ici Poitou. On le sait, le gaz, l'électricité vont encore augmenter, ça n'arrange personne. On tente de faire des économies avec Valère Coréard dans votre rendez-vous par ici des économies, 8h50. On va parler des factures de consommation de l'eau. Pour le moment, parlons des petits plaisirs, les petits plaisirs de l'été. Il aime écrire, il aime lire, c'est le plaisir de notre auditeur Jean-Paul.
1: J'écris beaucoup, des fables, des petits poèmes, des petites choses comme ça que je vais extraire, des moments que je vais passer comme ça et écouter ce qui se passe autour de moi. Bonjour, je m'appelle Jean-Paul. Mon plaisir de l'été, mes plaisirs de l'été, c'est ces moments de reconnexion. Et puis moi, je suis quelqu'un qui écrit beaucoup, en fait. J'ai mon smartphone, je n'ai pas de connexion sur les réseaux sociaux. Par contre, je m'en sers énormément pour écrire. J'écris beaucoup, des fables, des petits poèmes, des petites choses comme ça que je vais extraire, des moments que je vais passer comme ça et écouter ce qui se passe autour de moi. Là, on est dans une période, en fait, qui est extrêmement intéressante. Il y a un éveil, il y a un mouvement de la nature qui est plus ample. En général, la différence, il y a une vraie différence, par exemple, entre l'automne et l'hiver, où c'est l'inverse qui se passe. C'est-à-dire les choses commencent à s'endormir, à ralentir. Et là, on a une espèce d'accélération qui se fait. On a les oisillons qui sont sortis, il y a tout un tas de choses qui se passent autour de nous. Et je trouve que c'est le meilleur moment pour être en perception de ces choses-là. Ouvrir ses yeux, ouvrir ses oreilles, lâcher complètement les sens, et puis être au contact, en fait, et ressentir. Voilà. Comme on est en train de faire là, bah là en fait, depuis tout à l'heure, on observe des merles qui se posent, qui vont de table en table, d'autres petits oiseaux, il y a des mésanges, et puis on voit les insectes, la lumière commence à baisser, on les voit un petit peu plus.

0: Attention, vous risquez très fort d'aimer. Énorme coup de cœur d'Ici Poitou.
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0: Le bon plan du jour pour notre pouvoir d'achat tous les jours à 8h43. C'est avec vous Valère Coréard. Aujourd'hui, vous vouliez nous parler de notre facture de consommation d'eau.
3: Oui, parce qu'il peut arriver qu'on se pose légitimement une question, est-ce qu'il n'y a pas un problème? C'est notamment le cas quand on reçoit une facture qu'on trouve particulièrement salée par rapport à la précédente. Ça peut nous amener à cette question, est-ce qu'il n'y aurait pas une fuite d'eau par exemple, ou un souci de comptage de ma consommation d'eau, une fuite avant, une fuite après? Bon, j'ai peut-être fait un peu plus de bain que la dernière fois, mais enfin de la doubler ou tripler la facture, faut pas exagérer. Et le problème, c'est qu'une fuite d'eau peut venir de nombreux endroits. Une chasse d'eau, un cumulus, la robinetterie, une chaudière. Et dans ce type de situation, si vous avez un doute sérieux, il est tout à fait possible de faire vérifier votre compteur d'eau déjà, ce qui pour autant ne vous exonérera pas à faire venir un plombier ou un professionnel pour vérifier telle ou telle installation.
0: Et si Valère, on a donc ce doute assez sérieux là, à qui faut-il s'adresser pour faire vérifier notre installation?
3: Alors déjà, en théorie, le service qui gère l'eau dans votre commune a l'obligation de vous prévenir en cas d'augmentation significative de votre consommation. Pour autant, si vous constatez cela lors de la réception de la facture ou que vous avez un doute, vous pouvez tout à fait vous adresser au service des eaux de votre ville et leur demander de venir vérifier votre compteur. Et puis sinon, c'est un plombier tout simplement qui va venir à la maison et ce sera à vos frais. Alors attention, un simple robinet qui goutte peut vous faire consommer jusqu'à 35 000 litres d'eau par an en plus. C'est absolument considérable. Soyez donc très vigilants à l'état de vos installations visibles avant de vous intéresser éventuellement à un dysfonctionnement plus important. Et si vous avez déjà rencontré ce genre de problème ou que vous avez des bons plans pour faire des économies d'eau, n'hésitez pas à nous écrire par ici leséconomies@radiofrance.com.
0: Merci beaucoup Valère. 8h44. Dans un instant, on va évoquer la première fête médiévale du château de Marmande. C'est dimanche, c'est à Velège dans la Vienne, pour fêter les 10 ans de l'association.

0: l'artiste Aurea Soirée Mondaine. La première fête médiévale du château de Marmande, c'est dimanche. Nous sommes à Velech, dans la Vienne, pour fêter les 10 ans de la Tour Marmande. La présidente de l'association est notre invitée. Bonjour Christelle.
1: Bonjour.
0: Première fête médiévale, immersion totale, car un campement nous attend, hein, c'est bien ça. Comment va se présenter cette fête ?
1: Eh bien écoutez, c'est une fête qui va se situer dans l'enceinte du château et autour. Oui. Il va y avoir donc les compagnons, les compagnons Mandragor et Héraldus Aquila qui vont nous feront partager des moments forts de la vie du château au Moyen-Âge entre ripaille, forge et combat. Voilà. Il y aura un marché médiéval installé à l'extérieur de l'enceinte qui nous fera découvrir une vingtaine d'artisans dont certains présenteront leur savoir-faire. Donc il y aura des ateliers de vitrail, du tissage et notamment tout ce qui est vannerie et de la vannerie à base d'ortie. Okay. Il y aura des ateliers de teinture, enfin il y aura plein de choses à découvrir.
0: Pour ce genre d'atelier, atelier peinture, est-ce qu'il faut réserver en avance ou on vient sur place, on découvre et on découvre sur place sans réservation?
1: On découvre sur place sans réservation.
0: Ok, bon bah parfait, comme ça on a juste à venir. À partir de quelle heure à la fête médiévale?
1: Alors ça sera à partir de 9h.
0: Très bien, jusqu'à?
1: Jusqu'à tard le soir, puisque le soir nous avons un dîner médiéval. Donc pour ceux qui veulent s'inscrire, n'hésitez pas.
0: On va danser, on va se régaler. Vous m'avez dit marché de producteurs. Vous avez convié des producteurs hein, pour nous régaler. J'ai lu qu'il y avait des producteurs de miel. Qui sont les producteurs présents?
1: Alors, il y aura des producteurs... on aura surtout des personnes qui feront des fruits. Ouais. Ils feront toutes sortes de galettes, parce qu'il y aura de quoi se restaurer le midi.
0: Ok.
1: Hein, donc, il y aura plein de choses, toujours sur l'esprit médiéval.
0: Très bien. Et si on a des costumes d'époque, j'imagine qu'on n'hésite pas à les mettre.
1: Ah oui. Et nous aurons également des costumes sur place pour les gens qui souhaiteraient... se costumer, il y aura possibilité de se costumer sur place également.
0: Bon, parfait, ça va plaire aux enfants, mais comme aux plus grands. Hein. On va partir à la rencontre des chevaliers. Ça, c'est un sacré programme pour cette première fête médiévale. Vous fêtez les 10 ans de la Tour Marmande de l'association. L'association, qu'est-ce que vous faites au quotidien tout au long de l'année?
1: Eh bien, on essaie de promouvoir tout notre patrimoine à travers la Tour de Marmande, hein, qui est une forteresse de 1000 ans d'histoire et qui mérite d'être connue. Tout au long de l'année, nous faisons des ateliers découvertes. Alors, on est axé sur la nature. On fait aussi, on a créé une association qui s'appelle des archéographes. Donc, on relève tous les graffitis qui peuvent être présents sur les pierres. Et on les préserve surtout, hein, parce que lors des rénovations, très souvent, on remplace les pierres et on oublie qu'elles sont chargées d'histoire.
0: Donc il y a un gros boulot de l'association au quotidien. Et on vous en remercie pour ça, hein, de prendre soin de notre patrimoine. Je rappelle donc que dimanche, c'est au château de Marmande, sur la commune de Velech, dans la Vienne, que ça se passe. Programme bien complet pour cette première fête médiévale. latourdemarmande.com pour avoir le programme détaillé. Merci beaucoup Christelle d'avoir été avec nous.
1: N'oubliez pas aussi notre grand jeu. On a un jeu concours, hein, donc n'hésitez pas à aller sur les réseaux et vous verrez, il y a plein de choses pour les enfants aussi. On a créé plein de choses.
0: Et ben on va
1: les
0: cliquer.
1: Enfants pourront faire leur blason, créer des choses.
0: De quoi occuper toute la famille. Merci beaucoup Christelle d'avoir été avec nous ce matin. On se donne donc rendez-vous dès maintenant sur les réseaux sociaux pour en savoir plus sur ce jeu concours. C'est l'été, vous profitez des soirées en extérieur, barbecue entre amis, et là c'est le drame, brûlure. Dans ces cas-là, allô docteur Kierzek, il arrive pour les conseils après, oh, yes, Eddie Mitchell, couleur mentalo.

0: Toujours un plaisir d'écouter ce titre Couleur Mentalo, Eddie Mitchell. Oh, les bonnes grillades, les barbecues, les soirées autour du feu, ça c'est pas mal du tout hein, pendant les vacances. Bonjour docteur Kierzek, aujourd'hui on va noter vos conseils santé, on va éviter les brûlures en cuisinant.
1: Bonjour à toutes et à tous. Les vacances, c'est aussi les soirées autour d'un feu, les grillades en camping, les réchauds pour le café du matin. Mais attention, chaque été, les brûlures liées à ces activités remplissent aussi nos urgences. Heureusement, elles sont presque toutes évitables. Première erreur à ne pas commettre, l'utilisation d'accélérateurs. L'essence, l'alcool, le kérosène, tout ce que vous voulez, mais ces produits vont faire exploser la flamme et vous brûler gravement au moment de l'allumage. Donc pour un allumage sécurisé, utilisez plutôt du papier journal, des allume-feu solides faits pour et du petit bois bien sec. Deuxième erreur, laisser le feu sans surveillance. On se laisse emporter par la convivialité, mais un feu, ça ne se délègue jamais. Si vous consommez de l'alcool autour du feu, désignez un conducteur qui ne va pas boire, justement, c'est le conducteur de vigilance, une personne sobre qui surveille les flammes. Troisième erreur, négliger le cercle de sécurité. Un enfant doit se tenir à au moins 1,20 m du foyer et un adulte à au moins 1 m. Et après avoir éteint le feu, c'est pas fini, parce que le danger ne disparaît pas complètement. Vous savez, les braises et les cendres, elles peuvent rester brûlantes pendant plusieurs heures. Il faut jamais les recouvrir de sable. Le sable va isoler la chaleur et le feu continue de couver sous la surface. Et un enfant qui marcherait dessus se brûlerait gravement. La seule méthode sûre, finalement, c'est d'éteindre vraiment le feu avec de l'eau. Et une petite astuce, si un adulte peut poser le dos de sa main au-dessus des cendres sans sentir de chaleur, c'est que le feu est vraiment éteint.
0: Parlons maintenant des réchauds de camping. Quels sont les risques spécifiques ?
1: Les réchauds à gaz ou à essence présentent plusieurs dangers. D'abord, le monoxyde de carbone, le CO. Les utiliser dans une tente ou un espace clos expose à une intoxication. Il n'y a pas d'odeur, c'est incolore, inodore, insipide. Et on commence à avoir des maux de tête, à avoir des vomissements. Donc il faut toujours y penser et surtout toujours les installer en extérieur sur une surface stable et à l'abri du vent. Ensuite, il y a les fuites de gaz en cas d'odeur. Ne jamais allumer de flamme, contrôler les raccords avec de l'eau savonneuse avant chaque utilisation, voir que ça soit bien étanche. Et puis le dernier risque, ce sont les brûlures. Le brûleur atteint des températures élevées. Laissez toujours l'appareil refroidir complètement avant de le ranger ou de changer de cartouche. Et en cas de brûlure, vous savez, un seul geste, c'est refroidir immédiatement. On passe la zone sous l'eau tempérée pendant au moins 10 à 15 minutes. Et on n'utilise surtout pas d'eau glacée qui va aggraver les lésions. Allez, bon été, bonne santé à l'écoute d'ici, bien sûr.
0: Et surtout cet été, on reste très, très prudent dû au risque des incendies.
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0: Bonjour Frédéric Gissot.
5: Bonjour Aurélie Garcia.
0: On va évoquer le bégaiement ce matin.
5: Oui, c'est un sujet qui vous intéresse, je sais, parce que je crois que vous avez une petite anecdote là-dessus.
0: Oui, je connais un animateur radio qui est bègue. Sauf qu'à l'antenne, quand vous l'écoutez, vous le dites absolument pas. On s'en rend pas du tout compte parce que, voilà, quand il est en studio, le bégaiement disparaît,
5: voilà. Ouais, mais c'est ça qui est intéressant. Et on va en parler dans l'émission parce qu'effectivement, il y a des circonstances quand on n'est pas soumis au stress, alors que quand on est à l'antenne, en général, on le laisse. C'est là où c'est un peu paradoxal. Ouais. Parfois, quand on est tout seul, qu'on n'a pas de pression sociale, par exemple, eh bien, il n'y a pas de bégaiement. Bégaiement, ça touche quand même presque 700 000 personnes en France. Et c'est pour ça qu'on vous propose une rediffusion de l'émission consacrée à ce sujet. Aurélie, on vous retrouve quand ?
0: Alors, pas demain 6h parce que c'est Dorian Barret qui va vous réveiller. Par contre, demain, on va jouer ensemble à 11h à la ferme du Poitou.
5: Ça, c'est chouette.
0: Ça change. Et par les bottes, j'appelle les agriculteurs et hop, on joue ensemble à la ferme dès demain, 11h.
5: À demain alors, Aurélie, 11h.
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5: Bon début de matinée en ce mercredi 19 août, il est 9h. Après les infos, Christophe Tourné.
6: C'est un incendie qui avait défrayé la chronique cet été à Poitiers. Il avait touché un immeuble du quartier des Trois Cités le 24 juillet dernier. Deux enfants avaient été gravement brûlés. Eh bien, près d'un mois après, l'un d'eux est toujours hospitalisé. Le feu d'origine volontaire avait ravagé la cage d'escalier et une partie du rez-de-chaussée de l'immeuble. Les résidents avaient dû être évacués et hébergés pendant une semaine chez des proches ou à l'auberge de jeunesse de Beljouanne. L'élu du quartier, Emilienne Rezac, a pris régulièrement de leurs nouvelles.
7: On y allait tous les jours voir effectivement si la distribution de repas se faisait correctement, comment ils étaient, et puis le suivi psychologique aussi. On a organisé justement une journée au Bois de Saint-Pierre où on y est allé donc avec ma collègue de Beljouanne pour leur faire une journée de répit, pour leur faire profiter des activités nature, le lagon, l'équitation, et la proximité est essentielle dans ces situations.
6: Des incendies moins dramatiques, il y en a encore eu cette fois dans la campagne du Poitou. Un dans la Vienne, à Vaux-sur-Vienne, au bord de la départementale 76. Près de 6 hectares sont partis en fumée. Feu de végétation aussi dans les Deux-Sèvres, à Frontenay, Rohan-Rohan et à Pierrefitte. Dans le quartier des Couronneries, la mairie de Poitiers a décidé de rééteindre la lumière la nuit autour de la place de Bretagne. Ce sera effectif à partir de ce soir 23h et jusqu'à 5h le lendemain matin. La municipalité précise que c'est à la demande des riverains à cause des rassemblements et des nuisances pendant la nuit.
5: Elle était attendue depuis de longues années. C'est aujourd'hui que la loi sur la fin de vie est publiée au journal officiel.
6: Elle a été promulguée hier par le président de la République. Cette loi crée un droit à l'aide à mourir sous plusieurs conditions. On sait lesquelles, Laurent Borde.
8: Oui, tout d'abord, le patient doit être majeur, français ou résident en France depuis longtemps. Pour pouvoir recevoir un produit létal en présence d'un soignant, il faut qu'il soit atteint d'une infection grave ou incurable en phase terminale ou avancée et que sa souffrance physique soit devenue insupportable. Autre point très important, le patient doit être conscient de son choix jusqu'au dernier moment et l'exprimer clairement, ce qui ferme la porte aux personnes souffrant d'Alzheimer, par exemple. Ces conditions ressemblent à celles mises en place par nos voisins comme la Belgique. L'aide à mourir y est légale depuis 2002 ou la Suisse, où elle est autorisée depuis 1942. Même si ces pays n'imposent pas de critères de nationalité ou de résidence, il reste néanmoins difficile de pouvoir y accéder. L'an dernier, 160 Français ont choisi de mourir dans ces deux pays. C'est deux fois plus qu'en 2022.
6: Et on précise qu'il faut maintenant que le gouvernement publie les décrets d'application pour mettre en pratique le texte dans les hôpitaux. Une nouvelle plainte a été déposée cet été contre Patrick Bruel pour tentative de viol. C'est ce qu'annonce ce matin sur France Inter l'avocate de plusieurs plaignantes dans ce dossier. Elle a été déposée par une femme qui était extrêmement jeune, tout juste majeure, au moment des faits reprochés, des faits concernés par la prescription.
5: Faut-il arrêter la chasse après les fortes chaleurs de cet été ?
6: C'est, vous le savez, ce que demande l'Association pour la protection des animaux sauvages. Elle vient d'envoyer un courrier recommandé à 44 préfets, dont celui des Deux-Sèvres, pour exiger la suspension de toute activité de chasse et le report de l'ouverture générale programmée dans un mois. Selon les auteurs de ce courrier, on est face à une catastrophe silencieuse pour la vie sauvage. Il faut donc un arrêt immédiat, selon Eliane Lacroix. Elle est co-déléguée de l'association dans le 79.
9: Je pense que vous avez comme moi vécu l'été qui vient de se dérouler et vous avez comme moi vu à quel point faune sauvage pouvait avoir des difficultés pour trouver sa nourriture, pour boire également, et on a quand même une faune qui est épuisée. Moi, je travaille aussi en centre de soins. On les voit, arriver plein d'animaux en centre des soins qui n'en peuvent plus, qui sont maigres, qui sont affamés. Enfin, c'est terrible. Donc, j'ai envie de vous dire, c'est une question de bon sens et même de respect du vivant. Donc, quel intérêt d'aller prendre son fusil pour traquer une faune qui a été traquée tout l'été par la chaleur et le soleil?
6: Et de son côté, la Fédération de chasse dit ne pas avoir constaté une surmortalité de la faune sauvage et il est encore trop tôt pour connaître l'impact sur la reproduction. En tout cas, Michel Cuot l'assure, la fédération des chasseurs qu'il préside dans la Vienne s'adaptera selon la situation.
10: Nous n'avons pas trouvé de cadavres plus que d'habitude. Ce que je peux dire aujourd'hui, je pense aux oiseaux en premier lieu, les corbeaux et les pigeons ramiers. Adressez-vous au monde agricole, vous allez leur demander s'ils ont mal reproduit. Et puis au niveau des grands animaux, l'espèce sanglier et l'espèce cervidée n'a pas été impactée à l'heure actuelle, mais on le saura rapidement parce qu'on va pratiquer des comptages. Et si on doit lever le pied sur les prélèvements, on n'a pas besoin de leçons de ces associations, on saura le faire de nous-mêmes.
6: Michel Cuau qui précise aussi que les battues ont été limitées durant l'été à cause de la chaleur. En tout cas, la sécheresse et surtout le très mauvais état des terrains perturbent la prochaine saison de foot dans les Deux-Sèvres. Le district la reporte de 2 semaines au 20 septembre prochain et les premiers matchs du championnat départemental au 27 septembre.
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6: La météo en Poitou, Frédéric Gissot.
5: Oui, avec un temps ensoleillé, il y aura quelques nuages, ils seront un petit peu plus nombreux et de plus en plus nombreux d'ailleurs dans les Deux-Sèvres. Côté température, c'est respirable, 28 à 31 pour les maxis aujourd'hui. De rares averses possibles la nuit prochaine entre Vienne et Klein et dans le Bocage, avec un thermomètre annoncé pour les minis entre 14 et 16 degrés. Baisse du thermomètre pour les maxis demain, il y aura du soleil, il y aura aussi des nuages, 24 à 26, pas plus, on respire enfin.
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5: Prendre la parole est toujours un défi, mais la prendre quand on bégaye, c'est encore plus compliqué. Évidemment, nous consacrons le mag de votre vie quotidienne au bégaiement et aux solutions pour surmonter ce handicap.

0: On a frôlé quand même l'incident diplomatique avec la Grande-Bretagne à cause de cette chanson de Renaud, Miss Maggie.
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0: Le bégaiement touche 680 000 personnes en France. Une étude démontre que son origine serait génétique. Il n'en reste pas moins que c'est souvent une épreuve à surmonter. Le bégaiement peut carrément paralyser la prise de parole. Une vocologiste fait le point ce matin sur les aides et les techniques pour dépasser ce trouble du langage dans cette rediffusion de l'émission du 20 octobre. Bonjour Céline.
3: Oui, bonjour.
0: Bienvenue à vous. Alors, vous intervenez dans cette émission sur un des troubles du langage qu'on appelle bégaiement. Est-ce que c'est votre cas ?
3: Eh bien, alors, pas tout à fait. On est sur du bredouillement. Alors, Maya, qui est avec vous, pourrait vous expliquer ça mieux que moi. Le bredouillement va être une forme peut-être plus légère que le bégaiement. Mm-hmm. Un trouble, quand même.
0: Ah ouais. Ça a été handicapant pour vous, dans votre carrière ou dans votre vie personnelle ?
3: Dans la carrière, non, parce que j'ai toujours réussi à compenser avec les compétences professionnelles qui passaient par-dessus. Par contre, dans la vie personnelle, oui, d'autant plus quand j'étais enfant. C'est un trouble que j'ai depuis toujours, mais sur lequel j'ai mis un doigt que récemment, grâce à Maya, on a réussi à mettre un nom dessus et du coup le traiter. Ce qui fait que c'est que tardivement que j'ai pu passer par-dessus. Donc oui, ça a été une quarantaine d'années à titre personnel. Plus compliqué.
0: Vous êtes passé dessus et moi quand je vous écoute, quand je vous entends Céline, je n'entends rien justement de particulier.
3: Oui, eh ben voilà, vous remercierez Maya, vous la féliciterez pour son
0: travail. C'est vous qui avez fait le boulot quand même.
3: On le fait ensemble. Ça fait 3 ans je crois, c'était il y a 3 ans que j'ai commencé à travailler avec Maya pour me faire accompagner. Et c'était le jour et la nuit en fait, je pensais pas que j'étais capable d'y arriver. La première séance, elle nous enregistre, c'est pas la même chose qu'à la fin, c'est-à-dire que c'est pas la même personne entre la première séance et la dernière séance.
0: Elle vous enregistre, ça veut dire que vous vous réécoutez du coup?
3: Oui, oui, à la fin pour comparer le progrès qui a été fait, ouais.
0: Ça vous réclame beaucoup de concentration, de surmonter ce qui n'est pas un bégaiement, mais ce qui est de l'ordre du bredouillement, de la répétition de mots. On a l'impression d'une sorte d'encombrement dans votre cerveau et ça sort difficilement.
3: C'est ça, exactement. C'est de l'énergie, c'est de la concentration. En fait, c'est... Alors, ok, l'esprit est vif et je suis dynamique, de nature, bon, ok. Mais ce qui fait qu'en fait, j'avais toujours mis ça sur ce compte-là et tout le monde m'a toujours dit « Oh, toi, tu parles vite, t'es trop speed ». Et en fait, c'était pas ça le problème. C'est vraiment un trouble un peu... Alors, peut-être que neurologique, c'est un mot un peu fort, mais c'est un trouble de cet ordre-là. Et oui, ça demande de la concentration. Et comment dire, c'est tous les jours, en fait, à se concentrer. Ce qui fait que, ben, y a des fois, ça repart. Parce que, ben, trop fatigué, trop dans l'émotion, et ben voilà, ça se contrôle plus. Il faut le contrôler, sinon ça revient. On peut pas guérir, en fait.
0: C'est ça, pas un acquis, c'est fragile, ça reste fragile, quoi.
3: Ah oui, c'est fragile. D'ailleurs, moi, j'ai recommencé à consulter Maya récemment parce que, justement, je sens que ça revient. Mais j'arrive moins à le contrôler qu'avant.
0: Est-ce qu'il y a des exercices que vous faites à la maison, par exemple, chez vous, pour essayer de surmonter ce bredouillement ?
3: Alors, la première chose à faire, c'est de se relaxer, hein, puisque voilà, on parlait tout à l'heure du cerveau qui était très très encombré et avec un débit, une fluence qui vient se bousculer au portillon de la bouche. Donc, la première chose à faire, c'est de se détendre de manière à aussi mettre aussi peut-être le cerveau au repos et faire que l'organe, la bouche, le biologique, eh bien, puisse suivre en fait le cerveau et que les deux soient en phase. Alors oui, c'est de la relaxation, c'est de la respiration, c'est de la conscience aussi de tout le schéma entre la pensée et la sortie vocale. C'est prendre conscience de tout ça. C'est pas compliqué à faire, mais il faut prendre le temps de le faire.
0: Merci Céline de votre témoignage ce matin.
3: Ben, je vous en prie, avec plaisir.
0: Belle journée, à bientôt.
3: Merci, au revoir.
0: Vous l'aurez compris, émission consacrée au bégaiement. Ce matin, on va retrouver l'invité, Maya Allais-Dufour, vocologiste, juste après ce nouveau titre de Gauvin Serre. Ça fait partie de son 3e album, Boulevard de l'Enfance.

0: Je sais exactement où sera Gauvin Serre jeudi de la semaine prochaine, le 27 août. Il sera à Bordeaux pour ce concert SOS Solidarité Incendie. Le concert est complet et c'est normal parce qu'il y a une belle affiche. D'abord, c'est un concert solidaire, ça c'est une chouette idée. Idée de Pascal Obispo qui a passé plein de coups de fil à Zazie, Jeanne Masse, Julien Clerc, Axel Bauer, Gaëtan Roussel, Benabar, M, Noé Préchaud, Superbus, Natacha Saint-Pierre. Ils ont tous dit oui pour ce concert exceptionnel SOS Solidarité Incendie.
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0: On va parler bégaiement ce matin, Maya Allais-Dufour, bonjour.
3: Bonjour.
0: Vous êtes vocologiste, qu'est-ce que c'est que ce métier?
3: C'est quand on est orthophoniste et spécialisé dans la voix et la communication orale.
0: La problématique du bégaiement, on en a parlé il y a quelques minutes avec le premier témoignage de cette émission, celui de Céline. Il s'agissait plus de balbutiement, on va dire, ou plutôt de bredouillement. Voilà. Ça relève quand même de la grande famille du bégaiement?
3: Ça fait partie du bégaiement, c'est une forme de bégaiement, effectivement. C'est un trouble de la fluidité de la parole, donc dans son rythme, dans son évolution et dans son rythme. Le bredouillement, plus exactement, ça va se manifester évidemment par un débit rapide. Et avec ce débit rapide, la personne aura tendance à écourter les mots. En tout cas, on dit qu'elle va éliser des parties du mot. Ce qui fait que quand elle va parler tellement rapidement, il y aura des parties des mots ou certains mots qu'on ne va même pas entendre ou elle articulera tellement de manière pas très précise qu'on ne comprend pas au final ce qu'elle nous a dit. Et ça va très vite.
0: Ouais. Le bégaiement, c'est autre chose, un petit peu différent.
3: Le bégaiement classiquement connu, c'est celui qui concerne en fait ce bégaiement plutôt ralenti de la parole, qui se manifeste avec des répétitions de sons ou de syllabes, notamment au début du mot, par exemple parapluie ou parapluie, ou alors lorsque on va avoir la personne qui va bloquer sur le début d'un son, notamment des sons qu'on appelle des sons comme par exemple quand pour dire serviette, la personne va allonger ce son au début du mot, ça va serviette ou bien parapluie et ça explose d'un coup et on va entendre avec ça des blocages et des manifestations d'efforts. On voit que la personne elle est vraiment bloquée, elle a des efforts, il y a des grimaces qui peuvent apparaître sur le visage au moment où elle va prononcer le son.
0: Ça toucherait 1% de la population mondiale, le bégaiement?
3: Sur la population mondiale, c'est à peu près 1% de la population mondiale qui souffrirait de bégaiement. C'est beaucoup plus fréquent chez les enfants. Il faut savoir qu'il y a du bégaiement qu'on appelle développemental. Ce bégaiement-là, il va s'estomper chez la majorité des enfants entre 2 et 5 ans. C'est pendant la période d'apprentissage du langage. Donc quand l'enfant va bégayer dans cette période d'apprentissage du langage, on dit qu'il hésite. Il est dans les hésitations. Ça se manifeste beaucoup plus par des répétitions de mots ou alors un bout de phrase qui se répète. Hein. La personne, on a l'impression que l'enfant il cherche un petit peu comment construire sa parole et construire son mot. Mais ça va disparaître rapidement. Mais reste quand même un certain pourcentage à partir de 5-6 ans, si ce bégaiement continue, reste et
0: s'installe
3: plus de 6 mois. Là, il faut commencer à s'inquiéter, à consulter pour pouvoir accompagner l'enfant à le rétablir.
0: Est-ce qu'on peut parler de maladie ou pas ?
3: C'est pas vraiment une maladie, mais c'est une particularité neurologique et génétique ainsi que environnementale qui vient en fait l'accentuer, ouais, l'exacerber. Donc on va pas dire que l'enfant il a une maladie et ce n'est surtout pas un signe de non-intelligence ou ce n'est pas non plus le résultat d'un mauvais accompagnement, on va dire, dans l'apprentissage de du langage.
0: Voilà, c'est pas vraiment... que les instituteurs, les institutrices et les parents se remettent en cause. C'est
3: voilà,
0: quelque chose qui vient en plus, s'ajouter.
3: Ça va exacerber le bégaiement, mais c'est pas vraiment la cause principale.
0: Voilà, c'est Maya Allais-Dufour, vocologiste, qui nous éclaire sur le bégaiement dans cette rediffusion d'une émission du 20 octobre dernier.
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0: Bienvenue chez vous, c'est de la rediffusion cet été des émissions qui peuvent vous intéresser. Si vous avez raté le début de l'émission, vous pouvez évidemment retrouver le replay sur notre site internet ici.fr/Poitou. Nous consacrons l'émission ce matin au bégaiement. Ça concerne 1% de la population mondiale. C'est ce qu'on disait avec vous tout à l'heure, Maya Allais Dufour. Vous êtes vocologiste à Poitiers. On a entendu le témoignage de Céline qui a consulté parce que ça devenait compliqué dans sa vie pour elle. D'ailleurs, plus dans sa vie perso que dans sa vie professionnelle. En général, c'est souvent l'inverse, non ? Qui pousse les gens à vous consulter.
3: Principalement, les personnes vont venir me consulter pour des raisons professionnelles. Dans le cas de Céline, au niveau personnel, ça posait problème parce qu'au niveau professionnel, elle arrivait quand même à ralentir son débit de parole, à contrôler sa parole, à préparer sa parole, alors que le naturel de la vie personnelle, là, quelque part, l'ordre de la parole naturelle revient avec ses accrochages, avec son débit rapide. Et là, elle pouvait avoir des commentaires venant des proches, en fait, qui n'étaient pas encourageants.
0: Ouais, qui n'étaient pas aidants. Et justement, ça peut atteindre la confiance en soi.
3: Absolument. Oui, ça peut éroder l'estime de soi, ça peut éroder la confiance en soi. De recevoir ces retours négatifs ne va pas conforter la personne dans son habilité à maîtriser son débit de parole. Et cela va être assez... Ça va bloquer la personne dans son évolution personnelle, mais aussi dans ses relations sociales, dans ses interactions sociales, dans ses capacités à avoir des amis, à avoir des relations amoureuses.
0: Vos plus jeunes patients, ils ont quel âge ?
3: Alors, ça commence à 3 ou 4 ou 5 ans, ça peut être très variable. Bien que généralement, personnellement, j'ai accentué mon accompagnement pour les adultes, chez qui, en fait, on va avoir des troubles de la parole et des troubles de l'expression qui perdurent longtemps dans leur vie et qui vont freiner ou handicaper leur évolution personnelle, mais surtout professionnelle aussi.
0: Quand on se parle à soi, quand on chante pour soi sous la douche, est-ce qu'on bégaye ? Quand il n'y a personne ?
3: Non, justement pas, effectivement. Là, il n'y a pas d'interaction sociale, il n'y a pas d'enjeu, et la personne, elle n'est pas dans une situation de communication sociale, et elle est dans une situation où elle n'a pas à évaluer, pendant qu'elle parle, elle n'évalue pas la qualité de sa parole, vous voyez. Donc, elle va s'octroyer cette liberté, elle va s'octroyer ce lâcher-prise qui lui permet de libérer sa parole.
0: Ça veut dire quand même qu'il y a une vraie pression sociale qui accentue en tout
3: Absolument.
0: Cas le bégaiement.
3: Oui, c'est un facteur qui va venir accentuer le bégaiement. C'est pour cela que c'est dans les interactions sociales, on parle de troubles de communication sociale, c'est dans les interactions sociales qu'on va voir apparaître ce bégaiement. Il va se manifester, il va certainement être exacerbé dans des situations davantage stressantes où il y a un enjeu. Par exemple, lors d'un entretien, lors de rencontres d'inconnus, lorsque la personne va par exemple essayer de faire une présentation orale. Dans ces situations-là, c'est plus stressant. C'est déjà stressant pour tout le monde,
0: c'est
3: mais davantage. mais à la radio, par exemple. Voilà. Donc ces situations-là ne sont pas simples et le bégaiement se manifeste.
0: La fatigue aussi
3: Absolument.
0: Va accentuer.
3: Absolument, la fatigue physique va rendre en fait la capacité à maîtriser cette machine à prononcer les mots plus difficile.
0: Nous continuons cette émission avec Maya Allais Dufour qui est vocologiste.
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0: Une compo pour The Supremes reprise. Parking Wild, la chanson date de 1966 et ce qui est amusant, c'est qu'il y a eu deux adaptations de cette chanson faite en français, deux adaptations différentes, une pour Claude François et une autre pour Sylvie Vartan.

0: You keep me hanging on, Kim Wilde, à 10h30, 9h30.
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0: Justement, à 9h30, on regarde quelle est la couleur du ciel pour aujourd'hui. Ben, c'est bien lumineux puisque c'est ensoleillé. Il y aura quand même quelques nuages. Ils seront d'ailleurs un petit peu plus présents dans les Deux-Sèvres, mais pas de pluie annoncée pour aujourd'hui par Météo France. Des températures annoncées pour les maxis entre 28 et 31 degrés. Peut-être des averses, peut-être cette nuit entre Vienne et Klein et peut-être dans le Bocage, avec des températures qui vont rafraîchir nos intérieurs et nos jardins. Il y avait un peu de rosée ce matin, ça fait quand même plaisir malgré tout après les derniers jours qu'on a vécu. 14 à 16 degrés pour les minis. Demain, le thermomètre pour les maxis baisse encore. On est sur des valeurs en Vienne et en Deux-Sèvres entre 24 et 26 degrés avec du soleil et quelques nuages.
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0: Le bégaiement, c'est un trouble du langage, de l'expression, et on en parle ce matin avec la vocologiste Maya Allais-Dufour. Comment surmonter ce trouble de la parole, ce trouble du langage? Je voudrais qu'on discute un petit peu avec vous, Maya Allais-Dufour, des conséquences sociales, des conséquences sur l'estime de soi de ce trouble, parce que on rentre en communication avec l'autre, surtout de manière orale, finalement. C'est très important, l'oralité dans l'échange.
3: Absolument, c'est la souffrance sociale que va éprouver la personne qui bégaye, va créer chez lui deux situations. La première situation, c'est qu'il va être amené à éviter. Il va essayer d'éviter les interactions sociales, il va éviter de peut-être oser prendre la parole, d'oser s'exprimer. Et toutes ces situations-là vont engendrer chez lui une forme de frustration, mais en tout cas un frein. Ça va freiner ses interactions sociales, son évolution sociale, mais aussi professionnelle. Donc tout cela met la personne qui a un bégaiement à rude épreuve. Et on va se rendre compte finalement qu'il y a beaucoup d'interactions sociales qui nécessitent l'expression orale. Et on se rend compte qu'au quotidien, en fait, si on a un problème avec ça, on est très handicapé.
0: Bonjour Annie, vous habitez Exireuil dans les Deux-Sèvres, bienvenue à vous.
4: Oui, bonjour à vous, merci beaucoup de m'accueillir sur votre antenne. Donc voilà, j'ai un fils de 35 ans et il a commencé à bégayer lorsqu'il était en fin de collège suite à des crises d'épilepsie. Donc j'aurais aimé savoir si éventuellement il y avait un rapport entre les deux problèmes et aussi comment peut-être essayer de remédier à ce bégaiement, car comme vous le disiez, pas de relation sociale, renfermement sur lui-même, même avec nous, ses propres parents, c'est difficile, et très peu de possibilité d'évolution de carrière, puisque il s'abstient de répondre au téléphone, de communiquer, voilà quoi.
0: Ouais, c'est de l'ordre du handicap du coup, hein, dans sa vie sociale, évidemment. Merci infiniment de votre appel, Annie. On va laisser Maya Allais-Dufour répondre, puisque vous le disiez tout à l'heure, vous accueillez beaucoup d'adultes, hein,
3: oui,
0: pour cette question.
3: Effectivement, c'est des cas assez fréquents. Et justement, quand on est adulte, c'est là où on cherche en fait les solutions adaptées. Pour cet âge-là, il faut savoir que d'après ce qui a été évoqué dans le cas que la dame nous a relaté, on voit qu'il y a certainement peut-être une cause neurologique qui aurait exacerbé le bégaiement.
0: En tout cas, elle fait une corrélation entre les deux événements.
3: C'est possible. C'est multifactoriel en fait. Le bégaiement, c'est génétique. Donc il y a parfois des prédispositions neurologiques. Ça peut venir effectivement rendre le bégaiement se manifester, en tout cas, visible. Puis bien sûr, après, il y a toutes les conséquences elles-mêmes du bégaiement. C'est-à-dire que la personne qui a un bégaiement va avoir tellement peur de bégayer qu'elle va finir par entrer dans un cercle vicieux et renforcer le bégaiement en soi. Donc évidemment, qu'est-ce qu'on va faire dans cette situation-là? C'est très rapidement essayer de sortir de ce cercle vicieux. À commencer progressivement par un travail d'apprentissage à nouveau à gérer le bégaiement lui-même. Donc si j'ai mon bégaiement, comment je peux le gérer? Si je sens arriver ce blocage-là, quelles sont les techniques et les astuces que je peux mettre en place immédiatement pour pouvoir l'atténuer? Donc ça, c'est vraiment un réglage technique immédiat. Mais il y a aussi un travail sous-jacent qui est la relaxation, la détente, la respiration. respiration qu'on va mobiliser et utiliser pour pouvoir atténuer les tensions musculaires qui accompagnent souvent le bégaiement. Et enfin, sur le plan psychologique et également social, on va mettre en place des moyens, des protocoles pour aider la personne à regagner confiance en elle et revenir vers l'interaction sociale, mais de manière très progressive.
2: Le bégaiement s'apprivoise avec de la rééducation orthophonique et des exercices, c'est ce qu'on va voir dans la suite de cette émission.
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0: Louise Attac, je t'emmène au vent, il est 9h39. Est-ce que les garçons et les filles vivent le bégaiement de la même manière? Maya Lay Dufour, vous êtes notre invitée, vous êtes vocologiste, on parle bégaiement, mais si je vous pose la question, c'est peut-être qu'il y a une différence. Parce qu'on a vu que dans l'apprentissage du langage, il pouvait y avoir des périodes un peu cruciales où le bégaiement arrive.
1: Oui, effectivement, et on va remarquer chez les filles d'avoir une aisance d'apprentissage au langage et un développement linguistique qui va se faire souvent plus précocement, en général, hein, c'est vraiment statistique, par rapport aux garçons, et on va observer que chez le garçon, il y a davantage d'hésitation. D'ailleurs, le bégaiement, il se manifeste 4 fois plus fréquemment chez les garçons que chez les filles.
0: On n'a pas d'explication.
1: Il n'y a pas de consensus aujourd'hui derrière ça, mais il peut y avoir vraiment encore, on dit toujours que c'est multifactoriel.
0: Un bégaiement peut arriver, repartir, revenir, repartir.
1: Oui, c'est un trouble qui est en soi fluctuant et variable. Il peut vraiment s'estomper un moment, disparaître complètement ou alors revenir, réapparaître dans des situations, comme on avait dit, favorisantes, ou comme le stress, la fatigue, les enjeux importants. Il peut réapparaître, effectivement.
0: Est-ce qu'on peut s'imaginer qu'un enfant traité pour bégaiement au moment où il acquiert le plus de connaissances, entre 3 et 5 ans par exemple, va définitivement surmonter ce bégaiement, justement? Absolument. Parce que c'est une période charnière.
1: Absolument, c'est une phase qu'on appelle de bégaiement développemental du langage, hein, développemental. On parle davantage d'hésitation que de bégaiement réellement. Et là, une fois que l'enfant a acquis son langage, a structuré sa parole et sa syntaxe et sa phrase, progressivement, ce bégaiement va complètement disparaître dans le majorité des cas, il va disparaître. Ouais. Il reste un petit pourcentage de personnes chez qui ça va rester.
0: D'où l'intérêt d'une prise en charge rapide, quand on sent qu'un enfant a du mal à s'exprimer.
1: Tout à fait. Quand l'enfant va avoir du mal à s'exprimer, quand on perçoit qu'il y a des blocages et des efforts qui accompagnent ce bégaiement, quand on voit qu'également dans la famille, il y avait d'autres personnes bègues, quand on est peut-être dans des situations de famille ou avec beaucoup de stress, beaucoup d'injonctions à la réussite, peut-être scolaire ou autre, tous ces contextes-là, si le bégaiement reste plus de 6 mois chez l'enfant et que l'enfant commence à avoir 5 ans et au-delà, effectivement, il va falloir consulter une orthophoniste rapidement.
0: Les ados, un mot quand même sur les ados.
1: Ah, chez les adolescents, bah, en fait, là, c'est beaucoup d'enjeux chez les adolescents à ce moment-là. Ils vont traverser cette période de doute.

0: doit être encore plus compliquée.
1: C'est une phase qui est compliquée parce qu'elle est effectivement stressante, notamment au niveau social chez les adolescents.
0: On va voir avec vous, Maya, les Dufour, dans la suite de cette émission, qu'il y a peut-être des exercices qu'on peut faire justement pour accompagner la reprise en main, pour surmonter ce bégaiement. Et quand on chante, on ne bégaye pas. Bah, c'est peut-être ce que vous allez faire sur ce titre de Bandolero Paris Latino.

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2: C'est un petit peu un ovni hein, ce titre. Grand succès de Bandolero, unique succès, Paris Latino. Si je vous donne quelques noms, quel est le point commun entre Joe Biden, le roi d'Angleterre, George VI, ou encore François Bayrou? Maya Allais Dufour, vous êtes vocologiste, vous êtes notre invitée ce matin. La réponse est
3: le bégaiement.
2: Voilà, ils sont tous bègues, ils ont surmonté ce bégaiement. On se souvient du film Le discours d'un roi. Il avait un discours extrêmement important à prononcer et il a été accompagné pour surmonter ce bégaiement. François Bayrou a fait du théâtre. C'est intéressant, ça, comme astuce?
3: Absolument, tout à fait. Ce sont des situations où on va pouvoir utiliser une parole qu'on va dire contrôlée. C'est un cadre qui est contrôlé. Dans le théâtre, on connaît son discours, on connaît ce qu'on va dire, on sait ce qu'on va prononcer. Et également,

0: Dans quelle forme, avec quelle intonation, avec quel rythme. Donc ce cadre contrôlé de la parole, qu'on peut retrouver d'ailleurs aussi dans la lecture à voix haute, hein, on contrôle le cadre de sa parole, ça nous permet justement de pouvoir focaliser notre attention sur une prononciation plus fluide.
1: Donc ça c'est intéressant, ça peut compléter la consultation de quelqu'un comme vous, vocologiste ou orthophoniste. Il y a des exercices au-delà de la lecture à haute voix qui est vraiment très intéressante et accessible à tous du coup, qui sont des conseils que vous pourriez donner ce matin?
0: Oui, plusieurs conseils qu'on peut donner. Par exemple, prendre le temps de faire des temps de respiration profonde, de relaxation. Prendre le temps de prendre un texte qu'on aime bien et de prononcer les sons, mais avec le moins de tension possible avec la bouche. Par exemple, comme si on dit que avec la bouche molle, vous voyez, un peu très très calmement, en ralentissant son débit de parole. On peut également allonger très tranquillement le début d'un son, le début d'un mot, hein, tranquillement. Mm-hmm. On peut utiliser la psalmodie, hein, ça c'est un mot qui veut dire que c'est parler, chanter.
1: Hein, c'est, ça donne quoi?
0: Ça donne par exemple, citoyens, les dieux ont sauvé cette ville du naufrage. Vous voyez, c'est du parler chanter. Ou par exemple, prendre une chanson, mais ne la chanter. Chanter, déjà, le chant en soi, c'est très bon aussi pour travailler le rythme de la parole, le débit de la parole. Mais également, chanter, parler. Vous voyez, c'est chanter, mais presque parler. Sans vraiment chanter fort. Tous ces moyens aident justement à maîtriser le rythme de sa parole, à réduire les tensions musculaires au moment où on va prononcer les sons et à retrouver un enchaînement plus souple entre les mots.
1: Plus fluide et retrouver la confiance en soi, se dire « je peux y arriver ».
0: Exactement.
1: Il y a des ressources pour les parents qui sont un peu désarçonnés face au bégaiement d'un enfant ou d'un ado?
0: Bien sûr, évidemment, consulter les orthophonistes. La Fédération nationale des orthophonistes a mis en ligne un site internet qui est dédié aux parents, qui s'appelle Allo Ortho, qu'on peut contacter, qu'on peut consulter, et dans lequel il y a beaucoup de conseils qui sont, des explications, des conseils et des informations qui sont données. On peut également contacter l'association Parole Bégaiement.
1: Association nationale?
0: C'est une association nationale, effectivement.
1: Et qui va donner des conseils.
0: Qui donne des conseils, des accompagnements, qui met en place aussi des stages, des animations, des formations, des journées d'éloquence spécialement conçues pour les personnes qui ont un bégaiement, et également qui accompagne, et c'est également un lieu où on peut rencontrer d'autres personnes qui ont le bégaiement, et l'échange entre parents et les échanges entre personnes bègues est toujours très constructif.
1: Merci beaucoup Maya Allais-Dufour, vocologiste.
0: Merci
1: à très bientôt. Georges Sisson, encore François Bayrou sont des bègues qui ont surmonté ce handicap entre 3 et 5 ans. C'est normal que les enfants bégayent parce qu'ils apprivoisent la parole, mais ce trouble persiste au-delà de 6 ans. Si c'est le cas, en tout cas, c'est intéressant de consulter pour une bonne prise en charge. Il y a quelques techniques pour surmonter le bégaiement, se poser, avoir des périodes de respiration, un moment à soi, et puis peut-être apprivoiser un texte ou une chanson. D'ailleurs, quand on n'a pas d'interaction sociale, quand on se parle à soi, quand on chante sous la douche, eh bien, on ne bégaye plus. 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Avec l'article et le podcast. Et demain, on verra que le Pax rattrape le mariage et séduit 95% des couples hétérosexuels.
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1: Zaz poursuit sa tournée en Allemagne et puis elle aura quelques dates de festival au mois d'août et aussi au mois de septembre.

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1: Mon sourire, un sourire, c'est toujours un cadeau. C'était Zaz qui se défend d'ailleurs de ce sourire. Et la chanson en est l'exemple parfait. Voici les Bee Gees pour arriver tranquillement jusqu'à 10h. Chanson écrite pour le concert de l'UNICEF de 1979. Et d'ailleurs, tous les droits sont reversés à l'UNICEF.

0: La douceur des Bee Gees et des voix absolument renversantes.
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0: Météo complète, juste après les infos, il est 10h. Christophe Tourné pour l'essentiel de l'actu.
2: L'été est décidément très chaud à la prison de Poitiers-Vivonne, avec une vingtaine d'agressions depuis début juillet, selon la CGT pénitentiaire. Les dernières en date, c'était la semaine dernière, avec 3 agents agressés en près de 24 heures. Il faut dire que, comme beaucoup d'autres prisons, celle de Vivonne connaît une surpopulation carcérale impressionnante, plus de 200%. Le ciel s'obscurcit encore un peu plus pour Patrick Bruel. Le chanteur est visé par une nouvelle plainte déposée cet été par une femme qui était presque mineure au moment des faits. C'est l'avocate de plusieurs victimes qui l'annonce ce matin sur France Inter. Les faits qui sont concernés par les prescriptions, précise l'avocate, mais qui ajoute qu'elle peut être levée en cas de crime sériel.
0: Il y a encore eu des feux de végétation en Poitou.
2: Il y en a eu 2 dans les Deux-Sèvres, à Frontenay-Rouen-Rouen et à Pierrefitte. Un gros dispositif a aussi été déployé en fin d'après-midi le long de la départementale 76 à Vaux-sur-Vienne. Plus de 6 hectares de chaumes sont partis en fumée. Les pompiers de la Vienne qui ont également dû porter secours aux conducteurs et aux passagers d'une voiture qui a terminé sa course sur le toit. C'était après avoir arraché une barrière de passage à niveau et effectué des tonneaux. Ça s'est passé sur la Nationale 147 à Mignaloux-Beauvoir hier après-midi. Les occupants de la voiture ne sont que légèrement blessés. On vous en parlait hier sur Ici Poitou. Suite à cet été exceptionnellement chaud et sec, l'Association pour la protection des animaux sauvages demande un arrêt de la chasse pour préserver la faune. Même demande de la part de la LPO pour les gibiers d'eau. Mais selon le président de la Fédération des chasseurs de la Vienne, aucune surmortalité liée à la canicule et à la sécheresse n'a été constatée jusqu'à présent sur la faune sauvage. Il faudra attendre, selon lui, les opérations de comptage pour y voir plus clair. En cyclisme, tout donné pour conserver leur couronne. C'est la mission des coureuses de l'équipe poitevine de la FDJ United Suez. Quelques jours après le sacre et surtout celui de Demi Vollering sur le Tour de France féminin, elles prennent le départ aujourd'hui du Tour de Grande-Bretagne. Et la première étape, c'est une boucle de 159 km autour de Cockermouth.
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0: Ouais, ensoleillé, il y aura quelques nuages, pas d'averse annoncée pour aujourd'hui. Un thermomètre encore assez chaud, mais respirable par rapport à ce qu'on a pu connaître ces derniers jours. 28 à 31, ça c'est pour les maxis. Peut-être des averses la nuit prochaine, mais uniquement si vous habitez dans la Vienne, entre Vienne et Klein, et si vous êtes dans les Deux-Sèvres, dans le Bocage. Peut-être des averses, je dis bien peut-être, donc il n'y a pas de certitude en la matière. 14 à 16 degrés pour les températures mini. Demain, du soleil et des nuages. Et encore une baisse des températures puisqu'on sera sur des valeurs maxi entre 24 et 26 degrés.
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0: On vous propose une découverte des produits Tripier juste après Michel Jonas.

0: Ce tube, on le trouve sur le magnifique album. Et je dis magnifique album parce que il mérite vraiment le détour. La Nouvelle Vie, sortie en 1981. Sur cet album, on trouve une autre chanson qui est absolument poignante, de Michel Jonas. Je t'aimais tellement fort que je t'aime encore.
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0: Bienvenue chez vous.
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0: Dans le patrimoine de la gastronomie française, on trouve les produits tripiers. Nous sommes en compagnie du président de la Confédération nationale de la triperie française, Pascal Gonnord, l'homme qui défend avec ses tripes le cinquième quartier, était notre invité le 6 mai dernier.
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0: Bienvenue chez vous. Pascal Gonnord, notre invité, juste après cette nouveauté, Tame Impala avec la chanteuse sud-coréenne Jennie pour une nouvelle version de Dracula. Ah.

0: Dracula, Tame Impala et Jenny. Il est australien, elle est sud-coréenne.
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0: On va parler avec ces tripes. Pascal Gonnard, vous êtes artisan tripier. Bonjour et bienvenue à vous.
3: Bonjour Frédéric, bonjour à tous nos auditeurs.
0: Vous êtes dans les Deux-Sèvres à Saint-Jean-de-Thouars, deuxième génération de tripiers dans la famille.
3: Exactement, oui, oui. Moi, il y a une vingtaine d'années que j'ai repris l'activité de Gérard Lucet à Azé-sur-Thouars. Et après, mon fils reprend l'activité derrière moi pour relancer autre chose.
0: Comment vous avez découvert cet univers? Parce qu'on peut vraiment parler d'un univers. Hein.
3: Ah oui, c'est vraiment un univers. Comment j'ai découvert? Ben voilà, je travaille en usine et le fait du hasard, un copain m'a proposé une activité qui était à reprendre, que je connaissais à peine. Mais bon, j'ai baigné dedans depuis quand même très jeune, avec mon grand-père qui était boucher charcutier.
0: Où ça?
3: À Missé, à côté de chez nous, près de Thouars, tout à fait. Et j'ai été voir la personne qui vendait son affaire, et voilà, on a sympathisé, ça a matché, et maintenant c'est parti.
0: Vous étiez déjà amateur de tripes?
3: Du tout. Non, j'étais vraiment amateur de charcuterie, parce que je travaillais avec mon grand-père. Donc voilà, on faisait de la charcuterie, on faisait de la boucherie, on tuait les animaux, enfin voilà, comme à la campagne autrefois. Et non, je me suis mis vraiment dans la tripe à ce moment-là, où j'ai rencontré cette personne qui m'a beaucoup appris d'ailleurs. Et après, voilà, on a développé l'activité, et aujourd'hui, c'est le fiston qui reprend l'affaire.
0: Est-ce qu'on mange encore beaucoup de tripes aujourd'hui en 2026?
3: En 2026, oui, on mange encore pas mal de tripes. Alors forcément, on y a très peu de tripiers hein, dans les Deux-Sèvres. On n'est plus que deux tripiers dans les Deux-Sèvres. Donc les gens viennent chercher un produit tripier chez le tripier. Les bouchers qui font la triperie, ils ont pas une gamme comme nous et ils sont forcément. Pas et c'est pas leur cœur de métier. Donc ils préfèrent faire de la viande plutôt que de la triperie.
0: En France, on mange encore plus de 30 000 tonnes d'abats.
3: Oui.
0: C'est important aussi de valoriser.
3: Ben effectivement, oui. Surtout à l'ère d'aujourd'hui, on veut tout recycler, tout manger, et c'est vrai que ce cinquième quartier, avant, j'y étais pas, hein, parce qu'il y a très très longtemps, début du siècle, nos grands-parents, arrière-grands-parents mangeaient beaucoup de produits tripiers parce que c'était des produits qui étaient peu chers, donc ça permettait de manger. Après, on les a perdus. On a perdu avec la vache folle en 96-98.
0: Ça donc fait des dégâts. Hein,
3: ah oui, du jour au lendemain, on n'avait plus le droit du tout de manger de produits tripiers. Et là, aujourd'hui, en 2026, on peut manger quasiment tous les produits tripiers.
0: Alors, qu'est-ce qu'on met dans la catégorie produits tripiers, Pascal Gonnard?
3: Alors, les produits tripiers, c'est classé comme ça. Il y a les abats blancs, les abats rouges, déjà pour commencer. Donc, les abats blancs, c'est tout ce qui est tête de veau, pied de veau, panse de vache. Donc ça, c'est blanchi en abattoir. C'est déjà traité une première fois en abattoir avant d'arriver dans nos laboratoires. Et après, on a les abats rouges. Donc ça, c'est tout ce qui est cœur, poumon, foie, rognon. Et les produits tripiers, c'est tout ce qui est viscéral et tout ce qui n'est pas rattaché à la carcasse, en fait.
0: Et puis, il y a les glandes aussi.
3: Effectivement. Donc, ce qu'on appelle les glandes, les riz. C'est, je suppose que c'est où les... Vous voulez parler de ça, Frédéric? Donc, c'est les riz de veau et les riz d'agneau, effectivement.
0: Ouais. Votre partie préférée, par exemple, sur le bœuf, si on parle des abats?
3: Alors, commercialement, parce que j'ai parlé commercialement, alors, en fait, on a les deux saisons. On a la saison vraiment automne-hiver et printemps-été. Moi, l'hiver, c'est forcément, c'est la tête de veau, hein, le plat des Français.
0: Il y a une tradition, quand même, de tête de veau sur les grandes foires. Je pense à la foire
3: Auxerrolles. Bien sûr.
0: Dès le matin, tête de veau, on y va. Hein.
3: Dès le matin. Et même beaucoup de confréries de tête de veau aussi aujourd'hui en France. Il y a beaucoup. Non, la tête de veau est vraiment le mets, je dirais pas préféré des Français, mais c'est un mets très apprécié des Français. Oui.
0: Et après la tête de veau, numéro 2, c'est quoi?
3: Alors après, on a les pot-au-feu, les bourguignons, toutes ces choses-là. L'hiver, bien sûr. Hein, toutes ces choses qui demandent une cuisson un peu longue.
0: Mais qu'est-ce qu'on met d'abats dans ce
3: pot-au-feu? Les joues de bœuf, la queue pour les poteaux. Alors les joues de bœuf, on peut les mettre dans le pot-au-feu et dans le bourguignon, mais on peut aussi mettre de la queue dans le pot-au-feu. On peut mettre du pied de veau, on peut faire cuire longtemps des pieds de veau aussi pour faire la vinaigrette, toutes ces choses-là.
0: La langue se consomme encore pas mal aujourd'hui, parce que c'est beaucoup de préparation. Hein, c'est
3: non, oui, mais ça c'est non. Je pense que c'est dans la tête que la préparation.
0: Non, la langue, oui, enfin la langue c'est dans la tête. Ok.
3: Sans jeu de mots.
0: Il fallait la faire.
3: Non, mais en fait, si vous voulez, il n'y a pas de préparation. On pense que c'est de la préparation, c'est les cuissons longues. Mais une fois que c'est dans la marmite, eh bien on peut faire autre chose.
0: On n'a pas fini d'en discuter avec vous de ce cinquième quartier de l'animal. On parle des tripes avec vous ce matin, puisque vous êtes artisan tripier dans les Deux-Sèvres, Pascal Gonnard.

0: On entend beaucoup Francis Cabrel en ce moment dans des duos qu'il partage avec des artistes. Est-ce qu'il prépare un nouvel album pour ses 50 ans de carrière? C'est un petit peu la question qu'on se pose en ce moment. On aura la réponse d'ici quelques mois. On va retrouver Pascal Gonneur qui est notre invité, artisan tripier.
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0: Et régalez-vous ce matin à 10h20.
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0: Pascal Gonneur nous propose un very good trip pour continuer la métaphore en anglais. Pascal Gonneur, vous êtes artisan tripier dans les Deux-Sèvres à Saint-Jean-de-Thouars. Ce qui est intéressant quand on voit un étal d'artisan tripier comme le vôtre, il y a une proposition énorme. Et en fait, on se rend compte qu'on mange tous des produits tripiers, parfois sans le savoir.
9: Exactement, sans le savoir. Comme par exemple, des gens ils passent devant notre banc, ils sont surpris de trouver de la hampe et de l'onglet dans notre rayon. Parce
0: qu'on trouve chez tous les bouchers.
9: Voilà,
0: hein.
9: Exactement. Pour eux, c'est un produit de boucherie.
0: Et pourtant, ça fait partie de ce qu'on appelle le cinquième quartier.
9: Voilà, la hampe, c'est le diaphragme de l'animal et l'onglet, c'est le pilier du diaphragme. Voilà, c'est l'intérieur.
0: Qu'est-ce qui fait qu'on a parfois une résistance psychologique par rapport aux produits tripiers? Vous avez identifié ça parce que c'est des produits qui étaient très consommés, très populaires en France.
9: Oui, alors justement, c'est par rapport, je vous dis, à la période de la vache folle, 96-98, un peu comme le Covid en fait. On ne les met plus sur la table, donc on les oublie. Et après, pour les remettre sur la table, et c'est là que c'est de plus en plus compliqué, et c'est là qu'on intervient, c'est notre rôle d'intervenir pour faire déguster et découvrir les produits tripiers à cette nouvelle génération, parce qu'on a perdu réellement une génération.
0: Alors, des goûts très différents, parce qu'on pense produit tripier, trip à la mode de Caen ou autre chose. Et en fait, il y a un nombre de saveurs étonnants, d'autant que vous cuisinez ces produits.
9: Oui, le mot correspond mal en fait à la triperie, parce que c'est vrai, comme vous dites, Frédéric, c'est sale, ça pue, c'est dégoûtant.
0: Il y a une odeur qui pèse déjà.
9: Voilà, exactement. Mais les produits tripiers, c'est pas que ça. C'est l'hampe, c'est l'onglet, c'est la joue de bœuf, c'est la queue, c'est la cervelle, la panse.
0: Les oreilles, les pieds.
9: Tout, exactement. Tout
0: et j'en oublie. Et évidemment, quand on parle trip, on pense estomac des ruminants. Il y a tout un travail de préparation.
9: Tout à fait.
0: Vous évoquiez la cuisson longue. Est-ce qu'on a aussi encore le temps de cuisiner ces produits-là?
9: On a bien le temps d'aller à la salle de gym. Donc je pense qu'on a le temps, on a le temps de cuisiner.
0: On peut faire l'un en même temps.
9: Oui, on a son petit vélo d'appartement et pendant ce temps-là, notre langue de bœuf, elle cuit.
0: Longue cuisson, ce sont des produits intéressants à vos yeux, à intégrer de nouveau peut-être dans notre alimentation.
9: Ah oui, alors c'est très intéressant. Tous les produits tripiers, ils sont très nutritifs et en fait, ça apporte beaucoup de vitamine 12, des protéines et c'est des produits maigres en fait. Mis à part la cervelle, c'est vraiment des produits très maigres.
0: Alors même l'andouille, l'andouillette.
9: Oui, bien sûr. Ah ben la panse, enfin tout ce qui est.
0: Parce qu'on voit quand on prend une tranche d'andouille, par exemple. On a l'impression qu'on mange un peu de gras, c'est le cas ou pas?
9: Non, du tout, parce que c'est travaillé dans nos laboratoires, donc c'est déjà gratté, c'est tout vidé, non, en fait c'est le boyau de l'animal, mais c'est pas gras du tout. Au contraire, c'est là qu'on trouve le moins de maigre.
0: Donc
9: moins de gras,
0: c'est intéressant du point de vue nutritionnel. Si on parle du prix, parce que aujourd'hui, quand on fait ses courses, on regarde un petit peu le prix des choses au kilo, hein.
9: Bien sûr. Mais par rapport à d'autres produits ou par rapport à des plats cuisinés, par exemple, c'est encore beaucoup moins cher. Malgré tout, les prix ont augmenté quand même parce que les abattoirs se sont mis à vraiment s'intéresser au cinquième quartier parce qu'il y a une revalorisation aujourd'hui.
0: Et c'est le cas avec votre production qu'on trouve sur différents marchés de la région.
9: Exactement. On peut nous trouver à Neuville-de-Poitou, à la ZUP, aux Couronneries, à Thouars et à Niort.
0: Voilà. Donc, Thouars, mardi et vendredi, Neuville pour les deux marchés du jeudi et dimanche, aux Couronneries, le mercredi.
9: Aujourd'hui.
0: Et à Niort, jeudi et samedi. Merci infiniment, Pascal Delors.
9: Je vous en prie. C'est moi qui vous remercie de votre invitation.
0: Artisan tripier à Saint-Jean-de-Thouars dans les Deux-Sèvres.
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0: 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Rien de plus rageant que d'avoir dans ses piles du linge propre qui ne sent pas bon. Ma maman a une astuce pour vous, sortir de ce pétrin. Juste après ce duo. C'est faux.

0: Garou et Céline Dion à 10h28. Pierre Nus, vous avez des problèmes d'odeur du genre chien mouillé ?
1: Mon linge pue. Non mais j'ai beau le laver, hein, quand je le sors, il sent mauvais. J'ai changé de lessive, rien n'y fait. Les fringues, les serviettes, les draps, c'est tout pareil. Bien qu'apparemment tout soit bien lavé, tout soit bien propre, les vêtements dégagent une odeur de renfermé, d'humidité ou même de moisi. J'ai demandé à ma marmama le pourquoi du comment, et elle m'a demandé de me raconter comment je faisais. Je fais tourner la machine la nuit pour profiter de l'électricité qui est moins chère, mais comme j'ai pas le temps de m'en occuper le matin, je sors le linge en rentrant chez moi le soir. Ah bah voilà, moi je vous raconte pas ce qu'elle m'a mis, hein. Parce que laisser le linge dans le tambour même une heure de trop, ça favorise la stagnation de l'humidité et la prolifération des mauvaises odeurs. En hiver, c'est vrai que c'est tentant de remettre à plus tard la sortie du linge, mais la chaleur résiduelle associée à une ventilation quasi nulle transforme le tambour fermé en serre à bactéries. Même le linge synthétique qui sèche plus vite n'y échappera pas. Dès la fin du cycle, il faut sortir les textiles immédiatement, les secouer énergiquement pour les détasser, c'est comme ça qu'on dit, et les installer sur l'étendoir en les espaçant au maximum. Ça devrait pas se toucher. L'aération du linge empêche la prolifération des bactéries qui donnent ses mauvaises odeurs. Et si là en plus, en été, vous avez la possibilité de les mettre dehors, là c'est sûr, votre linge ne sentira plus jamais mauvais. Donc, merci ma maman.
0: Voilà, ma maman revient demain avec d'autres belles astuces, comment lutter contre les poux par exemple, puisque c'est bientôt la rentrée.

0: être prédestiné, succès fou, puisque c'est le troisième plus gros tube de Christophe.
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0: Allez, on va jeter un petit coup d'œil sur le programme du Festival Itinérance de Grand Poitiers qui se déroule jusqu'au 29 août. Prochain spectacle, prochaine journée à ne pas rater. Samedi à Curzé-sur-Vaune, en partenariat avec le musée du Vitrail de Grand Poitiers et l'association Courant d'Art. Avec l'ouverture gratuite du musée de 14h à 18h. Dès 14h30, présentation de la technique Tiffany et restitution d'une création collective par l'artiste Laure Forêt. De 14h30 à 15h30, une visite guidée de cette exposition Tiffany. À partir de 16h30, lecture à haute voix par la comédienne Isabelle Bouet de la Compagnie de la Trace. Et puis à 18h, l'apéro-concert avec Whisper Songs, un quartet folk blues de chambre. C'est vraiment très chouette. Pensez à porter votre fauteuil pliant et peut-être un petit pull pour la fraîcheur du soir. Les infos sur le festival Itinérance avec Ici Poitou sont sur le site internet grandpoitiers.fr.
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0: C'est devenu un tube 18 ans après son enregistrement, après sa sortie, grâce à une pub pour une boisson gazeuse.
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0: Puisqu'on parle de bulles, une petite bulle de plaisir, les plaisirs de l'été, chacun a son péché mignon. Les vacances d'été, c'est évidemment le moment de l'année où on se fait plaisir, où on se retrouve aussi en famille.
3: J'écris beaucoup, des fables, des petits poèmes, des petites choses comme ça que je vais extraire, des moments que je vais passer comme ça et écouter ce qui se passe autour de moi. Bonjour, je m'appelle Jean-Paul. Mon plaisir de l'été, mes plaisirs de l'été, c'est ces moments de reconnexion. Et puis moi, je suis quelqu'un qui écrit beaucoup, en fait. J'ai mon smartphone, je n'ai pas de connexion sur les réseaux sociaux. Par contre, je m'en sers énormément pour écrire. J'écris beaucoup, des fables, des petits poèmes, des petites choses comme ça que je vais extraire, des moments que je vais passer comme ça et écouter ce qui se passe autour de moi. Là, on est dans une période, en fait, qui est extrêmement intéressante. Il y a un éveil, il y a un mouvement de la nature qui est plus ample. En général, la différence, il y a une vraie différence, par exemple, entre l'automne et l'hiver, où c'est l'inverse qui se passe. C'est-à-dire les choses commencent à s'endormir, à ralentir. Et là, on a une espèce d'accélération qui se fait. On a les oisillons qui sont sortis, il y a tout un tas de choses qui se passent autour de nous. Et je trouve que c'est le meilleur moment pour être en perception de ces choses-là. Ouvrir ses yeux, ouvrir ses oreilles, lâcher complètement les sens, et puis être au contact, en fait, et ressentir. Voilà. Comme on est en train de faire là, bah là en fait, depuis tout à l'heure, on observe des merles qui se posent, qui vont de table en table, d'autres petits oiseaux, il y a des mésanges, et puis on voit les insectes, la lumière commence à baisser, on les voit un petit peu plus, on voit les insectes tournoyer autour des arbres, donc c'est tout un tas de choses en fait qui sont plus facilement perceptibles à cette époque de l'année, et puis avec le temps qu'on a un petit peu lourd, un petit peu plus humide, bah c'est encore plus facile en fait, ce qui se passe est encore plus facile à observer.

0: Henri Guillon, je vous donne ce nom parce qu'on va l'entendre tout à l'heure. Il a commencé la vidéo il y a une quinzaine d'années. Il a créé sa société de production et il filme avec des drones. Florian Lévesque l'a rencontré, ce sera juste après ça.
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0: L'efficacité de la pop électro de l'Australienne Sia.
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0: Henri Guillon, réalisateur pour le cinéma et pour la télévision, il voyage aux quatre coins du monde pour faire des images et revient de temps en temps chez lui à Tercé dans la Vienne. L'occasion était trop belle pour Florian Lévesque de tester un vol de drone avec lui.
3: Bonjour.
4: Bonjour.
3: Alors on m'a dit de venir vous voir pour découvrir un peu votre métier. Vous êtes vidéaste, c'est ça ?
4: C'est exactement ça. Je suis vidéaste à Poitiers, aux alentours et France et au-delà.
3: Alors il y a les caméras classique, j'ai envie de dire celle que tout le monde voit, tout le monde visualise, imagine. Mais aujourd'hui, ce qui marche aussi, c'est les drones.
4: Exactement, parce qu'effectivement, j'ai la chance d'être aussi télépilote de drone professionnel. Et aujourd'hui, on va pouvoir peut-être regarder quelque chose, ça peut être chouette. Donc, effectivement.
3: C'est compliqué à contrôler, à piloter un drone.
4: Alors, aujourd'hui, avec toutes les aides qu'on a, oui et non. Dans la mesure où, quand on fait ça, moi je fais ça très souvent, donc non, ça va. Mais quand on débute, c'est assez intuitif, parce que bah, y a beaucoup d'aides au pilotage. Et effectivement, quand on est dans la bonne réglementation et qu'on vole bien, bah non, en fait, c'est assez facile, c'est des joysticks. Hein. Je sais pas si vous jouez aux jeux vidéo, c'est un peu comme un jeu vidéo, donc c'est vraiment sympa quoi.
3: Si je pose la question, c'est parce que du coup je vais vouloir essayer forcément. On est dans le jardin et on peut pas voler trop, il y a des réglementations, mais...
4: Exactement, mais là on est vraiment autorisé à voler parce que moi je suis dans une zone complètement ouverte, donc on est ce qu'on appelle en catégorie ouverte, et donc il n'y a aucun souci ici pour voler, tout va bien.
3: Trop bien, eh ben, allez on y va.
4: On va le faire décoller, donc il est en train de récupérer notre signal GPS pour pouvoir voler correctement. Hop là. C'est très facile. Pour vous montrer, on a en fait deux joysticks. On a un joystick qui va gérer l'altitude, donc au bas. Et là, le même joystick qui va faire le lacet, donc droite et gauche. Et donc là, on va avoir ce qu'on appelle le tangage, donc pour aller vers l'avant, pour aller vers l'arrière et pour aller sur les côtés. Voilà.
3: C'est l'image est parfaitement fixe, c'est incroyable.
4: Effectivement, l'image est très fixe parce que là, on est sur un drone gimbal, donc il est lui stabilisé. En fait, quand on se met ici, je sais pas si vous voyez, mais là, quand on va à droite et à gauche, et ben là, la caméra en elle-même, en fait, elle bouge pas.
3: Mais alors, ça peut voler combien de temps un drone comme celui-là ?
4: Ça dépend des versions. On peut aller sur du 40 minutes, 45 minutes par batterie. C'est quand même pas mal parce que nous, effectivement, quand on a des plans, alors la plupart les plans sont réfléchis en amont, donc on sait exactement ce qu'on veut, mais il faut quand même tester les cadrages. Donc ça nous permet vraiment d'être en l'air correctement, et une fois qu'on lance notre enregistrement, on a déjà tout ce qu'on veut et on a encore de la possibilité.
3: Est-ce que je peux essayer ?
5: Bien sûr,
3: avec allez, tac, ça c'est pour...
4: Ouais, ça c'est pour l'altitude, donc haut,
3: okay.
4: Et bas.
3: Et est-ce que vous avez le contrôle de la caméra ?
4: Alors oui, effectivement, vous avez le contrôle de la caméra avec la petite molette qui
3: ouais.
4: est ici. En fait, si vous baissez en haut et en bas, et bien là, du coup, vous pouvez directement cadrer ce que vous voulez.
3: Donc, là, c'est un joujou à combien ça ?
4: Alors, celui-là, c'est un petit joujou, on va dire. C'est un joujou à 1600, 1700 euros. Mais j'ai une autre grosse machine qui aujourd'hui est adaptée pour la réglementation. Et là, on est plus aux abords de 5000 euros, 6000 euros.
3: Bon, s'il n'y avait pas la réglementation, il pourrait monter à combien ?
4: Alors, s'il n'y avait pas la réglementation, on imagine qu'on pourrait aller jusqu'à du 500 mètres d'altitude, 600 mètres.
3: Bon, pas assez encore pour atteindre la station spatiale.
4: Alors, non, pas assez pour atteindre la station spatiale. Et heureusement, parce que vu la vitesse qui passe, ça serait compliqué pour eux. Pas encore, mais peut-être, c'est ça l'innovation dont vous parliez. Ça se trouve, ça sera pour aller dans la station spatiale en drone.
3: Voilà ce que je vais créer, c'est ça l'idée.
0: En réalisation, comme son prénom, henri.com, c'est le site internet d'Henri Guillon qu'on vient d'entendre pour découvrir son travail de vidéaste. C'est Tendance avec Muriel Jordan, ça arrive juste après le coup de soleil de Richard Cochiante, et on verra que les divorces gris se font de plus en plus nombreux. Ce sont ces séparations dans les couples qui se font un peu sur le tard.

0: Une voix de chat écorché, pourtant quel charme. Richard Cocciante, le coup de soleil.
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0: Et cette tendance, y compris cet été avec Muriel Jordan, cette tendance est le rendez-vous quotidien, humour et info, bien sûr, info très sérieuse pour mieux comprendre ce monde. On va essayer de décrypter avec vous, Muriel, ce phénomène des divorces tardifs.
3: Oui, divorcer à 50, 60 ou 70 ans, c'est tendance. Et ça porte même un nom, les divorces gris. Référence, vous savez, aux cheveux grisonnants. Comme on vit de plus en plus longtemps, forcément, on peut avoir envie de se séparer au-delà de 50 ans. Continuer à faire la bouffe, la vaisselle, le ménage, quand on commence à avoir mal au dos et de l'arthrose, je comprends que ça puisse vous gonfler.
4: Peux-tu, s'il te plaît, me donner juste un petit signe que tu m'aimes encore un peu ?
3: Non, mais c'est vrai, quoi, vous l'avez remarqué, les seniors, ils font de plus en plus jeunes. Certains ont 75 ans, ressenti 27. J'en ai trouvé plein sur YouTube et sur les réseaux sociaux, tous très inspirants.
5: L'âge où je me suis sentie vraiment très à l'aise, c'est surtout vers mes 50 ans.
6: Bonjour, je m'appelle Nicole, j'ai 73 ans.
7: Je marche, je fais moins de 10 000 pas par jour.
8: Je m'appelle Joël, j'ai 61 ans, je suis jeune retraité et je suis bénévole à un festival de musique.
3: Donc, si vous pensez que les personnes âgées passent leur vie derrière leurs fenêtres à épier les voisins, qu'ils sont dans les bus exprès aux heures de pointe ou qu'ils sont planqués derrière la porte d'entrée à regarder dans le Judas, c'est faux. Enfin, en partie. Oubliez ces clichés. Les seniors sortent, font la teuf, divorcent quand ils ne s'aiment plus et profitent d'une forme de liberté nouvelle.
0: Ces divorces gris montrent qu'aujourd'hui, divorcer n'est plus quelque chose de honteux ni d'inconcevable comme c'était le cas avant.
3: Oui, c'est d'ailleurs la première génération de retraités qui ose se séparer sans culpabiliser, sans se soucier du regard des autres. Ils ont besoin de renouveau, ils l'assument. Et attention messieurs, tremblez, parce que ce sont les femmes de plus de 60 ans qui sont souvent à l'initiative de la séparation. Elles hésitent moins à partir, même quand le mariage a duré des lustres. Logique, hein, elles vivent une indépendance financière et sociale qui n'existait pas comme ça auparavant. Autre cas de figure, des seniors qui sont ensemble, mais qui vivent séparément, pour casser la routine, comme l'explique cette retraitée au micro de M6.
9: On n'a pas envie d'être tout le temps ensemble, parce que quand on est ensemble, là je fais à manger, mais c'est pas une corvée. C'est le plaisir de savoir qu'on va partager un repas à deux. Alors que quand tu fais au quotidien tous les jours à manger, c'est pas tout à fait la même chose.
3: Bon, mais si on veut éviter le divorce gris et qu'on veut garder un mariage tout rose bonbon, pas facile, hein. D'où ma question posée à ce couple de seniors croisés dans la rue.
10: C'est quoi le secret d'un couple qui dure ?
11: Oh là, ça fait depuis quand ? Depuis 78 qu'on se connaît. 1978.
10: Oui, oui, c'est ça.
11: Ah, les tâches ménagères, bah oui. Bah,
10: elles sont partagées chez nous.
11: Oui, après ça dépend.
10: Déjà. Elles ont toujours été partagées d'ailleurs.
3: Ah, la charge mentale, un fardeau qui n'a pas d'âge. Bref, divorcer quand on est grands-parents, c'est de plus en plus tendance. Le divorce gris pour revoir la vie en rose est davantage accepté. Bon, bah moi sur ce, je vous laisse, hein, parce que ouais, je dois passer l'aspi. Dites-moi juste un truc. Quand vous avez divorcé, lequel des deux a eu la garde de l'aspirateur ?
0: Cette tendance, on parlera du photomaton demain, qui n'a pas totalement disparu. Vous retrouvez évidemment la chronique sur l'application. Ici, application gratuite où vous retrouvez plein d'émissions, plein de replays, plein d'infos. L'actu local est également avec nous dans 5 minutes. Et juste après, vous pourrez jouer à la ferme du Poitou.
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0: comme Mire. Ah ah, ça fait toujours un bien fou.
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0: Comme ces petits bruits de tracteur et de coq pour accueillir Florian Lévesque qui prend
2: le relais.
0: Bonjour Florian.
2: Comment ça va?
0: Bien, je crois qu'on est au début d'une belle aventure.
2: Oui, début d'un nouveau coffre avec à l'intérieur une Tassimo, une machine à café Tassimo, plus une carte Licadeau d'une valeur de 50 euros pour se faire plaisir. C'est la rentrée qui approche. Pour mieux faire passer la pilule de la rentrée, on va dire ça comme ça. Pour jouer avec nous, il faut s'inscrire 05 49 60 20 20. On joue dans quelques petites minutes et...
0: On se retrouve lundi pour la rentrée et une nouvelle émission à 9h.
2: Eh bien, à lundi alors.
0: À lundi.
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2: Très belle journée à l'écoute d'ici Poitou, il est 11h. Les infos, Anna Bonne-Mazou-Carrère.
3: La vague de chaleur en cours est d'ores et déjà la deuxième plus longue jamais enregistrée en France d'après Météo France, avec 22 jours de forte chaleur quasi générale sur le pays. Pour l'heure, le record de la plus longue vague de chaleur en France reste celui de juillet 1983 avec 23 jours enregistrés. La chaleur de cet été qui a aussi des conséquences en prison où la tension est encore montée d'un cran à Poitiers-Vivonne. La CGT pénitentiaire décompte une vingtaine d'agressions depuis le début juillet, dont 3 en seulement 2 jours la semaine dernière. Le syndicat dénonce une surpopulation, plus de 200% d'occupation pour le quartier Maison d'Arrêt. Les surveillants réclament l'embauche d'une trentaine de collègues supplémentaires.
2: De nouveaux incendies en Poitou hier.
3: 2 dans les Deux-Sèvres, à Frontenay-Rouen-Rouen et à Pierrefitte. Les pompiers sont aussi intervenus en nombre hier soir pour protéger les habitations d'un feu de chaume qui a pris en fin de journée le long de la départementale à Vaux-sur-Vienne. Près de 6 hectares ont brûlé, pas d'évacuation ou de blessés. Le feu a pu être maîtrisé en 1 heure. Les pompiers aussi mobilisés dans la Vienne pour porter secours aux conducteurs et aux passagers d'une voiture qui a terminé sa course sur le toit à Mignaloux-Beauvoir. Après avoir arraché les barrières d'un passage à niveau, le véhicule a fait plusieurs tonneaux avant d'enfin s'arrêter au milieu de la Nationale 147. On parlait de la chaleur et de ses conséquences en ouverture de ce journal. En voilà une autre. L'Association pour la protection des animaux sauvages demande un arrêt de la chasse pour préserver la faune. Même demande pour la LPO concernant les gibiers d'eau. De son côté, le président de la Fédération des chasseurs de la Vienne dément toute surmortalité liée à la canicule ou la sécheresse. Il appelle à attendre les opérations de comptage avant de prendre toute décision de suspension de la chasse. Et puis, elles partent en mission aujourd'hui. Les filles de l'équipe Vaudevine de la FDJ United Suez. Les cyclistes prennent le départ aujourd'hui du Tour de Grande-Bretagne. Quelques jours après leur sacre et surtout celui de Demi Vollering sur le Tour de France féminin. Objectif donc, conserver la couronne. La première étape aujourd'hui, c'est une boucle 159 km autour de Cockermouth.
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0: Alors, on va regarder le temps pour les cyclistes dans le Poitou, Florian, aujourd'hui.
2: Ils auront du soleil avec peut-être un petit voile nuageux cet après-midi, mais du soleil tout de même. Les températures, ça y est, on est en dessous des 30 degrés aujourd'hui. À Bressuire-et-Niort, vous aurez 26 degrés cet après-midi. À Poitiers, à Saint-Mexant, à Parthenay et Vivonne, 27 degrés. À Thouars, à Caux et Châtellerault, 28 degrés, jusqu'à 29 à Chauvigny. Demain, jeudi, le soleil sera légèrement voilé, là aussi en matinée. Température comprise entre 20 et 22 degrés le matin et pas plus de 25 au meilleur de l'après-midi.
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2: Allez, titre de circonstance, voici Jennifer au soleil à 11h03.

0: Sorti en 2002, l'un des premiers titres de Jennifer au sortir de la Star Academy, c'était Au Soleil sur Ici Poitou.
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0: Allez, vous attrapez votre téléphone, vous composez le 05 49 60 20 20 et vous allez pouvoir jouer avec nous ce matin à la ferme du Poitou. Il y a pas mal de belles choses, des activités pour profiter de l'été dans la Vienne, dans les Deux-Sèvres. Il y a aussi quelques goodies aux couleurs de votre radio Ici Poitou. 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On joue après ce titre de Phil Collins. Voici In the Air Tonight.

0: Here Tonight, Phil Collins sur Ici Poitou. Il est l'heure de jouer avec notre première candidate.
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0: On part à Chaunay, retrouver Marina. Bonjour Marina.
3: Bonjour.
0: Comment ça va Marina?
3: Ça va bien.
0: Bon, c'est le boulot, c'est les vacances, non, c'est le boulot là, non?
3: Non, moi c'est le boulot, oui.
0: Ok, très bien. Les vacances, c'est déjà derrière?
3: Oui, c'était la première semaine de juillet.
0: Ok, vous avez profité un petit peu, vous avez réussi à faire quelque chose pendant les vacances?
3: Pas forcément, mais parce qu'il faisait chaud.
0: Ah oui, c'est vrai. Alors, c'est, ça aussi, on est en train de se dire ça avec les collègues. C'est est-ce qu'un jour, on va pas prendre tous les vacances entre octobre et novembre? Parce que si on se tape
3: oui,
0: des étés
3: ça.
0: Comme ça, entre 40-45 degrés chaque été, ça va pas être terrible, terrible. On a pas envie de sortir, on a envie de rester à la maison. À la maison, il fait chaud, le frigo est trop petit, on rentre pas dedans. Bref, c'est pas terrible. Marina, ce que je vous propose, moi, c'est de repartir avec, bah tiens, pourquoi pas des activités pour profiter un peu de l'été. Il y a des petites choses sympas, notamment quand il fait chaud. Mais pour ça, il va falloir déjà tomber dessus. Il y a aussi un coffre avec la machine à café qui va bien et la carte cadeau, il y a cadeau d'une valeur de 50 euros. Ça aussi, c'est pas mal, ça fait un peu de pouvoir d'achat en plus. Et puis, il y a plein d'autres petites choses que je vais vous laisser découvrir dans un instant. Vous avez déjà joué avec nous, Marina?
3: Oui, il y a quelques temps, oui.
0: Ok, bon, très bien. Bon, est-ce que j'ai quand même vous redonné les différents lieux de cette ferme du Poitou. Et puis après, vous allez me dire où vous voulez aller. Il y a la chèvrerie du Chabichou, l'enclos du Baudet, l'étable de la Partenaise, le verger de la Clochard, le poulailler des Pictaves, la forêt de Mélusine, l'atelier du Broyer, la boutique fermière et la mare aux grenouilles. Où va-t-on pour commencer, Marina?
3: On va à la forêt de Mélusine.
0: La forêt de Mélusine pour commencer notre petite escapade aujourd'hui. La forêt de Mélusine, c'est parti. Vous avez choisi l'endroit peut-être le plus frais, la forêt de Mélusine. Ici, il y a un mug aux couleurs d'Ici Poitou. Est-ce qu'on garde le mug ou est-ce qu'on retente pour repartir, pourquoi pas, avec des activités pour cet été?
3: Non, on va retenter.
0: Ok, pas de souci. Vous souhaitez aller où, Marina?
3: On va aller à l'étable de la Partenaise.
0: L'étable de la Partenaise. Je vous avais dit que peut-être quelque chose qui va rafraîchir, et ben, ça peut être quelque chose de pas mal, écoutez. L'étape de la Partenaise, vous avez deux entrées pour la croisière sur le Bernard Palissy au départ de Saintes. Donc là, vous allez découvrir un petit peu Saintes, mais sur un bateau, autrement dit sur l'eau. Donc autrement dit, un petit peu plus au frais, ça peut être pas mal. Est-ce que vous voulez conserver ce cadeau pour d'aller faire une petite escarpade, une petite excursion à Saintes ou on change? Marina?
3: Non, bon, on va rejouer.
0: Ah, on rejoue. C'est donc la dernière chance, votre dernière possibilité de repartir avec un cadeau. Le prochain, ça veut dire que c'est le bon, sauf si vous tombez sur la case rejouer. Là, dans ce cas-là, il faudra retenter votre chance. Où va-t-on, Marina?
3: On va à la chèvrerie.
0: La chèvrerie du Chabichou?
3: Oui.
0: Allez, c'est parti. Malheureusement, Marina, il y avait le dragon dans la chèvrerie du Chabichou pour commencer. Je suis désolé. Aïe.
3: Bah, c'est pas grave.
0: Bon, bah, au moins grâce à vous. Je pense que ça va vous réconforter, mais on sait où il est. Mais faudra retenter votre chance. Il y a encore pas mal d'autres cadeaux à vous offrir d'ici la fin de la semaine. Et puis après, il y aura notre nouveau jeu qui débarque la semaine prochaine, mais on vous en dira un petit peu plus. Merci Marina d'avoir joué avec nous.
3: Merci beaucoup.
0: Très belle journée. Bon courage avec la chaleur. Il fait un peu moins chaud, ça va le faire. Bonne journée, à très bientôt. 05 49 60 20 20, c'est le numéro que vous composez maintenant. Et nous, on rejoue dans un instant.
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0: Mais avant de rejouer, voici une chanteuse qui s'est fait connaître grâce à ses reprises sur les réseaux sociaux. Estelle a d'abord repris des titres comme Voyage, Voyage avant de chanter ses propres titres. Voici le premier, c'est Te rencontrer.
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1: Retenez son nom, Estelle, c'était te rencontrer encore sur Ici Poitou. 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On va rejouer dans un instant.
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0: Rien que pour toi, la voix de François Fellman sur Ici Poitou à 11h25. Allez, on part à Buxerolles, retrouver Rémi. Bonjour Rémi.
1: Bonjour.
0: Comment ça va?
1: Oh, très très bien.
0: Bon,
1: c'est moins chaud, donc on est très bien.
0: Ah bah oui. Bah, à Buxerolles, vous avez le ciné qui est pas loin. Ça, c'est bien aussi qu'on veut se rafraîchir.
1: Exactement.
0: Bon, vous êtes parti un peu en vacances?
1: Oui. Je reviens de la vallée de la Clarée. Une très magnifique vallée qui se trouve à côté de Briançon.
0: Ok, super.
1: Donc, on a fait de la rando, voilà. Donc, on a vu beaucoup de lacs. Bon, faut grimper, effectivement. Ouais. Mais voilà.
0: Il faisait un peu moins chaud là-bas ou pas?
1: Oh, il faisait très bien.
0: Ah, ça, c'est bien.
1: C'était très bien.
0: Bon, vous êtes resté combien de temps là-bas?
1: 2 semaines.
0: Très bien, très très bien.
1: Deux semaines de soleil, 2 semaines de fraîcheur, 2 semaines de beaux paysages, voilà.
0: Bon, ben on va noter l'adresse pour l'année prochaine, ça peut servir.
1: Exactement, il y a du monde.
0: Ouais, mais on va faire tout pour qu'il n'y ait personne. Bon, et là vous êtes en train de préparer un petit farci poids de vin, vous le faites maison du coup?
1: Ah ben oui, artisanal.
0: Ah ben, mais c'est bien meilleur.
1: Comme les grands-mères autrefois.
0: Bon.
1: Couper les légumes au couteau, tout, voilà.
0: Ça prend combien de temps à faire?
1: Ah ben ça prend du temps. Il faut mon épouse m'aide là. Il faut aller 2-3 heures pour couper les légumes et les
0: lard.
1: Il faut 2-3 heures pour le faire cuire et puis il faut 5 minutes pour le manger. Voilà.
0: Ouais, moi je prendrai la dernière partie. Ça c'est la meilleure.
1: Avec plaisir. Vous pouvez venir quand vous voulez.
0: C'est gentil. Bon, moi je vais quand même envie de vous faire plaisir et de vous offrir, j'espère, un cadeau sympa pour ce. On est quel jour? On est mardi. On est mercredi.
1: On est mercredi.
0: J'ai envie de vous offrir un petit cadeau sympa en ce mercredi. Il y a pas mal de choses. Et il y a donc ce coffre avec à l'intérieur une machine à café Tassimo et la carte il est cadeau d'une valeur de 50 euros. Ça, faut déjà trouver le coffre. On sait où est le dragon Rémi. Donc au moins, a priori, on va pas y aller. Et maintenant.
1: Non, c'est une bête que j'aime pas.
0: Voilà. Bah, a priori, il y a pas grand monde qui l'aime bien, celui-là. Mais ce que je vous propose, c'est de choisir où vous voulez aller. Est-ce qu'on va dans la chèvrerie du Chabichou, l'enclos du Baudet, l'étable de la Partenaise, le verger de la Clochard, le poulailler des Pictaves, la forêt de Mélusine, l'atelier du Broyer, la boutique fermière ou alors la mare aux grenouilles?
1: Alors, si le tracteur veut bien s'arrêter à l'étable Partenaise.
0: Eh ben, écoutez. Ah, mais vous savez ce qu'il y a là-bas?
1: Eh oui.
0: Ah, donc vous savez ce que vous voulez. Vous voulez repartir avec ça?
1: Eh oui, j'ai entendu ça tout à l'heure.
0: Ah bon, bah écoutez, il n'y a pas de suspense du coup, donc je sais ce que vous allez me dire oui.
1: Bah je vais vous dire oui, bien sûr.
0: Il y a 2 entrées pour la croisière sur le Bernard Palissy au départ de Saintes pour découvrir justement le patrimoine de Saintes sur l'eau. Ça vous va?
1: C'est parfait.
0: Bon, bah écoutez.
1: Pour une fin de vacances, ça va être parfait.
0: Ouais, et pareil, toujours au frais, ça c'est pas mal non plus.
1: Bien sûr.
0: Bon, vous allez en profiter avec qui?
1: Avec mon épouse.
0: Elle s'appelle comment?
1: Annie.
0: Bon, ben on fait un petit coucou à Annie qui est en train de préparer aussi le farci poids de vin.
1: Oui, elle est en train de. Je ne vais pas la déranger parce qu'elle va se couper les doigts là. Donc.
0: Ouais, non, ce serait bête. Bon, ben écoutez, Rémi, en tout cas, c'est gagné pour vous. On va vous souhaiter une bien belle fin d'été.
1: Oui, merci.
0: Et puis à très bientôt.
1: À très bientôt.
0: Merci Rémi. 05 49 60 20 20, c'est le numéro qu'il faut composer dès maintenant si vous voulez être notre troisième candidat dans un instant.
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0: Ouais, parce qu'il y a quand même plein de beaux cadeaux, vous l'avez entendu, hein, cette petite croisière sympathique à bord du Bernard Palissy au départ de Saintes pour visiter justement Saintes autrement. Mais il y a aussi d'autres activités, il y a un mug aux couleurs de votre station, il y a des entrées pour aller à la piscine Abyssea à Civaux. On a le coffre hein, qui renferme toujours cette machine à café Tassimo pour la rentrée, ça c'est pas mal, avec la carte illicadeau d'une valeur de 50 euros. Bref, il y a pas mal de choses, on rejoue avec vous dans un instant, 05 49 60 20 20.

0: Eurythmics, Here Come the Rain Again, à 11h33 sur Ici Poitou.
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0: Allez, on va remonter le temps peut-être pour certains, retourner à vos 20 ans en compagnie de Pierre Bachelet à 11h34.

0: 20 ans, c'était Pierre Bachelet sur Ici Poitou. Il est l'heure de jouer avec Hervé. Hervé qui nous appelle de Niort. Bonjour Hervé.
1: Bonjour.
0: Bon, comment ça va?
1: Bah écoutez, très bien.
0: Vous-même? Bah moi ça va super. Bon, il fait bien meilleur aujourd'hui, donc on va dire que c'est quand même... Ça fait du bien, on l'a attendu. Vous avez fait du vélo pendant l'été?
1: Absolument, oui, au mois de juin, oui.
0: Ouais, tour du Périgord et du Lot, bah disons, ça fait un petit paquet de routes, ça?
1: Un petit peu, ouais. On a dû faire 500 ou 600 kilomètres,
0: oui. Ok, ouais, en plus, ça monte, ça descend.
1: Oui, mais il y a de quoi se restaurer après pour se remettre en forme.
0: Ah, ça, bien. Dans le Périgord, il y a de quoi se faire plaisir, dans le Lot aussi, donc on est pas mal.
1: Voilà, tout à fait, oui.
0: Vous avez fait comment? Vous avez dormi dans des hôtels tous les soirs?
1: On a alterné hôtel, chambre d'hôte.
0: Ok.
1: Comme ça, c'est bien, ça permet de rencontrer des gens très sympas qui nous donnent de bons conseils pour découvrir des coins auxquels on n'aurait pas pensé.
0: Vous faites ça souvent, des petits road trips à vélo?
1: Oui, ça fait la 7e année. Là, on est un groupe d'une dizaine de copains et on part comme ça. On a fait la Loire à vélo, le Tour d'Alsace, le Tour de Bourgogne, la Flo Vélo, et puis la Vélo Manche, et puis un petit tour de Bretagne aussi.
0: Ah ouais, c'est pas amateur là, ça reste quand même bon. Vous avez un peu de bouteille quoi.
1: Oui, on fait ça tranquillement, notre rythme, et puis comme ça on découvre la France tranquillement et puis d'une autre façon. Donc,
0: vous faites ça par tranche de combien? Faites combien de kilomètres à peu près par jour?
1: Fonction des difficultés, ça va de 50 à 90.
0: Ok, c'est pas mal quand même. Bon, bah, vous avez pu profiter un petit peu, Hervé. Ce que je vous propose, c'est quand même des petites activités qui sont un peu plus cool, un peu plus relax. Vous avez moins, a priori, vous n'avez pas trop forcé sur le cardio avec ce que je vais vous proposer. Il va falloir visiter la ferme du Poitou pour repartir avec l'un des nombreux cadeaux qu'il y a à l'intérieur. Où va-t-on pour commencer, Hervé? Est-ce qu'on va dans la chèvrerie du Chabichou, l'enclos du Baudet, l'étable de la Partenaise, la forêt de Mélusine, le poulailler des Pictaves, la boutique fermière, le verger de la Clochard, l'atelier du Broyer ou alors la mare aux grenouilles?
1: Ah ben on va commencer par le verger de la Clochard.
0: Le verger de la Clochard. Allez, on y va, c'est parti. Première destination avec vous. Bon, dans le verger de la Clochard, il y a un problème, c'est qu'il n'y a pas de cadeau. Mais il y a un coffre. Il y a le coffre, Hervé, avec maintenant donc la possibilité de l'ouvrir. Alors pour ça, il va falloir me donner la bonne combinaison. La combinaison, elle comporte une lettre. Il y a aussi à l'intérieur quatre chiffres. Dans l'ordre que vous voulez, il peut y avoir la lettre au début, en deuxième, en troisième, en quatrième, en cinquième position. Et après, c'est que des chiffres. Je vous écoute, j'écoute votre proposition.
1: Ok, donc le 6.
0: Oui.
1: Le 2.
0: Le 2.
1: 9.
0: 9.
1: H. 3.
0: 3. 6, 2, 9, H, 3. C'est la proposition que vous venez de faire. Est-ce que vous avez la bonne combinaison? Le 6. Le 6, on l'a depuis hier et on sait qu'il est donc en bonne position. Le 2, le 9, la lettre H et enfin le chiffre 3. Bon, malheureusement, ce ne sera pas pour aujourd'hui l'ouverture du coffre. On est encore au tout début de ce coffre. Mais il y a la possibilité pour vous, Hervé, d'aller visiter un autre lieu de cette ferme du Poitou. Où va-t-on, Hervé?
1: La mare aux grenouilles.
0: La mare aux grenouilles. Eh bien, très bien, voilà, c'est parti, on y va, la mare aux grenouilles. Est-ce que vous êtes cinéma, Hervé?
1: Oh, un petit peu, oui.
0: Bon, si je vous donne deux places pour aller au fauteuil rouge à Bressuire, vous prenez?
1: Oh non, je vais rejouer.
0: Ok, très bien. Ouais. Eh bien, il vous reste donc une dernière possibilité pour repartir avec l'un des cadeaux qu'on vous offre aujourd'hui. Où va-t-on, Hervé?
1: À la boutique fermière, c'est ça?
0: La boutique fermière. Ok, bah écoutez, c'est parti, on y va. La boutique fermière pour terminer cette petite excursion. La boutique fermière.

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1: Je vais répéter juste une chose, Christophe, Aurélie, Clément. Oui. Merci beaucoup pour tout ce que vous faites tous les jours. Merci pour toutes ces bonnes informations. Voilà. Vous êtes géniaux. Vraiment, c'est sincère. C'est du fond du cœur.
2: Ben, ça nous touche. Voilà.
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0: Marine, cœur maladroit sur Ici Poitou, 11h47.
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0: Et on va partir du côté de Champigny-le-Sec, retrouver Nathalie. Bonjour Nathalie.
3: Bonjour.
0: Comment ça va Nathalie?
3: Ben ça va, pas trop mal.
0: Bon, à mon entrée. On est en train de préparer le repas chez vous.
3: Oui, c'est ça.
0: Tomates farcies.
3: Ouais, c'est ça.
0: Pas mal, pas mal. Ah bon, je très bien même. Bon, vous êtes parti un peu en vacances?
3: Oui, on est parti en Corse 15 jours.
0: Ah, oh, trop bien, génial.
3: Pas mal aussi.
0: Et quel temps en Corse? Il faisait pas trop chaud?
3: Non, ben moins chaud qu'ici. Ouais, c'était pendant la canicule ici et nous, on n'avait pas la canicule. C'était plutôt pas mal.
0: Bah, en même temps, bon, à Poitiers et dans tout le Poitou-Charentes, on a quand même été la région où il faisait le plus chaud en France. Donc,
3: ouais, c'est ça.
0: Donc là, on est quand même content. Peu importe où on va, on s'est dit « Ah, on souffle !» C'est ça fait du bien.
3: Ouais. Ben, c'est vrai qu'on voit un peu le jour, quoi. C'est surtout ça, parce que
0: et puis,
3: on est un peu dans le noir.
0: Il y a pire comme décor que la Corse, quoi.
3: Oui, exactement. Ça vaut les îles, moi, je dis.
0: Et puis, on mange bien. C'est
3: oui,
0: important.
3: Oui.
0: C'est important.
3: Non, mais c'est chouette, la Corse. C'est bon.
0: Donc, vous recommandez, quoi. Si on cherche un endroit où aller, la Corse, vous recommandez.
3: Eh ben, oui, parce que, voilà. Ça vaut les îles, hein, moi, je trouve.
0: Bon,

0: Nathalie, moi je vous propose, alors c'est pas, on va pas visiter les îles, on va visiter la ferme du Poitou. C'est un climat un petit peu particulier, vous allez voir, il y a dedans pas mal de cadeaux, notamment le coffre qui renferme à l'intérieur, on l'a dit, une machine à café Tassimo et une carte ouais. Illicado de 50 euros, plus des petits cadeaux. Est-ce que vous savez déjà où vous voulez aller ou je vous redonne le plan?
1: Redonnez-moi les noms.
0: Alors, il y a la chèvrerie du Chabichou, l'enclos du Baudet, les tables de la Partenaise, le verger de la Clochard, le poulailler des Pictaves, la forêt de Mélusine, l'atelier du Broyer, la boutique fermière et la mare aux grenouilles.
1: Ok, eh bien on va prendre la chèvrerie du Chabichou.
0: La chèvrerie du Chabichou, vous êtes sûr?
1: Non, parce que je sais que le coffre a été ouvert, mais...
0: Attendez, le coffre il a été ouvert, mais il y a un moment. Là on a trouvé le coffre tout à l'heure, mais il n'est pas ouvert encore.
1: Oui, je sais, mais je voulais dire le dragon.
0: Ah, mais après je ne veux pas vous influencer, il n'est peut-être pas là. Hein.
1: Ouais, ben je vais prendre l'atelier du Broyer.
0: Ok, l'atelier du Broyer. Mais l'atelier du Broyer, on y va, c'est parti.
2: Même joueur, joue encore.
0: Et ben voilà, il y a une case qui vous permet de rejouer, c'est celle-ci. Autrement dit, ben vous allez pouvoir aller ouvrir un autre endroit. Il n'y a rien dans l'atelier du Broyer.
1: Eh ben, on va tenter la mare aux grenouilles. On va tenter le coffre quand même.
0: Eh ben, on va aller à la mare aux grenouilles. C'est parti, la mare aux grenouilles. Mais ce n'est pas ici qu'il y a le coffre.
1: Oui.
0: Le coffre, il n'est pas dans ce lieu-là. Ici, vous avez deux places pour aller au cinéma, le fauteuil rouge à Bressuire, pour voir le film de votre choix.
1: Je me suis trompée. Non, mais je
0: ne
1: prends pas ça.
0: Ok, très bien. Donc, est-ce que vous savez où vous voulez aller pour ce dernier essai?
1: Je ne sais pas trop, parce que le coffre, c'est un peu... Qu'est-ce qu'il y avait d'autre?
0: Il reste la chèvrerie, l'enclos du Baudet, l'étape de la Partenaise.
1: Bah, l'enclos du Baudet, tiens.
0: Allez, l'enclos du Baudet. Ce sera donc le dernier lieu qu'on va visiter ensemble. C'est parti. L'enclos du Baudet, vous remportez. Bah, écoutez, c'est simple. Au moins deux entrées pour aller profiter d'Abyssea à Civaux. Une énorme piscine, un vrai complexe aquatique. Vous allez pouvoir en profiter. Voilà, c'est gagné, Nathalie.
1: Ok, merci beaucoup.
0: Je vais vous souhaiter un bien bel été.
1: Bah, vous aussi, bonne journée.
0: Merci, à très bientôt.
1: Au revoir.
0: Au revoir. Bon, on rejouera, promis, à partir de demain, entre 11h et midi. Ce sera Aurélie Garcia qui vous accompagnera demain entre 11h et midi. Vous pourrez vous inscrire, le numéro, vous le connaissez, mais notez-le quand même pour demain à 05 49 60 20 20. Et donc, dans le coffre, il y aura toujours cette machine à café ainsi que cette carte Illicado d'une valeur de 50 euros. Pour la musique, voici Native.

0: Si la vie demande ça, c'était Native. Dans moins de 4 minutes, un point complet sur l'actualité.
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0: Rock Your Baby, c'était George McRae sur Ici Poitou.
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0: Très bonne journée à l'écoute d'Ici Poitou, il est midi. Les informations à Nabod Mazoukarer.
2: Trois nouvelles agressions en près de 24 heures à la prison de Poitiers-Vivonne. Ces agressions qui ont eu lieu la semaine dernière. La CGT pénitentiaire dénonce des conditions de travail intenables, aussi un taux d'occupation à plus de 200% pour le quartier de maison d'arrêt, pour des surveillants qui, eux, sont largement en sous-effectif, Marie Maison.
3: Il manque au bas mot 30 surveillants au sein de la prison de Vivonne, d'après la CGT. Certains agents se sentent même pris au piège, selon ce représentant syndical qui préfère rester anonyme.
4: Il y en a, leurs démissions se font refuser. En tant qu'agent du service public, en fait, on peut nous refuser notre démission.
3: Et il y en a beaucoup pour qui c'est le cas ?
4: J'en ai deux sur l'établissement.
3: La faute à un budget largement insuffisant, selon lui ?
4: Aujourd'hui, on peut pas recruter d'agents. Il y a des agents qui ne peuvent pas se faire former parce qu'on n'a pas les moyens de les faire se déplacer, leur payer le déplacement, le logement pour la formation. On a un budget qui freine toutes les avancées possibles. On ne peut pas se permettre d'envoyer autant de monde en prison sans avoir si peu de place en prison. Tout est une question d'argent, en fait, qui est mis dans notre métier pour pouvoir nous donner les moyens de le faire correctement.
3: Difficile, justement, de bien travailler dans ces conditions. Plus de 35 degrés cet été dans les coursives. Des agressions, on le disait, fréquentes. Des détenus, parfois, à 3 dans des cellules de 9 mètres carrés. Les surveillants ne se bousculent donc pas au portillon. C'est le serpent qui se mord la queue, conclut le syndicaliste.
2: La prison de Vivonne, qui fait régulièrement parler d'elle, en début d'été, un détenu avait dénoncé des conditions de vie intenables, conditions de vie encore plus difficiles sous la chaleur. Météo France annonce ce matin que la vague actuelle est la deuxième plus longue vécue en France depuis le début des mesures. 22 journées à subir cette vague de chaleur. Le record est à seulement 23. C'était en 1983.
0: Les courses de rentrée scolaire moins chères cette année.
2: Une baisse de 30 euros pour un élève qui fait sa rentrée en 6e cette année, d'après Famille de France. La fédération a analysé 47 références du cahier à la calculatrice en passant par les baskets de sport. Et ce sont d'ailleurs ces articles qui ont le plus baissé, quasiment 15 euros de moins que l'an dernier. Et puis peut-être que ces courses de rentrée, vous allez les faire en ligne. Passez commande in extremis sur le web pour ajouter ce nouvel article que le prof de sport a ajouté à la rentrée. Eh bien, sachez que la Poste pourrait vous livrer ce colis en septembre. Une nouvelle plateforme de courrier multiflux est mise en place à Poitiers. Paul Chambaruto.
5: Cette nouvelle plateforme va couvrir les secteurs de Poitiers, Niort et Châtellerault. Un site unique dans un but bien précis, comme nous l'explique Marie-Christine Tagnati, directrice opérationnelle dans la Vienne et les Deux-Sèvres.
6: Aujourd'hui, le courrier divisé par 3 en 20 ans, on va dire. Et nous, notre force de frappe, on la place sur le traitement du colis.
5: Un nouveau site plus grand, plus efficace, où 200 personnes, dont 120 facteurs, s'activeront autour d'une immense chaîne de mécanisation semi-automatique ultra-moderne qui permettra de traiter plus de 15 000 colis par jour. Samuel Reneteau, le directeur.
7: Les facteurs qui sont aujourd'hui basés à Poitiers-Maillochon, à côté de la gare, seront à l'intérieur de cette plateforme. Toujours une unité de 10 facteurs qui est présent au centre-ville de Poitiers. Donc le reste, tout sera ici.
5: Cette chaîne nécessitera une vingtaine d'opérateurs. Ceux-ci auront d'ailleurs de meilleures conditions que ceux présents actuellement sur le site de Maillochon.
7: En fonctionnement avec du personnel, ça va dégager de la chaleur. Par contre, Maillochon, c'est une verrière, pas les mêmes conditions. Comme on ouvre de 22h40 et on ferme à 20h10, nous, la nuit, on pourra ventiler. C'est pas la même chose.
5: Le site comprend des bureaux climatisés, une grande salle de pause et une réflexion est déjà portée sur la capacité à remplir des activités de proximité, comme la livraison de repas ou la veille des personnes âgées.
2: Un coût total de l'investissement, 6 millions d'euros. La plateforme commence en septembre prochain. Top départ dans une demi-heure pour elles, les filles de l'équipe Podvin de la FDJ United Suez. Les cyclistes font la première étape du Tour de Grande-Bretagne aujourd'hui. Une boucle de 160 km à peu près autour de Cockermouth.
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0: Ouais, il va faire beau, mais moins chaud cet après-midi. Bressuire, Niort, 26 degrés cet après-midi. À Poitiers, à Saint-Mexant, à Parthenay et Vivonne, vous aurez 27 degrés. À Thouars, à Caux et Châtellerault, 28 degrés jusqu'à 29 à Chauvigny. Demain, les températures seront encore un peu plus fraîches le matin. 20 à 22 degrés en matinée, pas plus de 25 au meilleur de l'après-midi. Tout de suite, c'est le meilleur d'Otaquet et c'est présenté par Catherine Quicandon.
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2: Bonjour à toutes et à tous. J'espère que vous allez bien aujourd'hui, surtout avec les températures qui baissent enfin. Ça fait du bien. Nous sommes ensemble jusqu'à 13h avec les meilleurs moments au taquet. Un petit peu de légèreté à l'heure du déjeuner pour se booster le moral. Aujourd'hui, un auditeur nous parlera de son poisson rouge, ou plutôt de ses poissons rouges. Une autre de sa collection de valises. Il y a aussi celui qui cuisine très bien. Et d'ailleurs, il partagera des recettes avec nous sur votre radio ici.
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2: Nous pensons également aux services de secours et à vous qui êtes encore dans les incendies, comme par exemple dans les Landes notamment, ou qui devez gérer la suite et les conséquences des feux de cet été. Musique, à présent avec Jean-Jacques Goldman, on ira sur votre radio ici.

0: Jean-Jacques Goldman, on ira sur votre radio ici. Et nous, maintenant, nous allons faire connaissance avec Guillaume, d'ici Loire-Océan et son histoire de poisson rouge. Et Sandrine, d'ici Belfort-Montbéliard, ils jouaient tous deux avec Valérie Damido et Eric Bastien en avril dernier sur votre radio ici.
1: Comment ça va les amis?
2: Bonjour.
3: Bonjour, bonjour Valérie, bonjour Eric.
2: Bonjour Guillaume.
4: Bonjour l'équipe.
1: Ah, Sandrine est là, tout va bien. Alors Guillaume, tu joues avec moi, t'as compris que t'as une petite pression sur tes épaules, mon petit bouchon?
3: J'ai compris ça, oui.
1: T'as bien intégré que t'avais intérêt à gagner, hein? Voilà. Alors,
3: j'ai pas le choix.
1: Non, t'as pas le choix. 38 ans, tu habites à Mortagne-sur-Sèvre.
3: C'est ça.
1: Alors, c'est quoi les habitants de Mortagne? J'adore savoir les noms des habitants.
3: Les Mortagnais, tout simple.
1: Alors, tu es en couple avec Ophélie, tu as 3 enfants. Comment s'appellent tes enfants?
3: Marius, Louison et Léontine.
1: Mais qu'est-ce que c'est mignon ce prénom, j'adore. Oh, t'as un petit poisson rouge que t'as appelé Bubule?
3: C'est ça, exactement.
1: Alors, est-ce que c'est le même depuis des années ou est-ce que tu faisais comme moi, quand il mourait, t'allais en chercher un autre pour pas que les enfants se doutent?
3: Non, ben on a eu un cas. Notre bibule, il a sauté à travers l'aquarium, il a atterri sur le carrelage un matin, donc il a fallu que je le... Ouais, c'était un peu embêtant, donc il a fallu, le cacher, aller en récupérer un vite fait. On est rendu au troisième.
1: Voilà, mais c'est le lot de tous les parents, hein. Le poisson rouge, malheureusement, ça dure moins longtemps qu'un chien, voilà.
3: C'est ça.
1: Alors, on t'appelle Guigui, comme tous les Guillaumes, j'ai envie de dire Guigui, voilà, mon petit Guigui. Guigui, il est maîtreur en restauration du patrimoine. Alors, ça veut dire quoi, maîtreur en restauration du patrimoine?
3: Ça veut dire que je fais les devis pour chiffrer, parce que nous, on travaille dans tout ce qui est restauration de patrimoine, enfin, tout ce qui est château, église, logis, demeure. Et moi, je chiffre tout ça, j'établis des devis aux clients, en fait.
1: T'es l'homme au sou. C'est toi qui dis combien que ça va nous coûter de restaurer. Ah là là. Bon, alors, mon petit chaton, on ne va pas perdre de temps parce que...
2: On n'est pas du tout en retard.
1: On n'est pas du tout
2: en retard. On est bien.
1: Bah voilà. Alors, Guillaume, première question, vrai ou faux, qui te permet de marquer le premier point. Tiens, Charlie, les coutures. Comme un avion sans air. On adore. Alors, la question va porter sur les avions.
2: Bah, on adore. Un avion sans ailes, on n'adore pas.
1: Non, mais on adore Charlie les coutures. Pour tester la résistance des avions, on utilise parfois des canons à poulet. Est-ce que c'est vrai que pour tester la résistance des avions, on utilise des canons à poulet? Top chrono, 5 secondes.
3: Oh non, faut dire faux.
1: Tu dis faux? Eh ben non, c'est vrai.
3: Ouais. Non, c'est vrai.
1: Et oui, les ingénieurs utilisent les canons à poulet pour tester la résistance face aux collisions d'oiseaux. Voilà. Bon, évidemment, c'est pas des vrais poulets. Hein. On utilise des poulets...
2: Des mannequins.
1: Voilà, congelés. Allez, pas Sandrine. De points.
2: Sandrine. Écoutez, Sandrine, il nous reste 30 secondes.
1: Hein. Oh, il te reste 1 minute 40 comme moi. Voilà.
2: On est généreux. Sandrine, avec ici Belfort-Montbéliard, tu habites à Taillecourt. Comment ça va, Sandrine, aujourd'hui?
4: Ça va super bien.
2: Bon, tant mieux, c'est pas très loin d'Audincourt, de Sochaux.
4: Tout à fait, c'est juste à côté.
2: Exactement, c'est le Doubs, c'est la Franche-Comté. C'est le Doubs, je crois. Hein.
4: C'est les deux.
2: Ah, c'est
4: le Doubs dans la Franche-Comté.
2: Exactement.
1: C'est le Doubs-Comté.
2: C'est le Doubs-Comté. Tu es divorcée, c'est pas grave, c'est des choses qui arrivent à des gens très bien. Mais l'essentiel, c'est de savoir qu'il y a quelqu'un dans ta vie. Et comment s'appelle cette personne?
4: Il s'appelle Jean-Franck et il m'écoute dans la voiture.
2: Eh ben salut Jean-Franck, c'est marrant, ça, j'avais jamais entendu Jean-Franck, hein.
1: Non,
2: comme prénom.
1: Jamais. Mais c'est marrant, c'est rigolo. C'est rigolo, salut Jean-Franck.
2: Ça. Ouais, salut Jean-Franck. Vous avez 2 enfants. Je ne sais pas si c'est des enfants à vous deux. Non, je pense que c'est des enfants d'avant.
4: Non, c'est juste les miens.
2: Ouais, voilà, c'est très bien. Il y a Tom, il y a Elliot. Ils ont déjà 20 ans, hein, petite vingtaine, hein, tes enfants.
4: Oui, bientôt 22, bientôt 24.
2: Ah oui, c'est du grand, ça. Fonctionnaire territorial, tu travailles dans une mairie. Tu fais quoi dans la mairie?
4: Eh bien, je suis responsable d'un service état civil élection.
2: Ah oui.
1: Et déjà, c'est l'heure de poser la question.
2: Exactement, vive les cartes d'identité et le passeport. Sandrine, non, tu es un livre ouvert. On sait tellement de choses de toi. Ne t'inquiète pas, on a jusqu'à 13h. On y va avec la première question, un extrait musical.
1: Enfin,
2: ce sont des cloches.
1: Eh oui, les cloches.
2: Qu'un lien au fait que je regarde Valérie quand j'en parle, mais bon.
1: Ça va péter pendant le chant, la chanson. Allez.
2: Nous allons à Prague, la République tchèque. Magnifique. Prague, très très belle ville. Que l'on appelle souvent la ville aux 100 clochers. Mais en fait, la ville n'en compte que 99 au lieu de 100. Est-ce que c'est vrai ou faux? Top chrono, il n'y aurait que 99 clochers à Prague. Dites la ville au sans clocher.
4: Je vais dire que c'est vrai.
2: C'est faux, et d'autant plus qu'en réalité, il y a 500 clochers, centres historiques classés à l'UNESCO. C'est le lieu de beaucoup
1: magnifique.
2: De décors de films en plus, et puis il y a l'horloge astronomique à découvrir.
1: Eh bien, Guillaume, pas de points, Sandrine, pas de points, mais c'est pas grave.

0: dirait Oshi. Oshi qui sera de nouveau en tournée en 2027 avec plus d'une vingtaine de dates dans toute la France. Coup d'envoi le 4 février à Aix-en-Provence. Elle terminera le 27 novembre à Saint-Étienne. À l'heure du déjeuner, Charles d'ici Brésil tombe très bien car il va nous donner des recettes simples et qui donnent envie. Quant à Sidonie d'ici Picardie, elle explique à Valérie Damido et Eric Bastien pourquoi elle collectionne un objet en particulier.
1: Charles, il paraît que tu adores, mais alors vraiment que tu adores cuisiner.
2: Oui, j'adore ça.
1: Alors, c'est quoi tes spécialités?
2: J'en ai une, c'est pas une spécialité française, mais c'est les carbonara, mais les vrais carbonara.
1: C'est-à-dire les vrais carbonara?
2: C'est-à-dire qu'il nous faut du guanciale.
1: Ouais.
2: Et des linguini.
1: Ouais.
2: Et puis donc des œufs, du pecorino et un peu de parmesan aussi, voilà.
1: Il n'y a pas de crème dans tes carbonara, c'est ça que tu veux nous dire, parce que les Italiens mettent
2: crème
1: pas...
2: Crème de l'Est Majesté en Italie.
1: Exactement, en Italie on ne mange pas de crème dans les carbos alors que nous on en fout 3 tonnes. Il paraît que tu adores faire griller les poissons.
2: Oui, j'adore. Je vais essayer de faire très court, à vos stylos, à vos papiers. Prenez des petites queues de lotte, c'est pas un poisson qui est très...
1: Mais j'adore les joues de lotte et les queues de lotte, mais j'adore ça, c'est mon
2: alors,
1: poisson.
2: Alors, queue de lotte... Queue de lotte en petit cube, Valérie.
1: Ouais, Eric.
2: Vas-y. Queue de lotte en petit cube. Vous faites ça bardé de lard très fin ou du fumé ou nature, comme vous voulez.
1: Ouais.
2: Et entre chaque, vous mettez un bon morceau de bon chorizo.
1: Oh là là.
2: Et vous faites ça à la plancha. 10 minutes, vous retournez, c'est une tuerie. Vous faites ça avec un riz aux algues et c'est excellent.
1: Moi, je fais des joues de lotte au barbecue.
3: Ah oui,
1: avec du
2: ah bah oui, oui.
1: Ah bah oui, les joues de lotte, des joues de cabillaud, j'adore. Oh là là, mon Dieu. Mon Dieu, comme ça a l'air bon.
3: Vous pouvez m'inviter cet été, pensez-y. Hein.
1: Oui, oui, bien sûr. Merci. Allez, on va tout de suite marquer 3 points de plus, mon petit Charles. Grâce à la question à choix multiples. Je pose la question, je te donne des réponses. T'as 10 secondes pour me dire quel est ton choix. Tiens, je t'emmène là-bas, tiens. Écoute bien. Que signifie le mot sudoku en japonais? Chiffre magique, nombre unique, calcul rapide. Éric Bastien. Alors, ça veut dire quoi, sudoku en japonais? Chiffre magique,
3: sudoku,
1: nombre unique, calcul rapide. Ou Éric Bastien, top chrono, 10 secondes.
2: Chiffre magique.
1: Et non, ça veut dire nombre unique. Et d'ailleurs, ça signifie les chiffres doivent rester uniques. Hein. En japonais, c'est suji wa dokuchi nu.
3: Oh, parlez bien.
1: Voilà, t'as raison. Et aucun chiffre ne doit être répété dans une ligne, une colonne ou un carré. Voilà, donc c'est chiffre unique. Pas de point, mais t'es toujours en tête.
3: Sidonie est avec nous. Alors Sidonie, que un point, on n'est pas très loin non plus du score de Charles, mais on sait qu'on a jusqu'à 13h, hein, Sidonie. Avec le bingo, elle habite au Crotchois dans la Somme. Elle joue en ce moment à Paris, dans Sherlock Holmes. Elle aime le cinéma, elle aime la chanson. Alors, il y a aussi un petit truc bizarre dans ta vie. Alors, il y en a peut-être plusieurs, des trucs bizarres dans ta vie. Mais il y en a un qui m'a fait un peu sourire. Tu collectionnes les valises.
4: Oui, c'est venu comme ça. C'est venu comme ça. Je trouve qu'une valise, les valises anciennes, hein, c'est joli. Il y a plein de couleurs différentes. Alors, il y a ce qu'on appelle la bijouterie. C'est les fermoirs, les coins, etc. Mmh. Et puis je sais pas, je me suis rendu compte que ça devenait une passion parce que je comptais que j'en avais 19.
3: Oui, c'est ça, tu as 19 valises réparties dans ton appartement et tu t'en sers comme placard en fait.
4: Oui, c'est ça, j'ai rangé les affaires dedans et c'est très spécifié par valise.
3: Oui, voilà. C'est original. Et tu fais un petit peu de sport aussi, un peu de yoga pour te détendre?
4: Pas assez en ce moment, mais c'est vrai, il faudrait que je m'y remette.
3: Ouais.
4: Du coup, je suis partie un peu sur l'aquagym.
3: Ah voilà, tu plouffes toi. T'es du genre aquagym, carrément, c'est plus que la natation.
4: On est à la mer, hein, à la base, donc une fille de la mer, ça aime l'eau, hein, quand
3: bien
4: même.
3: Bien sûr, je comprends très bien. Tu bricoles aussi, ça t'arrive? Qu'est-ce que tu bricoles?
4: Oui.
3: Tu fais quoi?
4: Écoute, là, au Crotoy, on a beaucoup à faire. La dernière fois que j'ai voulu vous appeler, j'étais sur l'échelle, j'arrivais pas à faire les deux en même temps. Peinture, papier peint, Valérie, je pense que Très honnêtement, je pense que t'aimerais. On a pris une couleur verte eucalyptus, très jolie.
1: Eucalyptus.
4: Et ça a été bien fait avant. On avait essayé de maroufler du papier peint, mais ça faisait moche. Donc, même si c'était bien marouflé, Valérie, je ne sais pas si
1: j'espère.
4: Bien. C'était vraiment la qualité du papier qui n'était pas à la hauteur de la pièce. Donc, voilà, les peintures, le papier peint, coller des plaintes. Bon, le carrelage, j'ai arrêté, je m'étais fait mal au dos.
3: Voilà.
4: Je demande à quelqu'un de le faire.
3: Non, mais tu bricoles, tu fais plein de choses. Il y a un truc que tu sais bien faire aussi, c'est les châteaux de sable. Ça, c'est balèze, hein, les châteaux de sable. Ben c'est vrai.
4: Je sais pas pourquoi vous avez mis ça. Alors j'en ai pas fait depuis longtemps, mais j'ai mis une photo il y a deux jours sur mon Insta qui montrait qu'il y avait des gens qui ont fait une espèce de spirale qui allait vers la mer avec des châteaux de sable. Et j'ai jamais vu ça. Je trouve ça très beau, mais
3: trop
4: c'était
3: mignon.
4: Pas de moi.

0: Roxane, un des plus grands tubes de Police, écrit à Paris alors que le groupe était dans la capitale. Restez avec nous dans une petite minute. C'est votre agenda de l'été qui arrive avec des conseils de sorties et d'activités près de chez vous et sélectionnés rien que pour vous par votre radio locale ici.
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0: Soyez les bienvenus si vous nous rejoignez. Nous sommes ensemble jusqu'à 13h pour écouter les meilleurs moments d'Otake avec Valérie D'Amédo et Eric Bastien. La suite après Françoise Hardy sur ICI.

0: Vous écoutez ici Françoise Hardy, VIP, avec Valérie Damido et Eric Bastien. Nous retrouvons maintenant Charles d'ici Brézizel, qui a un talent inutile mais très bizarre. Je ne sais pas comment il fait et je ne veux pas le savoir. Et Sidonie d'ici Picardie, qui nous donne un petit aperçu de son accent picard sur votre radio ici.
1: Bon alors, dis donc, il paraît que t'es bon. T'as plein de qualités, on l'a vu, hein. Tu cuisines, tu chantes, tu fais plein de trucs. Mais t'es chiant. Il paraît que t'es chiant et maniaque.
2: Ah, vous savez bien parler de
1: candidat. Il y a marqué défaut, maniaque et chiant. Alors, je voudrais que tu m'expliques qu'est-ce que c'est maniaque et chiant.
3: Maniaque, c'est-à-dire, tu ranges un truc à tel endroit et... Si on le déplace, je vais revenir et en plus en voilà.
1: Ça, tu fais bien le mec qui râle.
2: Il le fait bien. Hein.
1: Faut pas déranger tes trucs quoi, c'est ça?
3: Ouais, c'est un peu ça. Maniaque et chiant. Ouais.
1: Hey, chiant. Et là, elle dit quoi, Cathy?
3: Bah là, elle dit comme toi, elle dit oui.
1: Et voilà. Donc, mais dis donc, il y a un moment donné, tu t'essayes pas de faire un peu des efforts, d'être moins chiant.
3: C'est quoi l'adage chasser le naturel, il y a rien au galop, c'est ça, non?
1: Ah oui, c'est ça, d'accord. Ok, bon, bah, en gros, c'est super, on continue à être chiant.
3: Voilà. Non, mais j'essaie quand même de. Non, non.
1: Ah, bon, bah voilà. Bon. Il paraît que.
3: À côté de ça, j'ai un gros déconneur, j'ai beaucoup d'humour, donc.
1: Ah oui, non, mais j'ai pas dit que t'avais que des défauts, j'ai dit que tu as plein de qualités, mais il paraît que t'es maniaque et chiant, quand même.
3: Voilà.
1: Voilà. Bon, alors, il y a ton talent inutile. Là, franchement, ça m'a traumatisé. Ton talent inutile, il paraît que tu arrives à passer une ficelle alimentaire dans ton nez et la ressortir par la bouche. J'ai envie de pleurer.
2: Mais c'est quoi l'intérêt?
1: Mais comment tu fais ça, s'il te plaît?
3: Je passe d'abord par le nez et descends dans la bouche, il faut la récupérer après.
2: Mais pourquoi?
1: Mais non, mais c'est pas ça. Mais
3: on a bien dit talent inutile.
1: Oui, exactement. Mais pardon, mais alors moi, qui pendant le Covid, je pleurais ma mère pour mettre le truc dans le nez. Là, j'avais envie de hurler de douleur.
2: Ah, les tests, là.
1: Comment t'as fait?
3: Les aiguillons, les aiguillons.
1: Et toi, ça te faisait rien, toi, du coup?
3: Non, que dalle, non, rien.
2: Chatouille.
1: Bah lui il adore. J'ai envie de pleurer, j'ai mal, j'ai le nez.
2: On fait un petit test à 13h, Valérie.
1: Jamais de la vie. Alors, tu as 3 points. Ce qui serait bien, c'est de marquer 5 points. On est d'accord?
3: Oui, ce serait bien. Ouais.
1: Je pense que c'est une question facile pour toi, mais on va voir. Tiens, une petite ambiance. Alors, on va parler de guitare. Écoute bien. Quel petit objet en forme de triangle est utilisé par les guitaristes pour gratter les cordes?
3: Alors, j'en ai ramené un bout de Londres, un médiator.
1: Un médiator. Est-ce que c'est une bonne réponse? Oui, c'est une bonne réponse. Alors, tu l'as ramené de Londres, il est beau?
3: Juste à côté, il y a un petit musée, juste à côté du fameux... Parce qu'avec Cathy, quand on était allé à Londres, on s'est fait le fameux délire de la pochette des Beatles, c'est-à-dire traverser...
1: Ah oui, bien sûr.
3: Et juste à côté, donc, il y a du studio à Beyrouth, il y a une petite boutique à Beyrouth, et donc j'ai ramené un médiator à Beyrouth.
1: Eh ben magnifique, t'as 8 points grâce au médiator.
2: Bon, parler de guitare, Sidonie, il paraît que toi tu fais de l'harmonica.
4: Oui, j'ai acheté un harmonica, j'en sais pas suffisamment pour être vraiment très bonne pour l'instant.
2: Oui, on fait de l'harmonica, il paraît qu'on fait 1m70.
4: Oui.
2: Oui, pareil qu'on aime le badminton, le bowling, la natation, qu'on a un accent picard aussi, on sait faire ça? On sait faire l'accent picard?
4: Oui.
1: Tu veux que
4: je te dise, Eric?
2: Bien.
4: Moi, je suis de Crotouet.
2: Ah oui, très bien, on aime la couture, le dessin, le moulage, le patronage, le bowling. Est-ce que tu sais où est-ce que j'ai chopé tout ça?
4: Tu allais trouver mon CV.
2: Exactement, madame. Je vous ai trouvé. Je vous ai en face de moi. Je vous vois. Alors, on a des notions d'allemand aussi. Et on parle anglais couramment.
1: Mais quel stalker, ce Bastien. Oui.
2: C'est fou, ça. J'ai le poids. J'ai les cheveux mi-longs, raides, châtain clair. Voilà.
4: Oui, tu sais tout.
2: Ah, les yeux verts, très beaux, sauf quand tu mets tes lunettes. Eh oui.
1: Il y a un problème pour les lunettes, toi?
2: Bah non, j'en porte aussi, hein. Donc.
1: Ouais.
2: Enfin voilà, j'ai plein d'infos, les pantalons, la poiture, la veste. Ouais,
1: pose ta question.
2: Tu as des trucs géniaux, quoi. J'adore. Non, c'est bien ça.
4: Dans notre métier, c'est demander, donc.
2: Oui, non, mais bien sûr, on comprend ça. C'est pour tous les castings.

0: De moi.
1: Marc Lavoine et Patrick Fiori dans la playlist d'ici en duo pour Occuper. Occuper, c'est ce qui va être le cas de Patrick Fiori l'année prochaine, car il sera sur scène à partir du mois de mars, première date à Narbonne et Nantes. Faisons connaissance à présent avec Christophe d'ici Paris, qui a une manière bien à lui de faire des crêpes. Cela a bien amusé Valérie Damido et Eric Bastien. Puis il y a aussi Catherine d'ici Normandie qui profite bien de sa retraite, comme elle nous l'explique sur votre radio ici.
2: Alors, qu'est-ce qui se passe ? Il paraît qu'il y a Lydie qui appelle.
3: Alors qui, Lydie ?
4: Oui, oui.
2: Alors comment ça va ? Merci, ma chérie, d'appeler. Alors, cette petite vache, elle va s'appeler Valérie.
3: Enfin, on rappelle qu'elle était avec nous il y a quelques jours.
4: Oui, oui. Elle est très contente de vous la faire voir, oui.
2: Oh,
4: elle est née ce matin, elle va très bien, la maman aussi.
2: Oh là là, je suis contente, j'ai une vache à mon prénom. Bah alors là, écoute, tu sais quoi ? Lydie, tu ne pouvais pas me faire plus plaisir. Merci, ma Lydie.
3: Je me souviens que c'était ma candidate et qu'elle avait gagné.
2: Oui, mais c'est à moi qu'elle souhaite la fête et c'est moi qui ai la vache à mon nom.
3: C'est normal.
2: Merci, ma petite Lydie, d'avoir appelé. Je t'embrasse très fort. Embrasse Valérie. Embrasse Valérie pour moi. Oh là là, j'ai une vache à mon nom, c'est magnifique.
3: Ah, si tout le monde nous rappelle, là, on est mal, hein.
2: Alors, Christophe et Catherine. Christophe à 4, Catherine à 3 et Christophe. Ah là là là là là là, Christophe, il est un petit peu notre Pierre Richard de la semaine. Oui, bah oui. Et il se trompe souvent d'étage. Ça t'arrive de sonner chez d'autres gens. Et que même tu rentres dans l'appart, tu... Hein ? C'est-à-dire ?
5: Exactement.
2: Tu sonnes et tu rentres, toi. Je sais pas si c'est ce qui a marqué sur ma petite fiche de Maître Coupez.
5: Oui, c'est ça.
2: Mais alors, quand tu sonnes et que tu rentres, tu te rends pas compte que quand le monsieur il t'a ouvert, c'est pas le bon copain que tu viens voir ?
5: Bah non.
2: Et alors, qu'est-ce que tu fais ? Tu rentres et tu dis, je boirais bien un petit café ? Comment ça se passe ?
5: Presque.
2: Mais il a dû être content, le monsieur, que t'es rentré chez lui.
5: Et oui.
2: Il a pas appelé la police quand même, t'es sorti tout seul, tu t'es rendu compte de ta bêtise.
5: Oui.
2: Alors c'est pas que ça, hein. Il lui arrive tout le temps des aventures. Par exemple, quand il fait sauter des crêpes, c'est rare qu'elles tombent dans la poêle, hein. Elles vont au plafond, par terre.
5: Voilà, exactement.
3: Ils arrivent chez le voisin.
2: Tu ne peux pas si bien dire parce qu'elles sautent par la fenêtre.
3: C'est pour ça qu'il va les récupérer en fait.
2: Et surtout, elles vont même sur la tête de ce pauvre chien, dis donc. Pauvre Staffy avec une tête de crêpe. Ça te fait rire, pauvre Staffy, comme il doit être content, tiens. Alors, c'est pas grave, tu les manges quand même, il y en a qui arrivent dans la poêle.
5: Oui.
2: Tu sais quoi, c'est déjà pas mal. Voilà. Alors, écoute, j'espère que.

0: les chaussettes noires, El Toro et les cyclones, les chats sauvages, les Bastiano.
1: Oui.
0: Alors, dans quoi il a débuté dans les années 60? Les chaussettes noires, El Toro et les cyclones, les chats sauvages, El Bastiano. Top chrono, 10 secondes.
2: Les taureaux et les cyclones.
0: Les taureaux et les cyclones. Oui. Il a fait ses débuts comme guitariste dans ce groupe au début des années 60. Bon, le groupe a sorti des titres et ensuite, il est parti solo. Il a explosé avec Et moi. Voilà, toc-toc.
1: Les chaussettes noires, c'était Eddie Mitchell.
0: Puis Dick Rivers, c'était les chats sauvages. Bref, allez, ça fait 7 points pour Christophe.
1: Oh là là, attention Catherine. Catherine, est-ce que tu as envie de chanter pour t'encourager toi-même? Ou on en reste là? Oui, ah c'est vrai, tu veux chanter quelque chose?
0: Bah oui.
1: Allez,
3: non,
1: vas-y.
3: Non, pardon, j'ai compté.
1: Non, parce que nous, on chante à tout moment.
3: Ça suffit, vous allez
1: depuis midi, on n'arrête pas.
3: En moins.
1: Pas du tout, pas du tout. Catherine, toi, tu fais partie, t'es à la retraite, on l'a dit, il y a un an et demi, et t'as décidé de, de profiter de la vie. On ne peut que t'encourager. Avec Patrick, vous avez acheté un camping-car.
4: Oui.
1: Raconte un peu l'aventure avec le camping-car.
3: On aime bien partir dès qu'il y a un petit rayon de soleil, il fait beau, allez hop, on n'est pas loin de la côte. Soit on va sur la côte normande ou la Bretagne un petit peu plus loin. Et on a été même jusqu'en Hollande, là. On a été voir les tulipes, les moulins, c'était magnifique en mars.
1: C'est la liberté, le camping-car, c'est super.
3: Voilà.
1: On se pose un peu où on peut.
3: Tonka, le chien, elle est heureuse comme tout, elle est au milieu entre papa et maman et... Voilà.
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0: Mike and the Mechanics Over My Shoulder dans la bande-son d'ici. Allez, dans quelques instants, nous sommes toujours avec Valérie Damido et Eric Bastien qui échangeront avec Franck qui ne comprend pas du tout d'où vient son surnom. Et puis, il y aura aussi une histoire d'eux avec Gwenaëlle à Dissy Armorique.
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4: Comment ça va les amis?
5: Bonjour.
6: Très bien, et vous?
4: Ça va, alors. Franck, qui a 52 ans, joue avec Ici Touraine.
6: Oui.
4: Tu habites à Chanceaux sur Choisy.
6: Oui.
4: Alors, comment s'appellent les habitants de Chanceaux? Les chanceux?
6: Non, les cancéliens et cancéliennes.
4: Hop, hop, hop. Tous les cancéliens, toutes les cancéliennes, ils vont chanter sur le refrain. Alors, tu as deux filles, Sarah et Chloé.
6: Oui.
4: Jusqu'ici, j'ai bon. Et alors là, va falloir m'expliquer, mon petit canard, pourquoi ton surnom, c'est Cauchemar.
7: Fais peur.
6: Alors, tout le monde me prend pour un cauchemar. En fin de compte, est-ce que je fais peur aux gens alors que je suis un homme très gentil? Je sais pas. Tout le monde m'appelle Cauchemar. C'était mon surnom et c'est resté comme ça.
4: Cauchemar, carrément. Tiens, voilà le cauchemar
7: qui arrive. C'est moche.
6: Exactement.
4: Mon Dieu, mais même... Non, pas tes amis quand même, si?
6: Si, tout le monde. Ma famille, tout le monde m'appelle Cauchemar.
4: Oh my... Mais tu dois faire des trucs quand même. T'as réfléchi déjà? Est-ce que tu fais
6: non.
4: des...
6: Non.
4: Oh, mince.
6: Je vous dis, c'est un homme très gentil, mais pourtant, voilà, tout le monde m'appelle Cauchemar.
4: Oh mon Dieu. Bon, écoute, j'ai envie de te dire.
7: Vous n'avez pas de chance, Valérie.
4: Ah non, mon petit cauchemar. Surtout que Franck, il avait envie de jouer avec moi. Parce que Franck.
6: Franck a joué avec moi.
4: Il est.
6: Parce qu'il a toujours rêvé de maroufler avec vous.
4: Et voilà! Et oui, il bricole, mon Francky. Il adore.
6: Exactement.
4: Mais oui. Il maroufle. Il fait tout dans la maison. Il paraît que t'adores le bricolage. Mais voilà.
6: Exactement. J'ai fait ma maison moi-même.
4: Oh là là là là là là. Bon, rien ne t'échappe. Le placo, le béton, tout.
6: L'électricité, le plomberie, enfin tout.
4: Oh là là là là, mais quel homme complet!
7: C'est un cauchemar.
4: Non, c'est pas un cauchemar pauvre. Non, il a fait sa maison tout seul, il est fort.
7: Il a fait sa maison tout seul.
4: Exactement. Exactement. Bon, alors écoute, on va tout de suite marquer le premier point, histoire de montrer qu'on est les plus forts, nous les maroufleurs. Tiens, un petit extrait.
6: Exactement.
4: Allez, encore un petit verre de vin, une chanson de chantier, tiens.
7: Ah.
4: Alors,
7: chanson de chantier.
4: C'est une chanson de chantier. Vous savez ce que c'est le plus bel outil du chantier?
7: Le verre.
4: Non, la bière. Ouais. Allez, au Royaume-Uni, figure-toi qu'on a découvert une cave à vin du 19e siècle sous un parcours de golf. Alors, est-ce que c'est vrai qu'au Royaume-Uni, on a découvert une cave à vin du 19e siècle sous un parcours de golf? Vrai ou faux? Top chrono, 5 secondes. C'est vrai, figure-toi que sur le parcours de Dalwhinnie Park à Trafford, eh bien, le green s'est effondré. Et sous le green, il y avait une cave voûtée remplie de bouteilles centenaires. Bon, alors, elles étaient vides, mais c'était quand même une cave à vin. Donc, pas de points pour toi, mon Francky.
7: Oh là là, il porte bien son nom, celui-là, Cauchemar. Ça démarre mal. Gwenaëlle, bonjour et bienvenue.
8: Bonjour, bonjour.
7: Bonjour, bonjour. Avec Ici Armorique, comment s'appelle l'endroit où tu vis? Je te laisse le prononcer parce que c'est compliqué pour moi.
8: Noyal-Châtillon-sur-Seiche.
7: Noyal-Châtillon.
8: Deux communes confusionnées.
7: Ok, alors du coup, comment on appelle les habitants de Noyal-Châtillon-sur-Seiche en Ille-et-Vilaine?
8: Les Castelnaudais.
7: Ah oui, rien à voir.
0: Rien à voir.
7: Sois la bienvenue, tu as deux grandes filles déjà, comment elles s'appellent tes filles?
8: Mathilde et Chloé également.
7: Qu'est-ce qu'elles font? Parce qu'elles ont plus de la petite vingtaine, elles sont étudiantes, elles travaillent, qu'est-ce qu'elles font?
8: C'est ça, elles sont étudiantes, ouais.
7: Toutes les deux dans quoi? Qu'est-ce qu'elles étudient?
8: La politique internationale.
0: Oh my god.
7: D'ailleurs, on va régler ce problème tout de suite. Il paraît que t'aimerais bien déjeuner avec Donald Trump. Pour lui remettre un petit peu les...
8: quelques vérités à lui dire.
7: Voilà.
0: Surtout en ce moment.
8: Je mettrais Poutine à côté et on ferait peut-être une petite remise à plat de certaines choses.
0: Oula. Oh my god.
7: Les points sur les i et les machins au carré. Ok. Allez. Bon, Gwen, évidemment, Gwenaëlle. Gwen, c'est ton petit surnom. T'as des poules à la maison aussi? C'est pour les œufs le matin?
8: Ah oui, mes petites cocottes, ouais. L'entretien du jardin, tout ça, c'est formidable.
7: C'est trop mignon.
0: Les œufs coques le matin.
7: Ah, c'est délicieux. Non, mais les œufs de la poule, quoi.
0: Tu manges des œufs de chien, toi, ou pas? Non, c'est juste pour savoir.
7: Les œufs de la campagne, c'est ça que je voulais dire. Oui, les vrais œufs, quoi. Oui. Voilà,
0: mais en fait,
7: ça.
0: Les œufs, ils viennent tous de la campagne. Il n'y a pas beaucoup de Parisiens.
7: Écoutez, commencez pas.
8: Elle est taquine, elle est taquine.
7: Le mot est fait, madame, vous savez, le mot est fait.
0: Et ça y est, c'est parti. Allez, au taquet, exactement. Merci, Gwen.
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Bernard Lavillier et Nicoletta Idénoir. Et voilà, les meilleurs moments d'Otakès sont terminés pour aujourd'hui. Nous continuons demain, bien sûr, avec un sourcier, un agent immobilier et la femme du Père Noël avec Valérie Damidot et Eric Bastien sur votre radio ici.

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1: Très bonne journée avec votre radio ici, il est 13h. Les informations, Emeline Ferry. Bonjour Emeline.
2: Bonjour Catherine, bonjour à tous.
1: À la une ce mercredi.
2: Plusieurs fuites de données sur le site des impôts. On fait le point sur ces cyberattaques et sur leurs conséquences. On parlera de la fin de vie. La loi vient d'être promulguée. La sécheresse aussi dans l'actu avec des éleveurs qui n'ont pas d'autre choix que de donner le fourrage de l'hiver à leurs bêtes. Et puis, un jeune de Seine-et-Marne repéré sur les réseaux sociaux et invité à New York avec Tom Holland, de l'acteur qui joue Spider-Man. C'est la belle histoire qu'on vous raconte dans quelques minutes. Le ministre des Comptes Publics, David Amiel, a présenté ses excuses hier après la révélation d'un troisième piratage du site internet du fisc. Les hackers ont d'abord dérobé les données de près de 700 000 contribuables, puis des données cadastrales et puis ils ont profité d'une brèche pour consulter une plateforme dédiée aux successions. Luc Chemla, c'est un nouvel exemple de cyberattaque qui se multiplie ces dernières années.
3: Organisations publiques, privées, associations. Aujourd'hui, personne n'est épargné, prévient Stéphane Bajard de l'ANSSI, l'Agence française de cybersécurité. Alors que depuis le début de l'année, le pays enregistre en moyenne 3 vols de données par jour par des hackers qui font évoluer leur mode opératoire.
4: Avec un pivot vers la violation de données, parce que ces attaques sont plus simples, moins coûteuses que le déploiement de rançongiciels. Elles sont difficiles à détecter, elles sont rapides, puis exploitables tout de suite sur le marché de la revente.
3: La France, une cible privilégiée, affirment les experts, car elle a fortement numérisé les accès à différents services. Des plateformes comme France Connect ou l'Agence nationale des titres sécurisés concentrent une multitude d'informations personnelles, plus simples pour les usagers, mais plus rentables aussi pour les hackers une fois les données volées. Et puis, il y a souvent des failles de sécurité. Nos systèmes d'information comportent des faiblesses, estime le ministre des Comptes Publics. Ils sont anciens et plus lourds à sécuriser. Un retard à rattraper que reconnaît Amélie Verdier de la Direction des Finances Publiques.
5: La sécurité, elle passe sur le rattrapage de notre dette technique. Nous allons accélérer notre trajectoire de sécurisation. C'est une réponse qui est essentielle parce que on peut dire que le risque zéro n'existe pas.
3: Pourtant adoptée il y a 4 ans, une directive européenne qui impose des obligations en matière de gouvernance de cybersécurité n'a toujours pas été transposée en France.
2: Et devant l'ampleur du phénomène, la France insoumise réclame une nouvelle fois, elle l'avait déjà fait il y a 2 ans, une commission d'enquête parlementaire. C'est une situation extrêmement grave, dénonce Mathilde Panot, la présidente du groupe LFI à l'Assemblée. Il faut agir maintenant, dit-elle.
6: Nous savons ce qu'il faut faire et nous savons qu'il faut donner des moyens à la fois à l'Agence nationale de sécurité des systèmes informatiques et à la CNIL qui en demande budget après budget et budget après budget. Parfois, on augmente de 5, 6, 7, 8 équivalents temps plein, donc emplois dans ces agences-là. Mais c'est bien en deçà du nombre d'attaques qu'il y a puisque la France est un des pays qui est le plus ciblé au monde.
2: Et puisqu'on parle de risques sur Internet, attention à ne pas vous faire piéger par cette nouvelle arnaque de faux articles sur de faux sites qui se font passer pour des médias, par exemple France Info, et qui font la promotion d'une plateforme frauduleuse pour investir de l'argent. Soyez très vigilants, insiste l'autorité des marchés financiers qui donne l'alerte.
1: Les militants pour le droit à mourir dans la dignité attendaient ce jour depuis des années.
2: La loi sur la fin de vie a été publiée ce matin au journal officiel après des débats longs et houleux au Parlement, après de nombreux compromis. C'est une réforme sociétale majeure de la présidence d'Emmanuel Macron. Bonjour Coralie Moreau.
7: Bonjour.
2: Avec nous pour expliquer ce texte, que contient la loi ?
7: Alors d'abord, il n'est pas question d'euthanasie mais de suicide assisté. Pour pouvoir bénéficier de cette loi, le malade doit répondre à des critères durcis au long du débat, être majeur, capable de formuler la demande lui-même et souffrir d'une pathologie grave et incurable avec un pronostic vital engagé à quelques semaines, quelques mois tout au plus. L'aide à mourir ne peut également être sollicitée sans examen d'autres solutions de la prise en charge de la douleur et de la fin de vie. Ça passe par les soins palliatifs sanctuarisé dans le texte. Le geste maintenant, et c'est toute la nuance entre l'euthanasie et le suicide assisté, il ne peut être réalisé que par le patient lui-même. L'intervention d'un proche est interdite. En cas d'impossibilité totale pour le malade, c'est à un médecin ou un infirmier qu'il sera demandé d'injecter la substance létale dans un cadre très précis.
2: Ouais, justement, Coralie, les soignants opposés à ce geste sont protégés dans la loi ?
7: Oui, par la clause de conscience qui permet à chaque professionnel de santé de ne pas pratiquer le suicide assisté s'il y est opposé. La loi ne lui impose même plus de trouver lui-même un remplaçant, mais de transmettre le dossier à une commission qui sera chargée ensuite de réorienter le patient. Cette clause de conscience, elle existe déjà, notamment pour les IVG, les interruptions volontaires de grossesse. La conséquence, c'est le manque de praticiens, parfois dans certaines régions. Pour limiter les difficultés d'accès des praticiens, pour la loi sur la fin de vie, les volontaires sont appelés dès maintenant à se faire connaître d'ici l'entrée en vigueur de la loi qui est prévue pour le début d'année prochaine.
8: Merci beaucoup Coralie Moreau. D'après le collectif Nous Toutes, c'est le 86e féminicide de l'année, la mort de Katerina à Bolène dans le Vaucluse. Une marche blanche aura lieu ce soir à 18h dans la commune parce que l'indignation est grande. La mère de famille avait déposé plainte contre son ex-compagnon, avait bénéficié de mesures de protection, dont le téléphone grave danger. Son corps a été découvert au début du mois chez elle. Le suspect est en détention provisoire. Une nouvelle plainte déposée contre Patrick Bruel pour tentative de viol. Le chanteur est déjà mis en examen dans 4 affaires de violence sexuelle, placé sous le statut de témoin assisté dans 4 autres dossiers. Et il y a donc ce nouveau témoignage que rapporte l'avocate de la victime Myriam Gedge-Menayoun.
9: Lors de la tentative de viol dénoncée, elle était extrêmement jeune, tout juste majeure. On retrouve à nouveau le même mode opératoire. On est dans le monde du spectacle. Elle est approchée, elle est invitée à une soirée. Et finalement, à cette soirée, elle sera seule avec Patrick Bruel. Et c'est là qu'elle va dire qu'elle est victime de tentative de viol.
10: Ce sont des faits, s'ils sont avérés, qui sont concernés ou pas par la prescription?
9: Oui, ils sont concernés par la prescription. Mais comme vous le savez, il est permis par le code pénal de travailler sur la sérialité des faits et la connexité des faits qui fait que certaines prescriptions vont pouvoir être levées.
8: Et selon cette avocate au micro de France Inter, il y a désormais 31 plaintes déposées contre Patrick Bruel.
1: 13h07, la vague de chaleur en cours devient la deuxième plus longue jamais enregistrée par Météo France.
8: 22 jours de température élevée et la sécheresse s'aggrave. Presque 3 mois sans pluie en Gironde. Les éleveurs bovins sont déjà obligés d'utiliser les stocks de nourriture de l'hiver, Victor Delfouillou.
11: La 50aine de vaches de Laurentide, agriculteurs à côté de Coutras, ont la tête dans le fourrage. Ce qu'elle mange en plein été, ça devait être le stock pour l'hiver prochain.
12: D'habitude, on commence à sortir les foins, les enrubanages à partir de fin juillet, début août. Mais là, on n'a plus de pâturage depuis la mi-juin.
11: À quelques kilomètres de là, sur l'exploitation de Cédric Pointé,
13: nous avons 70 vaches laitières et 200 hectares.
11: Même constat, moins d'herbes récoltées au printemps et jusqu'à moins 40% de rendement sur le foin.
13: On est obligé de rationner le foin, chose qu'on ne fait pas habituellement. On intègre de la paille dans la ration, alors qui est tout à fait comestible pour les animaux, il n'y a pas de difficulté avec ça. Mais du coup, on complémente avec du maïs en silage, avec du tourteau, avec des céréales, chose qu'on ne fait pas habituellement.
11: Ni lui, ni Laurentide ne savent encore mesurer exactement les pertes de chiffre d'affaires. Mais s'il n'y a pas de pluie début septembre, Laurent sait déjà que les galères vont continuer.
12: En janvier, février, il va falloir qu'il en reste assez pour nourrir tout le monde, quoi. Parce que là, ça va être compliqué. Si on ne peut pas garder tous les animaux parce qu'il n'y a pas assez à manger pour l'hiver, eh bien, il faudra encore peut-être faire abattre certains animaux, ce qu'ont commencé à faire beaucoup de mes collègues.
11: Lui part à la retraite bientôt, mais après un été comme ça, c'est l'inquiétude qui prime lorsqu'il pense à ses enfants qui vont reprendre la ferme.
8: Un reportage ici, Gironde. Une bonne nouvelle sur le ticket de caisse à l'heure des courses pour les fournitures scolaires. Une étude de Famille de France estime que le coût moyen cette année pour un enfant qui entre en 6e sera de 180 euros contre 211 l'année dernière.
1: Et lui, il vit le rêve américain.
8: Un francilien de 18 ans, invité aux États-Unis pour rencontrer Tom Holland, l'acteur qui incarne Spider-Man dans le dernier film de la saga, le carton de l'été au cinéma. Tout est parti d'une vidéo en stop motion sur les réseaux sociaux où le jeune homme anime une figurine de l'homme araignée. Image par image, François Vantégeau nous raconte.
14: Plus de 130 images qui défilent pour une vidéo de 22 secondes.
15: On voit Spider-Man voltiger dans cette animation.
14: Tout a été tourné en Île-de-France, dans la chambre d'Angelo Barrière, 18 ans.
15: Je pense que ce qui a bien fonctionné, c'est aussi le choix de la musique, qui rappelle fortement les thématiques du nouveau film, c'est-à-dire la solitude.
14: Sur son compte Instagram, le clip cumule plus de 16 millions de vues et surtout, il a tapé dans l'œil des producteurs qui l'invitent à New York pour tourner une vidéo avec Tom Holland.
15: Je tremblais, comme si j'avais froid. Mon cœur battait à 1000 à l'heure. En même temps, je réalisais pas trop et je me dis que c'est une opportunité de fou.
14: Sur son ordinateur, Angelo nous montre la rencontre avec Tom Holland, mais aussi John Bernthal, qui joue le Punisher.
15: C'est un peu comme si je regardais un film, j'ai un peu l'impression que c'est faux.
14: La mission, c'est de réaliser un film en 10 minutes top chrono.
15: Ils étaient très, très enthousiastes à l'idée de faire ce stop motion, notamment Tom Holland. Je pense que c'est lui qui a convaincu John Bernthal, parce que c'est lui qui parlait le plus.
14: Les deux stars jouent le jeu et le résultat, c'est une vidéo de 21 secondes postée sur les réseaux d'Angelo. Le jeune homme cumule aujourd'hui plus de 100 000 abonnés sur Instagram.
8: Et on vous conseille d'aller découvrir son compte Instagram, AngelLinkFilm. Il faisait partie d'un groupe mythique, incarnation du rock à l'américaine. Frank Bird est mort. C'était le batteur de ZZ Top, le seul qui ne portait pas de barbe dans le célèbre trio du Texas. Le musicien Frank Bird est mort, donc il avait 77 ans.
16: Merci Emeline Ferry. Rendez-vous à 14h pour la suite des infos. D'ici là, nous partirons en Suisse normande avec ici Normandie à Caen. Une escapade au grand air avec tous les conseils pour découvrir ce coin de France entre Calvados et Orne. C'est dans une minute sur votre radio ici.
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16: Et si nous allions prendre l'air maintenant, ce mercredi, je vous propose de partir en Suisse normande, faire du vélo, de la randonnée, de l'acrobranche, mais aussi croiser des moulins et des châteaux et pourquoi pas goûter un fromage bien du coin. Mettez vos chaussures de marche et ne vous inquiétez pas, la balade est accessible à tout le monde.
19: La Normandie, c'est plus de 620 km de plages de sable ou de galets. Celles qui ont marqué l'histoire avec un grand H. C'est aussi les planches et les paillettes de Deauville, les casinos et la douceur d'un climat parfait pour le galop des chevaux. Mais moi, je veux vous faire gagner quelques mètres au-dessus du niveau de la mer. Oui, le plancher des vaches normandes est par ici escarpé. Je veux vous faire découvrir la Suisse normande. Et à la fin de cet épisode, vous saurez qui a décidé un jour, en levant son verre, de donner ce nom à ce coin de Normandie. Je m'appelle François Duval, je suis animateur à ICI Normandie. Et j'adore la Suisse normande, car à seulement 20 minutes au sud de Caen, on est déjà ailleurs. L'impression d'avoir traversé la France pour se retrouver en pleine nature, au grand air et dans les airs. Ce genre de lieu où on se dit, vous savez, « Ah, je devrais y revenir plus souvent ». Ma chance à moi, c'est mon fils. 4 ans, je l'ai déjà emmené, il a adoré, alors on y retourne plus souvent. Bienvenue d'en partir, en Suisse normande, balade au grand air. Prenons d'abord de la hauteur pour comprendre ce qu'est la Suisse normande. Pour cela, notre point de départ est à plus de 300 mètres d'altitude, dans la commune de Saint-Omer, à 40 minutes de Caen, moins de 2 heures de route du Mans et 3h30 de Paris. Un village d'à peine 200 âmes et beaucoup d'autres qui décident de s'envoler en parapente. C'est une idée géniale pour apprécier le panorama qui clairement nous fait penser à ce petit pays coincé entre la France, l'Allemagne et l'Italie, la Suisse. De là-haut, on peut découvrir la vallée de l'Orne, ses petites routes qui la sillonnent, ses villages, ses hameaux, ses prés et ses vaches, et Clécy, la capitale de la Suisse normande. À ce propos, j'ai un premier conseil à vous donner. Allez-y à vélo. La Vélo Française, cette piste cyclable qui relie Ouistreham à La Rochelle, passe par là. Il faut compter presque 3 heures pour arriver à Clécy au départ de Caen. La véloroute est facile, elle suit une ancienne voie de chemin de fer, c'est plat, avec un peu de dénivelé. Et si vous n'êtes pas équipé, vous trouverez des loueurs de vélo à votre départ. Le top selon moi, roulez jeunesse loisir à Louvigny près de Caen, installé juste à l'entrée de la piste cyclable. Ça y est, on pose le pied sur terre. Cette vallée de l'Orne qu'on distinguait d'en haut, on peut maintenant l'arpenter. Et nous voilà dans la capitale de la Suisse normande, Clécy, un village dont le cœur battant est au bord de l'eau. Comme dans les Alpes suisses, On peut faire le choix entre une sortie en kayak, en canoë, en pédalo ou paddle, ou se poser sur l'une des terrasses des Guinguettes de Clessy, ces quatre restaurants qui donnent sur l'eau. C'est sûr, ils sont souvent pris d'assaut en été. Mais prendre une glace avec les enfants en regardant les canoës passer, c'est une carte postale garantie. Bon, si votre intérêt est ailleurs et que vous souhaitez croquer l'authenticité, rejoignez le centre du village sur cette petite place du Tripot. Poussez la porte de la boutique La Suisse Gourmande. On trouve notamment un jus de pomme ou de poire fabriqué à Clessy, ceux de la cave de la loterie, et ils goûtent la Suisse normande. Perso, j'adore. Il y a aussi tout un tas de bons produits d'ici, et même des plats cuisinés, en bocaux ou des planches apéro, parfaits pour une soirée improvisée. Mais avant de vous mettre à table, à 4 minutes en voiture, une vingtaine à pied, je vous recommande de grimper à la bergerie des Berthommes. C'est une ferme perchée avec une vue magnifique tenue par Yolaine et Nicolas. J'adore leur fromage. Goûtez-les, notamment le cul cru, la version normande du reblochon. Et craquez aussi pour la glace au lait de brebis. Elle est vraiment surprenante. Et celle avec de vraies pistaches, comment dire, le pot ne fera pas la soirée. Mais je vous ai promis de vous faire découvrir mon lieu préféré. Votre sac est rempli, vous êtes prêt, bien chaussé. Car là où je veux vous emmener, c'est pas le Mont-Cervin en Suisse, mais il y a quand même un peu de dénivelé. Direction le surprenant village de la Pommeraye.

0: Pour atteindre ce village perché, il suffit d'emprunter un chemin de randonnée fait de petites routes et de pistes forestières sur un total de 5 km. Alors oui, ça grimpe, comme en Suisse, mais nous sommes aussi en Normandie. Alors ça reste accessible à tous. Pour ces 250 mètres de dénivelé positif, et au total près de 300 mètres d'altitude à gravir, il faut à peine 2 heures. Le départ se fait depuis la commune du Beau, c'est tout près de Clessy, à 10 minutes. On commence par emprunter la route du moulin à papier. Quelle que soit la rando, que ce soit en Suisse ou ici en Normandie, je vous conseille d'utiliser une appli pour vous guider et suivre votre progression. Il y en a plein. Perso, j'utilise Open Runner. Les cartes sont lisibles, un graphique vous donne l'évolution du dénivelé par kilomètre. C'est très facile d'utilisation et la version gratuite suffit largement. Et si vous avez besoin d'aide pour planifier votre balade, passez un coup de fil à Camille du camp de base. C'est un endroit qui fait refuge et propose des activités depuis la Pommeraye. Elle connaît les alentours sur le bout des doigts, elle saura vous rassurer et vous donner tous les bons conseils. Le camp de base, je vous en reparlerai tout à l'heure. Mais revenons à notre randonnée. Sur le sentier, on écoute l'eau qui coule, on respire cette nature, on ouvre les yeux, parce que c'est beau. Perso, j'aime arpenter ce chemin à l'automne pour apprécier les couleurs dans les arbres, marcher dans les feuilles mortes et sentir cette nature qui démarre son repos hivernal. C'est reposant. C'est vraiment la Suisse, hein. Sauf qu'on n'aura pas de neige en hiver et que l'histoire est différente. À commencer par le point de départ, ce moulin à papier au bord de l'Orne. Tanguy de Sainte-Marie est un habitant de la Suisse normande et un passionné de son histoire.
1: Sur cette rivière, qui est un fleuve et qui avait un débit assez fort, surtout l'hiver, on s'est installé depuis le XVIIIe siècle des moulins. Il y avait des chiffonniers, des marchands de chiffons, hein, qui ratissaient toutes les villes, principalement les villes, hein, les hôtels, des draps déchirés, des habits perdus, etc., etc., ce qu'on appelait des chiffonniers. Et parce que quand on pile le chiffon mélangé à l'eau, on sort une pâte, hein, blanchâtre, peu importe, qui ensuite, étalée sous des rouleaux serrés, permet de fabriquer des grandes planches de papier, alors du papier de l'époque.
0: Une fois le moulin dépassé, on avance et on marche vers la Pommeraye. Alors oui, on emprunte des petites routes goudronnées, mais ça ne cache rien à la balade. Il y a peu de passages de voitures et on retrouve de temps à autre des espaces boisés. Et quand on arrive dans le village, juste à l'entrée, on distingue le château Gannes. C'est un ancien château fort des 11e-12e siècles. Aujourd'hui, il s'y passe plein de choses. De nombreuses manifestations sont organisées, des visites, des animations médiévales. Moi, ma préférée, c'est la nuit des chauves-souris fin août pour observer et approcher le seul mammifère volant. Mais pour Tanguy, c'est autre chose. C'était son terrain de jeu quand il était petit.
1: C'était une cour de récréation, quoi. Pour y jouer à cache-cache, pour y jouer Guillaume le Conquérant, pour y jouer les chevaliers à pied, pour faire des combats avec des bâtons, combats d'épée avec des bâtons. En toute insécurité, bien sûr, c'est ce qui était drôle.
0: Une fois la Pommeraye, vous aurez sans doute envie de manger. Alors, pas une fondue comme dans les Alpes suisses, mais une galette garnie de bons produits normands. Pour ça, arrêtez-vous à la route des crêpes. Ce sont des anciennes écuries transformées en restaurant. À l'intérieur, un mélange de rustique et de vintage. Et si vous voulez goûter la Normandie, commandez à Carole et Vincent la galette du bocage, avec de l'andouille de vire et une sauce cuisinée au cidre. Et pensez à réserver, car il n'y a pas de place pour tout le monde.
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0: À quelques pas du restaurant, on avance dans un autre lieu étonnant de ce village, le théâtre équestre. Ah bah oui, hein, comme en Suisse, vous avez des vaches, mais surtout des chevaux, c'est la Normandie. Ce lieu est splendide et je pèse mes mots. Le résultat d'années de travail pour Sylvie Jeanne, son équipe, les bénévoles, pour créer ce théâtre extérieur et couvert. Chaque été, on peut découvrir un spectacle de très haut niveau, avec des chevaux en liberté, des acrobates, des danseurs et chanteuses. Et ne soyez pas étonnés si jusqu'à la scène, vous êtes accompagnés par quelques petits animaux en liberté, lapins, poules, cochons d'Inde. On les appelle les followers, car ils vous suivent partout. Ah, au fait, je vous avais dit que je vous dirais pourquoi on appelle ce territoire la Suisse normande. Tanguy nous apporte la réponse.
1: C'est une région qui s'appelait historiquement la Petite Suisse, parce qu'elle était très vallonnée et qu'il y avait la rivière, l'Orne, beaucoup de ruisseaux, beaucoup d'eau, beaucoup de forêts, beaucoup de bois et surtout de l'élevage, beaucoup d'herbes. vers 1930, il y a eu la visite dans le pays à Clessy d'un certain sous-secrétaire d'État en charge du tourisme qui émergeait déjà à l'époque, hein, à la fin du Second Empire, Napoléon III, la belle époque, 1900, tout ça, le tourisme commençait à émerger pas mal. Donc ce sous-secrétaire d'État, en levant son verre à l'occasion de la réception à la mairie de Clessy, a dit « Et levons notre verre à la santé de Clessy, capitale de la Suisse normande. » Et alors de là, tout le monde a repris le terme et c'est devenu le terme officiel.
0: Avant de redescendre à la capitale de la région, la Pommerée a un autre atout. Le camp de base dont je vous parlais tout à l'heure. C'est un lieu ouvert en 2025 qui propose des sorties encadrées, à pied, à VTT, du trail, de l'escalade. Mais selon moi, le mieux, c'est d'y passer la nuit. Vous pouvez louer une chambre pour une centaine d'euros ou planter votre tente. Franchement, la vue est sublime avec un magnifique coucher de soleil sur la vallée. Et comme en Suisse, on y voit des vaches dans les prés. Si vous avez encore un peu de temps devant vous, si votre week-end n'est pas terminé, j'ai une dernière idée pour vous. Je suis sûr que cette marche ne vous a pas pris toute votre énergie. Alors redescendons dans la vallée de l'Orne pour une dernière activité que l'on retrouve beaucoup en Suisse, la Via Cordata. Un mélange entre l'acrobranche et la Via Ferrata.
3: La falaise des Rochers des Parcs et on y voit un des plus grands sites d'escalade du grand quart nord-ouest de la France. Il y a au moins 180 voies sur la falaise, accessibles de tous niveaux. Et c'est sur cette falaise-là qu'on propose nos activités d'escalade et aussi ce qu'on appelle notre parcours aventure.
0: On revient maintenant à Clessy, plus précisément au centre de pleine nature Le Nelteré pour tester la Via Cordata. Alors si ça peut paraître impressionnant vu d'en bas, faites-moi confiance, une fois sur le parcours, c'est plutôt facile et on s'arrête souvent pour apprécier la vue imprenable sur la Suisse normande et notamment sur la vallée de l'Horloge. C'est à partir de 8 ans, autour de 20 euros et ouvert toute l'année. Pour l'anecdote, ce centre de pleine nature porte le nom de Lionel Terré. C'est un célèbre alpiniste français connu pour avoir fait partie de la première expédition à gravir un sommet de plus de 8000 mètres. L'Annapurna, au Népal, c'était en 1950. Et pour ça, il s'est entraîné, entre autres, ici, en Suisse normande. Vous voyez, il n'y a pas que les hauts sommets des Alpes qui attirent les champions.
3: Alors, toutes nos activités, nous, c'est sur des créneaux encadrés qui durent 2 heures. 2 heures d'activité avec un moniteur qui vous briefe au départ et qui assure la sécurité tout au long de l'activité. En sachant que chacun est maître de sa sécurité, parce que chacun s'accroche à la ligne de vie, mais vous êtes encadré pendant 2 heures.
0: Pensez-y, hein. Il faut réserver. On vous trouvera une place dans un groupe déjà existant où le créneau sera spécialement pour vous et votre famille. Oui, la Suisse normande sait accueillir, mais ça, vous le verrez quand vous viendrez.
4: Mais nous en sommes déjà certains. Merci François Duval et d'ici Normandie. Cet épisode de Partir est en réécoute sur ici.fr comme plein d'autres qui vous emmèneront aux quatre coins de la France, que ce soit pour le temps d'un week-end ou plus ou moins. Dans tous les cas, vous trouverez forcément votre bonheur. Nous continuons en musique maintenant avec Simple Minds, Mandela Day. 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

0: of Minds, Mandela Day. Merci d'avoir passé ce début d'après-midi avec nous. Il est temps pour moi de vous laisser en musique et avec votre radio locale ici. Je vous retrouve demain dès midi 5 pour les meilleurs moments d'Otaquet avec Valérie Damido, bien sûr, mais aussi Éric Bastien et nos candidats. À demain.
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2: Et on commence cet après-midi en prenant la direction de Poitiers. Poitiers l'été, c'est avec votre radio locale, ici Poitou. Le principe, c'est de sillonner la ville dans ses quartiers, dans le centre également, pour aller découvrir tout plein d'animations qui sont gratuites. Et en l'occurrence, cette semaine, direction le quartier des Trois Cités. Ce jeudi, rue Pierre Corneille, vous allez pouvoir découvrir justement des animations culturelles proposées par le musée Sainte-Croix. Et puis ensuite, on va retrouver Thomas Sidibé, qui sera d'ailleurs notre invité tout à l'heure. Ce sera à 18h10 sur l'antenne d'ici Poitou. Thomas Sidibé qui donnera un concert, ce sera à 19h. En attendant de pouvoir découvrir tout ça, n'hésitez pas à aller faire un petit tour sur le site de la ville de Poitiers, poitiers.fr, puisque le programme complet de ces animations qui sont encore une fois gratuites, il est en ligne évidemment. Poitiers l'été avec ici Poitou, c'est jusqu'au 29 août.
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Étienne Daou avec Weekend à Rome sur votre radio locale ici Poitou. Bonjour à toutes et à tous. Antoine Plouzenec très content de vous accompagner avec la musique qui va bien. Ce sera jusqu'à 19h, des bons plans sortis, de la bonne humeur bien sûr, de la musique évidemment avec Shakira et Burna Boy, histoire de se souvenir que oui, cette année il y a eu une Coupe du Monde qu'on n'a pas gagnée, mais on fera mieux dans 4 ans, c'est promis. Les Fugees, Indochine ou bien encore Mylène Farmer dans quelques secondes. Et votre petit verre de cidre à consommer avec modération, mais à consommer en circuit court, puisque dans un instant nous partons en Gâtine avec Florian Lévesque dans la Gâtine où se trouve une cidrerie dont nous allons pousser la porte juste après. C'est à qui le tour?

0: troisième sexe avec Indochine sur votre radio locale. Ici Poitou, la suite en musique, c'est avec Shakira et Burna Boy. La chanson de la Coupe du Monde de cette année, Die Die, juste après une reprise des Fugees. Ils avaient brillamment retouché la chanson de Roberta Flack, Killing Me Softly. On va s'en souvenir dans un instant. Mais d'abord, avec Florian Lévesque, ici ça marche. Le principe, mettre un coup de projecteur tous les jours sur une entreprise, une personne ou bien une association qui fonctionne bien dans la région. Et aujourd'hui, Florian, nous partons en Gâtine.
1: En Gâtine, nous avons des pommes, mais bizarrement, pas de cidre. Pas de raison que les Bretons, les Normands ou encore les Basques soient les seuls à se partager cette boisson. À Saint-Pardoux-Soutier, on a pris le problème au sérieux et donc depuis quelques semaines, il y a du cidre de Gâtine. Je vous emmène à la ferme de la Bourrichère. C'est ici que Pierre-Olivier Lefebvre et Malène Paco travaillent leur breuvage. J'ai justement demandé à Malène comment est venue l'idée de proposer du cidre chez nous en Gâtine et comment s'annoncent les semaines et les mois à venir.
2: Alors l'idée de faire du cidre en plein cœur de la Gâtine, c'est presque imposé. On est vraiment dans un territoire qui est un territoire où il y a beaucoup de pommiers historiquement. Moi, je suis productrice de pommes. J'ai repris l'exploitation de mon père il y a quelques années déjà. Et du coup, face un petit peu aussi à la baisse de consommation de la pomme à couteau, je m'étais dit, faudrait que je trouve quelque chose pour transformer en fait ce produit, le mettre en valeur. Et puis, j'ai rencontré mon associé Pierre-Olivier Lefebvre, qui lui est normand en partie de souche, et donc qui a grandi.

0: fermentées, qui ont moins d'alcool, etc. Donc des cidres aromatisés, voilà, on a travaillé diverses fermentations, notamment l'une à base de rhubarbe, mais on ne va pas tout dire parce qu'on va garder quelques surprises.
1: Comment vous voyez la suite après ?
0: Alors oui, en effet, là, actuellement, on est en cours de fermentation. Il y a une partie des cidres qui est encore sur la fermentation longue, qui se fait en cuve, et une partie du cidre a été également embouteillée. Et là, ce qu'on appelle la reprise de bulle se fait durant plusieurs mois encore. Voilà, pour avoir un produit optimal en dégustation.
1: Le cidre est disponible depuis début juillet à Saint-Pardoux-Soutier et sur les marchés de producteurs avant de le retrouver dans un maximum de commerces. On rappelle que même le cidre, c'est de l'alcool et que par conséquent, c'est à consommer avec modération.
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0: Shakira Burna Boy sur votre radio locale ici Poitou. Bah, la suite, ça va se passer évidemment avec les infos de 14h. Un point complet sur la météo aussi. Et puis, petite balade le long du Rio Grande avec cette histoire à l'américaine que chante Eddie Mitchell dans une minute.
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1: On parle du temps juste après vos infos qui arrivent tout de suite, il est 14h. Allez, c'est l'heure de faire le point sur l'actu.
2: La France n'en a pas fini avec la chaleur malgré la fin de la vigilance orange canicule. Météo France annonce que la vague de chaleur en cours est la deuxième plus longue jamais enregistrée dans le pays. 22 jours consécutifs, un jour de moins que celle de juillet 1983. Patrick Bruel visé par une nouvelle plainte, une femme très jeune, tout juste majeure au moment des faits selon son avocate. Elle accuse le chanteur de tentative de viol. Les faits sont prescrits selon elle. Patrick Bruel est mis en examen dans 4 autres affaires de violences sexuelles. Le droit à l'aide à mourir est désormais inscrit dans la loi. Le texte sur la fin de vie a été publié ce matin après des années de débats houleux, des allers-retours au Parlement, plus de 9000 amendements. La loi entrera en vigueur au début de l'année prochaine. On apprend à l'instant la mort du président du groupe macroniste au Sénat. François Patriat est décédé. Son groupe parlementaire l'annonce à l'AFP. François Patriat avait 83 ans. 30 euros en moins sur le ticket de caisse par rapport à l'été dernier. Le coût moyen des fournitures scolaires est en baisse, selon Famille de France, qui a fait le calcul pour un élève entrant en 6e. Il faut compter 180 euros cette année, d'après la Fédération d'associations. Une saison, et puis s'en va. L'AS Monaco et Paul Pogba annoncent le départ du milieu de terrain du club. Le footballeur champion du monde en 2018 est arrivé dans la principauté l'été dernier, mais n'a participé qu'à 6 rencontres cette saison avec Monaco en Ligue 1.
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1: Du soleil et du vent pour poursuivre ce mercredi après-midi avec des températures échelonnées entre 27 et 31 degrés selon que vous vous trouviez ça ou là dans la Vienne et les Deux-Sèvres. Quelques passages nuageux, ils sont d'ailleurs de plus en plus nombreux d'ici la fin de cette journée. Quelques gouttes sont également possibles dans le Poitou. Pour ce qui est de la nuit qui vient, elle sera calme. Quelques passages nuageux, ça se dégage ensuite. 13 à 15 degrés demain matin. 24 à 27 degrés, température maximale en baisse pour demain où le soleil devrait jouer un petit peu plus à cache-cache avec les nuages.
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0: Stevie Wonder, Isn't She Lovely. La suite, c'est avec un petit détour par Curzé-sur-Vaune, le musée du vitrail, bien sûr, mais aussi la prochaine étape des itinérances de Grand Poitiers, festival estival, dont votre radio locale ici Poitou est partenaire. Mais dans les prochaines minutes, dans 30 secondes, ce sont vos trois chansons françaises à la suite, avec Daniel Balavoine, avec Boulevard Désert et Carbone. Leur chanson du moment s'appelle Si Facile, on l'écoutera juste après Zazie.
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0: Daniel Balavoine et mon fils, ma bataille, la suite en musique. Et ben ce sera avec Queen, avec Jean Schultes et Sandra dans un instant.
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0: D'abord direction la commune de Curzé-sur-Vaune. On est tout à l'ouest de la communauté de communes de Grand Poitiers. Cette communauté urbaine qui organise cette année encore le festival Itinérance dont votre radio Ici Poitou est partenaire. Alors qu'est-ce qui va s'y passer ce samedi à Curzé-sur-Vaune? Évidemment qu'on va aller faire un petit tour au musée du vitrail de la commune. Une institution qui va vous permettre de découvrir, alors pas le vitrail mais des vitraux, Grand Poitiers. Et l'association Courant d'Art vous propose donc tout un paquet d'animations culturelles tout au long de cette fin de journée. Et puis, le spectacle qui est également au menu, c'est un concert de Julien Dexan avec Whispered Song. Tout ça, c'est donc ce samedi que ça se passe dans la commune de Curzé-sur-Vaune dans le cadre du festival Itinérance de Grand Poitiers avec Ici Poitou. C'est jusqu'au 29 août et toutes les infos sont sur grandpoitiers.fr.
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0: Lerita Mitsouko avec Marcia Baila. Vous écoutez votre radio locale ici Poitou et comme il est bientôt 15h, elles arrivent les infos et le point complet sur la météo aussi. Mais d'ici là, on a encore le temps d'écouter quelques bons titres de musique qu'on a choisi pour vous cet après-midi sur ici Poitou. Diana Ross, Gavin Cerce avec 4 enfants plus loin, son titre du moment juste après un classique de Céline Dion. On ne change pas, ça c'est à suivre dans une minute.
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1: Une Macarena, Madonna ou Michel Sardou arrive juste après vos infos. À 15h, le point sur toute l'actu.
2: La mortalité est en hausse après la deuxième vague de chaleur cet été. Santé publique France a recensé 1243 morts de plus que la normale entre le 3 et le 22 juillet. Alors que nous vivons en ce moment la deuxième plus longue vague de chaleur jamais enregistrée par Météo France, 22 jours consécutifs à une journée du record de 1983. Il avait été l'un des premiers soutiens d'Emmanuel Macron. François Patriat est mort aujourd'hui, un mois après un grave accident de vélo. Le président du groupe macroniste au Sénat avait 83 ans, sénateur de la Côte d'Or, ancien ministre, ancien président de la région Bourgogne, le chef de l'État dit perdre un ami cher. Une marche blanche ce soir 18h à Bolène dans le Vaucluse, 12 jours après la découverte du corps de Katerina, une mère de famille. Elle avait déposé plainte contre son ex-compagnon, le suspect, qui est en détention provisoire. Il n'y a aucun passe-droit, assurent les avocates de Patrick Bruel, après l'assouplissement de son contrôle judiciaire. Le chanteur accusé de violences sexuelles par de nombreuses femmes a obtenu l'autorisation de quitter le territoire français. Il est mis en examen dans 4 affaires et une nouvelle plainte vient d'être déposée contre lui. Une victime qui dénonce une tentative de viol. Un nouveau candidat dans la course à l'Élysée, le chanteur Francis Lalanne, ancien gilet jaune, annonce sa candidature à la présidentielle avec un premier meeting de campagne prévu vendredi à Paris. Les courses de la rentrée vont coûter moins cher cette année, résultat d'une étude de Famille de France qui estime que pour un enfant qui entre en 6e, il faut compter 180 euros cet été contre 211 l'an dernier.
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1: Les températures pour cet après-midi estival, 27 à 31 degrés, prévoit Météo France. D'ailleurs, on ne devrait pas trop tarder à être au maximum des températures de ce mercredi. La petite nouveauté, c'est qu'il y a du vent, c'est qu'il y a aussi des nuages de plus en plus nombreux, qui pourraient d'ailleurs, ça et là, lâcher quelques gouttes dans le courant des heures qui viennent, et même dans le tout début de la nuit à venir. Quoi qu'il en soit, donc, ces gouttes sont quand même plutôt rare. Après une nuit plutôt calme, nous devrions avoir 13 à 15 degrés demain matin. 24 à 27 degrés prévus par Météo France au plus chaud de ce jeudi, où le soleil va partager le ciel avec quelques nuages.
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0: Sky Full of Stars et le groupe Coldplay. La suite, c'est avec votre santé cardiaque dont on va parler juste après les trois chansons françaises à la suite sur l'antenne de votre radio locale ici Poitou. Une promesse de Johnny Hallyday, un chanteur qui porte le nom de sa chanson aussi. Allez, spoiler, il s'appelle Jérémy Frérot. Je vous laisse deviner le nom de la chanson juste après Morane et toutes les mamas. Les trois chansons françaises à la suite, dans deux minutes.
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0: Johnny Hallyday, vous écoutez ici Poitou, la suite en musique avec Pierre Demar, avec Gala et Quarterflash également, Harden My Heart. Justement, ça tombe bien, puisqu'on parle de cœur, là, maintenant, tout de suite, déjà.
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0: C'est la reprise du Club Cœur et Santé de Poitiers. Alors si vous avez envie de bouger, de marcher, surtout de prendre soin de votre cœur, sachez que ce club, le Club Cœur et Santé de Poitiers, fait sa rentrée et reprend ses activités à partir du 7 septembre. C'est un lundi. Le club accueille les personnes cardiaques, mais aussi toutes celles et ceux qui souhaitent entretenir leur santé grâce à une activité physique régulière. Oui, mais adaptée aussi. Au programme, de la gym douce, adaptée, plusieurs programme par semaine. Première séance donc lundi 7 septembre 17h30 dans le quartier Belgeois, au gymnase. Ça se passe évidemment à Poitiers. Si vous préférez prendre l'air, le club propose également chaque mardi après-midi des marches de moins de 7 km. Voilà qui est donc pratique. Ces inscriptions débutent à partir de lundi 31 août 17h30 au gymnase de Belgeois. Le club Cœur et Santé de Poitiers, membre de la Fédération française de cardiologie, vous attend évidemment de cœur ferme, ai-je envie de dire.
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0: Aux enfants de la chance, c'est Serge Gainsbourg, votre radio locale ici Poitou, celle que vous écoutez, fera le point sur l'actu avec vous tout à l'heure à 16h. Mais d'ici là, évidemment qu'on a le temps d'écouter la musique de votre après-midi. Sur l'antenne d'ici Poitou arrive la petite Marie, jolie chanson d'amour, jolie déclaration en fait, de Francis Cabrel, le petit pêcheur de Manon Lisa qui nous a accompagnés tout l'été, et ça va continuer encore un peu. Et puis ces idées-là, c'est Louis Bertignac après téléphone, c'était avec le groupe Les Visiteurs, et tout ça on l'écoute dans une minute.
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1: Soprano et Eurythmics arrivent pour la musique, juste après les infos de 16h. On parle de la météo en Poitou juste après le tour de l'actu.
2: 30 euros de moins sur le ticket de caisse par rapport à l'été dernier. Le coût moyen des fournitures scolaires est en baisse, selon Famille de France, qui a fait le calcul pour un élève entrant en 6e. Il faut compter 180 euros cette année, d'après la Fédération d'associations. La baisse de prix la plus marquée concerne les affaires de sport. 12 jours après la découverte du corps de Katerina, une mère de famille dans le Vaucluse, ses proches organisent une marche blanche à Bolène ce soir 18h. Il dénonce un féminicide. Son ex-compagnon l'avait menacé par le passé. Il est en détention provisoire. La République perd l'un de ses plus infatigables artisans. Les mots et l'émotion d'Emmanuel Macron à l'annonce de la mort de François Patriat. Le sénateur de la Côte d'Or est mort à l'âge de 83 ans après avoir été victime d'un grave accident de vélo le mois dernier. Ancien ministre, il était président du groupe macroniste au Sénat. Après les piratages du site du fisc et les fuites de données massives, la France Insoumise réclame une commission d'enquête parlementaire. Mathilde Panot, la présidente du groupe LFI à l'Assemblée, dénonce une situation extrêmement grave. À une journée du record de 1983, malgré la fin de l'alerte canicule, Météo France indique que la vague de chaleur toujours en cours est la deuxième plus longue jamais enregistrée dans le pays, 22 jours consécutifs. Un nouveau capitaine pour l'équipe de France de basket et c'est Victor Wembanyama, le pivot des Spurs de San Antonio. 22 ans, il portera le brassard de capitaine avec les Bleus ce mois-ci pour les matchs de qualification pour le Mondial 2027.
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1: Et ce petit vent qui va finir par se calmer d'ici ce soir, mais en tout cas il va souffler dans le courant de l'après-midi, nous ramenant d'ailleurs quelques nuages. Résultat, le soleil se montrera un petit peu plus timide et puis quelques gouttes peuvent même tomber ça et là dans la Vienne et les Deux-Sèvres. Demain le soleil se lève autour de 7h et à son lever, il devrait faire autour de 13 à 15 degrés partout en Poitou. La suite, c'est une journée plutôt lumineuse, même si demain le soleil devrait être un peu plus contrarié par quelques nuages. Les températures au plus chaud de ce jeudi, elles sont en baisse par rapport à aujourd'hui et par rapport au dernier jour, 24 à 27 degrés.
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0: Soprano avec DJ, la suite, bah justement, le DJ, le programmateur musical d'ici Poitou a choisi Chris Isaac et le groupe Image avec Corps à Corps. Mais d'abord, il est temps de parler d'un événement d'ici, sur l'antenne de votre radio locale ici Poitou. Quand approche la fin août, arrive aussi un festival qui met à l'honneur la musique et les artistes locaux. Aurélie Garcia nous emmène près de Poitiers à Montamizé pour assister à un super moment de partage en fin de semaine, vendredi et samedi.
1: Testé, approuvé plusieurs fois, c'est le festival Monta Musique. Richard Puyot, l'organisateur, est notre invité. Bonjour.
2: Bonjour Aurélie.
1: Encore une belle année avec des styles complètement différents. C'est la force de Monta Musique. On a encore une programmation pour tous les goûts là, cette année.
2: On a coutume de dire le festival de toutes les musiques parce qu'on se permet de faire dans la même soirée du chant lyrique et puis après on peut avoir du rap. Du métal, de la pop, du jazz, on aura Katharina Peja qui va chanter du jazz, on aura Yeko de la musique africaine, Cumbia Boombox, c'est de l'électro-cumbia, enfin voilà, la Bullcrack par exemple, qui est un grand orchestre, ils sont 18 sur scène. Voilà, on se permet vraiment le grand écart et puis les gens adhèrent à ce projet puisqu'ils sont de plus en plus nombreux chaque année et on avait même accueilli 7300 personnes le week-end il y a un an. Donc voilà, on est ravis.
1: Vous avez cité La Bullcrack, Richard Puyot, petit avant-goût.
2: Oui.
1: La Bullcrack, groupe hyper sympa, vous avez cité aussi Cumbia Boombox.

0: Richard, si je dis qu'on est comme à la maison, je me trompe pas, franchement. Il y a une ambiance hein, à Monta Musica.
1: C'est ce qu'on a coutume de nous dire. Alors nous, ce qu'on aime bien dire, c'est que on accueille les festivaliers un peu comme si on les accueillait dans notre jardin, parce que le site, on a une chance inouïe sur les hauteurs de Monta Musica, là dans le bourg, c'est que on a un site sous les arbres. Alors quand il fait très chaud, finalement, on est protégé de la chaleur et du soleil. Et puis quand il pleut un petit peu, ben finalement avant que la pluie arrive, il se passe un petit peu de temps. On a un beau jardin, voilà, c'est ouais, le jardin du festival.
0: Les petits canapés absolument nous attendent, les bénévoles super sympas, on y mange bien en plus. Il y a de bonnes crêpes à Monta Musica. Je note.
1: C'est un petit peu, on travaille avec les acteurs locaux, c'est-à-dire que un peu comme les artistes, la majeure partie des artistes, c'est des artistes environnants, ils ne sont pas que Poitevin, mais bon, on va dire un petit peu autour de nous, voilà, entre La Rochelle et Tours. Alors, il y a quelques exceptions, mais c'est pareil pour les vins, ben, ils sont triés sur le volet, c'est des vins des producteurs du coin, de la région, alors, ça va jusqu'à Chinon, mais je veux dire, on reste voilà, local, et les food trucks. Ben c'est pareil, il y a une diversité, c'est des voilà que des acteurs locaux voilà qui vont nous régaler.
0: Pour notre plus grand plaisir, vendredi, samedi, Monta Musica. La participation est libre. On peut donner un petit quelque chose qui aidera ben forcément à faire perdurer hein, ce festival
1: qui aide énormément.
0: Ouais, qui aide.
1: Pour être même tout à fait transparent, si cette année la programmation, si on peut faire venir la Bulcrac, ouais, évidemment quand ils sont 18, ben ça fait du monde à payer. Ouais, c'est ouais, parce que l'an dernier, la recette, il y a eu plus de 10 000 euros dans la cagnotte des festivaliers. Et ben ça, c'est absolument considérable pour nous. Ça a changé la donne cette année.
0: Et ben on refait la même. On refait la même cette année. Hein. On fait ça, on participe. Et comme ça, on pourra profiter de nombreuses années de ce festival de toutes les musiques, Monta Musica. On adhère carrément avec Ici Poitou. Donc vendredi, samedi, on s'y donne rendez-vous. Merci beaucoup Richard Puyot d'avoir été avec nous et bonne préparation et bonjour à tous les bénévoles que vous pouvez remercier pour nous dès ce matin.
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0: Il en a eu marre de mettre et de recevoir des coups. Alors résultat, il s'est mis à faire des chansons après sa carrière de boxeur. Elle était chouette, la carrière de chanteur de Chris Isaak. La suite, c'est avec deux plaisirs que l'on va allier. Celui de se balader dans la nature et de goûter quelques bons breuvages made in Poitou. Cette rando vin, je vous en parlerai juste après vos trois chansons françaises à la suite qui arrivent dans une minute. Alain Souchon, Benjamin Biolay, son écran total et puis France Gall.
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0: Eh ben non, ce sera pas celle-ci, puisqu'il y en aura d'autres qui arriveront d'ici 17h, des chansons, par exemple celle de Lynn Marlin, Sitting Down Here, ou bien encore Mourir sur scène de Dalida. Voici l'humour en tube, Fred Ballard aujourd'hui. Vous êtes allé dans vos archives pour aller retrouver des sketchs et même un petit bout de sitcom où il est question de téléphone, mais le téléphone qu'on n'aime pas trop. Hein.
1: Si vous êtes satisfaite de votre message, faites le 1.
2: Ah ben non, je ne suis pas satisfaite.
1: Si vous voulez recommencer, faites le 2.
2: Le 2 ?
1: Vous avez fait le 2. Mmh. Si vous êtes satisfaite d'avoir fait le 2, faites le 1.
3: Voilà, bah heureusement que depuis, on est passé au SMS qu'on met un quart d'heure à écrire ou aux messages vocaux qu'on envoie pour ne rien dire et que tout le monde écoute en accéléré. Bon, ceci dit, quand on appelle certains services clients, il y a toujours de quoi devenir dingo.
2: Et là, je sais pas, là, qu'est-ce que je fais, mais je sais pas.
1: Votre temps est écoulé. Hein? Faites le 5 si vous voulez 10 secondes afin de faire le 3 parce que vous avez fait le 2, ou faites le 6 pour 10 secondes pour faire le 4 si vous avez fait le 1 parce que vous vouliez faire le 2. Faites le 7 pour recommencer, le 8 pour entendre ses choix de nouveau, ou le 9 pour ne pas réécouter ses choix. Pour recommencer, faites l'étoile. Faites l'étoile sur le clavier.
2: Non, mais fallait le dire, ça, l'étoile-là.
3: Oui, petit rappel, hein, il y a une étoile sur les claviers. Faire l'étoile avec son corps, ça marche beaucoup moins bien. Mais merci Anne Dorval et Marc Labrèche pour ce tuto comico-numérique hein, qui nous rappelle que rien ne vaut une vraie communication téléphonique.
4: Ok, d'accord. Ok, top. Cool. Ok, kiss, love, peace. Top. Cool. Ok, yes. Top. Ok, flex. Ok, tu raccroches moi ou je raccroche toi? Pardon, on raccroche à trois. Ah bon? Non, on peut pas, on est que deux là.
3: Oui, alors c'est vrai aussi que les conversations téléphoniques entre humains ne sont pas toutes méga constructives. Hein. Merci à Gad Elmaleh de nous le rappeler. Mieux vaut rire à trois que raccrocher à deux.
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0: Lynn Marlin sur votre radio locale, ici Poitou. Et justement, la météo locale, elle arrive juste après vos infos à 17h. 17h, c'est dans pas très longtemps. Ça nous laisse quand même juste le temps de deux chouettes chansons. Right Here Waiting de Richard Marx. Et puis, le nouveau titre de Marc Lavoine et Patrick Fiori. Cette chanson s'appelle Occupé. On vous l'a mise de côté, on l'écoute dans quelques secondes.
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1: On reparle de la météo en Poitou juste après l'actu. Vous écoutez ici Poitou, il est 17h.
2: Le Premier ministre demande en urgence la création d'une nouvelle unité de lutte contre les cyberattaques après les fuites de données massives, les piratages visant le fisc et l'éducation nationale. Sébastien Lecornu reconnaît que peu de ministères sont au niveau requis. Ce n'est pas acceptable, estime-t-il, dans un courrier adressé à l'Agence nationale de la sécurité des systèmes d'information. Le Premier ministre qui réagit également à la mort de François Patria. La vie politique perd l'une de ses figures les plus attachantes, écrit-il. Le sénateur de la Côte d'Or, président du groupe macroniste au Sénat, est mort aujourd'hui. Il avait 83 ans et avait été victime d'un grave accident de vélo il y a un mois. C'était un proche du chef de l'État qui dit avoir perdu un ami cher. Deux hommes sont en garde à vue dans le Gard, une semaine après la découverte du corps calciné d'une femme dans une zone agricole. Il s'agit d'une influenceuse âgée de 29 ans, Sonia Bellina, suivie par près de 250 000 personnes sur les réseaux sociaux. Une enquête est ouverte pour assassinat. Comment sera appliquée la loi sur la fin de vie, publiée ce matin au journal officiel? Après des années de débats difficiles, elle entrera en vigueur au début de l'année prochaine et cela laisse 6 mois aux soignants pour s'y préparer. Parce que aider un patient qui le réclame à mourir, ce n'est pas un geste anodin. Vincent Morel, le chef du service des soins palliatifs du CHU de Rennes, veut prendre le temps de préparer ses équipes.
3: Les 6 mois sont forcément nécessaires dans mon service pour continuer à réfléchir et à échanger autour de la mise en œuvre du texte, parce qu'il faut qu'on s'assure d'abord de comment on pourra conduire les choses. Donc il nous faut encore un petit peu de temps pour se préparer. Ce qui aujourd'hui nous inquiète, en tout cas notre point de vigilance, c'est que nous n'avons aucune expérience de ce geste. Et qu'à un moment donné, il va falloir réaliser ce premier geste, il va falloir accompagner ce premier patient. Et ce qu'on espère, c'est que tout ce qu'on va mettre en place auparavant en termes de réflexion nous permettra de bien accompagner ce premier patient. Et donc, il y a un enjeu énorme de former les professionnels à la loi, mais aussi former les professionnels à entendre un patient qui dit « je veux mourir ».
2: La loi qui prévoit une clause de conscience pour les soignants qui refusent d'être impliqués dans les procédures d'aide à mourir. Un été caniculaire et un nombre de morts en augmentation. Santé publique France constate qu'il y a eu 7307 morts de plus que la moyenne entre fin mai et fin juillet. Il faudra quand même attendre l'automne pour savoir avec certitude si c'est bien la chaleur qui a provoqué ces décès. Mais on sait déjà dans ce bilan que ce sont en majorité des personnes âgées. Une saison et puis s'en va. L'AS Monaco et Paul Pogba annoncent le départ du milieu de terrain. Le footballeur champion du monde en 2018 est arrivé dans le club l'été dernier, dans le club de la Principauté. Mais il n'a participé qu'à 6 rencontres cette saison dans le championnat de Ligue 1. Le départ de Paul Pogba, donc, de l'AS Monaco.
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1: La soirée plutôt venteuse pour les prochaines heures. Ça devrait se calmer d'ici le milieu de la nuit. Et ce vent qui nous amène aussi quelques passages nuageux, peut-être quelques gouttes, notamment dans le sud du département de la Vienne. Ça, ce sera dans le courant de la nuit. Demain, un temps qui sera relativement agréable parce que lumineux, avec des températures qui seront vraiment en baisse. Alors quand je dis lumineux, attention, il y a quelques rayons de soleil qui seront de temps en temps voilés par des passages nuageux qui seront réguliers. Pas de précipitations au menu de la journée de demain, prévoit Météo France. Alors ces températures, qu'est-ce que ça donne? Demain au lever du jour, vers 7h donc, il devrait faire entre 13 et 15 degrés. Et l'après-midi, Météo France table sur des valeurs comprises entre 24 et 27 degrés. Ça donne qu'à cette heure-ci, demain à Poitiers, il devrait faire 25 degrés. La même chose pour vous à Niort et à Châtellerault, 25 également. Vous écoutez ici Poitou dans le Bocage Bressuret, 23 degrés pour vous. Dans le Toircet, même valeur que dans le secteur de Saint-Mexant, l'école par exemple, où il devrait faire 24 degrés. Dans le Loudunais, 25. Le Mirbalais, la même chose, 25 aussi. À La Roche-Posay, ce sera plutôt 26 degrés. Et si vous écoutez ici Poitou dans le Mont-Morillonnais, ça peut monter jusqu'à 28.
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1: Bon, en attendant que le vent se calme, on continue à se faire décoiffer et on continue d'écouter la musique d'ici Poitou. En l'occurrence, celle qu'on a choisie pour vous, là maintenant tout de suite, de chanson. C'est une chanson d'Étienne Dao.

0: Étienne Dao et Paul Tatou, vous écoutez ici Poitou. Et la suite de l'émission qu'on va continuer à dérouler ensemble, parce qu'il y a tout un programme jusqu'à 19h, on va aller tester un truc, comme tous les jours à cette heure-ci, mais c'est tous les jours quelque chose de différent.
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0: Le Poitou vu d'en haut, c'est très sympa. C'est très très sympa. Quand on est un oiseau, on le sait. Quand on est un humain, c'est plus compliqué. Alors il y a plusieurs possibilités. Faire de la montgolfière, s'acheter des ailes, mais ça c'est un peu plus compliqué. Ou bien tout simplement réaliser des vidéos en drone. Ah bah voilà, sauf qu'un drone, ça se pilote pas comme on veut. Hein. Ça s'apprend et il faut des permis pour ça. Réaliser des vidéos depuis un drone au-dessus du Poitou, c'est le test de Florian Lévesque juste après. Estelle et cette chanson qui s'appelle « Te rencontrer encore ».
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2: Estelle, te rencontrer encore. Vous écoutez ici Poitou, qui a encore de la musique pour vous. La preuve dans 3 minutes avec le groupe U2. Mais d'abord, nous allons aller à la rencontre d'Henri Guillon. C'est l'heure de J'ai testé. Florian Lévesque prend la voiture ici et il teste des tas de choses très très différentes. Alors pourquoi est-il allé voir Henri? Ben Henri, il est réalisateur pour le cinéma ou bien encore pour la télévision. Il est installé sur la commune de Tercé dans le Poitou. Et comme Henri voyage aux quatre coins du monde pour tourner des images à l'aide de ses caméras et de ses drones, eh bien Florian Lévesque a justement eu envie de tester la réalisation ciné, oui, mais pas juste avec une caméra qui vole, avec un drone.
3: Bonjour.
4: Bonjour.
3: Alors, on m'a dit de venir vous voir pour découvrir un peu votre métier. Vous êtes vidéaste, c'est ça?
4: C'est exactement ça. Je suis vidéaste à Poitiers, aux alentours, et France et au-delà.
3: Alors, il y a les caméras classique, j'ai envie de dire celle que tout le monde voit, tout le monde visualise, imagine. Mais aujourd'hui, ce qui marche aussi, c'est les drones.
4: Exactement, parce qu'effectivement, j'ai la chance d'être aussi télépilote de drone professionnel. Et aujourd'hui, on va pouvoir peut-être regarder quelque chose, ça peut être chouette. Donc, effectivement.
3: C'est compliqué à contrôler, à piloter un drone?
4: Alors, aujourd'hui, avec toutes les aides qu'on a, oui et non. Dans la mesure où quand on fait ça, moi je fais ça très souvent, donc non, ça va. Mais quand on débute, c'est assez intuitif parce que bah, y a beaucoup d'aides au pilotage. Et effectivement, quand on est dans la bonne réglementation et qu'on vole bien, bah non, en fait, c'est assez facile, c'est des joysticks. Je sais pas si vous jouez aux jeux vidéo. C'est un peu comme un jeu vidéo, donc c'est vraiment sympa quoi.
3: Si je pose la question, c'est parce que du coup je vais vouloir essayer. Forcément, on est dans le jardin et on peut pas voler trop haut, il y a des réglementations, mais
4: exactement, mais là on est vraiment autorisé à voler parce que moi je suis dans une zone complètement ouverte, donc on est ce qu'on appelle en catégorie ouverte, et donc il y a aucun souci ici pour voler, tout va bien.
3: Trop bien. Eh ben allez, on y va.
4: On va le faire décoller, donc il est en train de récupérer notre signal GPS pour pouvoir voler correctement. Hop là. C'est très facile. Pour vous montrer, on a en fait deux joysticks. On a un joystick qui va gérer l'altitude, donc haut bas. Et là, le même joystick qui va faire le lacet, donc droite et gauche. Et donc là, on va avoir ce qu'on appelle le tangage, donc pour aller vers l'avant, pour aller vers l'arrière et pour aller sur les côtés. Voilà.
3: C'est l'image est parfaitement fixe, c'est incroyable.
4: Et effectivement, l'image est très fixe parce que là, on est sur un drone gimbal, donc il est lui stabilisé. En fait, quand on se met ici, je sais pas si vous voyez, mais là, quand on va à droite et à gauche, et ben là, la caméra en elle-même, en fait, elle bouge pas.
3: Mais alors, ça peut voler combien de temps un drone comme celui-là?
4: Ça dépend des versions. On peut aller sur du 40 minutes, 45 minutes par batterie. C'est quand même pas mal parce que nous, effectivement, quand on a des plans, alors la plupart les plans sont réfléchis en amont, donc on sait exactement ce qu'on veut, mais il faut quand même tester les cadrages. Donc ça nous permet vraiment d'être en l'air correctement, et une fois qu'on lance notre enregistrement, on a déjà tout ce qu'on veut et on a encore de la possibilité.
3: Est-ce que je peux essayer?
4: Bien sûr.
3: Allez,
4: ça c'est pour l'altitude, donc haut.
3: Ok. Et est-ce que vous avez le contrôle de la caméra?
4: Alors oui, effectivement, vous avez le contrôle de la caméra avec la petite molette
3: Est
4: ici. En fait, si vous baissez en haut et en bas, et bien là, du coup, vous pouvez directement cadrer ce que vous voulez.
3: Donc, là, c'est un joujou à combien ça?
4: Alors, celui-là, c'est un petit joujou, on va dire. C'est un joujou à 1600, 1700 euros. Mais j'ai une autre grosse machine qui aujourd'hui est adaptée pour la réglementation. Et là, on est plus aux abords de 5000 euros, 6000 euros.
3: Bon, s'il n'y avait pas la réglementation, il pourrait monter à combien?
4: Alors, s'il n'y avait pas la réglementation, on imagine qu'on pourrait aller jusqu'à du 500 mètres d'altitude, 600 mètres.
3: Bon, pas assez encore pour atteindre la station spatiale.
4: Alors, non, pas assez pour atteindre la station spatiale. Et heureusement, parce que vu la vitesse qui passe, ça serait compliqué pour eux. Pas encore, mais peut-être, c'est ça l'innovation dont vous parliez. Ça se trouve, ça sera ça, on pourra aller dans la station spatiale en drone.
3: Voilà ce que je vais créer, c'est ça l'idée.
2: Alors en attendant d'avoir des idées, surtout une bonne idée du travail d'Henri Guillon, vous pouvez aller visiter son site qui s'appelle henriguillon.com. C'est assez simple et efficace quand même. Allez, je vous avais promis de la musique sur l'antenne d'ici Poitou. En voici justement un bon exemple. 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Ça c'est U2. Vous écoutez ici Poitou.

0: C'est chouette comme du YouTube, et c'est normal, c'est du YouTube. Petit coup d'œil sur vos conditions de circulation. Vous écoutez ici Poitou, vous savez que comme on est la radio d'ici, quand il y a un problème sur les routes d'ici, on compte sur vos infos, 05 49 60 20 20. Il y a des travaux en ce moment, National 10, entre Vivonne et Poitiers. Résultat, des restrictions de circulation, des déviations qui sont mises en place également. Et puis, travaux également National 147, ça se passe au niveau de l'échangeur avec la voie André Malraux, ce que l'on appelle plus basiquement la pénétrante quand on est du coin. Et ça vous concerne dans les deux sens de circulation. Patience, prudence dans ces secteurs où la circulation est parfois un petit peu ralentie. Alors, ralentie ou pas la circulation, c'est pas grave, on va quand même écouter de la musique avec un petit détour par la valise de Perrine Clément. On ira fouiner là-dedans, histoire de voir qu'on peut mettre un sac dans une valise. On vous explique tout ça juste après la musique, justement, à l'imparfaite. C'est Amir, dans une minute.
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1: Amir avec l'imparfaite, la suite c'est Jeanne Massa, c'est un petit retour dans les années 80. Exactement comme ce soir, tiens, à partir de 19h, une heure au son des années 80, où il y aura aussi Jean-Jacques Goldman ou bien encore Elton John, France Gall. On en reparlera un petit peu plus tard, parce que là, c'est le moment d'aller faire un tour dans notre valise, celle des vacances d'été bien sûr, et Perrine Clément, eh ben, dans un contenant, on peut ranger d'autres contenants parfois.
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1: Allez, petit coup d'œil sur les essentiels de Décibel. Tout à l'heure, 20h, Émilie Mazoyer et les bons moments qu'on a passés avec ses différents invités. Fatoumata Diawara et Christophe Willem, on va les réécouter tout à l'heure. Et puis, bah, tiens, maintenant, tout de suite, on va pas attendre. On va continuer d'écouter cette playlist Ici Poitou pour cet après-midi. Je sais pas si vous vous rappelez de Sauvez-moi, cette chanson de Jeanne Masse. Allez, c'est ce que j'ai choisi tout de suite avant de vous emmener découvrir un parc très très chouette à visiter en famille qui se trouve dans les Deux-Sèvres à Val.

0: Jeanne Masse avec Sauvez-moi, la suite en musique avec Alex Warren et Garou également. Mais d'abord, allez hop, tout le monde avale.
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0: Alors, tout le monde avale. Nous allons à Val, qui est une commune des Deux-Sèvres. On est d'accord que si vous avez un verre d'eau, vous pouvez le faire, parce que c'est bien de s'hydrater. Mais sinon, attention, ne confondez pas ce que j'ai dit et ce que je n'ai pas dit. Quoi qu'il en soit, avec Ici Poitou, on vous emmène cet été à Mouton Village. On est donc dans la commune de Val, c'est dans les Deux-Sèvres. Et alors, en fait, il ne s'agit pas du tout d'un zoo, même si c'est un parc animalier. 7 hectares où vous allez pouvoir découvrir une vingtaine de races de moutons venus du monde entier. Un mouton à 4 cornes, un autre à lunettes, et ça existe. Mouton Village, c'est tout l'été. Ce sont aussi évidemment des activités à faire au grand air avec d'autres animaux qui passent par là, par exemple des poneys, mais il y a aussi des démonstrations de tontes, par exemple pour découvrir la laine et son travail. Le biberon des agneaux, ça c'est un moment incontournable où évidemment vous craquez en famille. On est à seulement 30 minutes du Futuroscope. Val et Mouton Village, c'est régulièrement en jeu sur l'antenne d'Ici Poitou. On vous offre vos places très très régulièrement. Vous pouvez y aller faire un petit tour de notre part sans crainte, vous allez voir, vous allez passer un super bon moment de nature, de découverte et en famille, s'il vous plaît.
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0: Quand vous choisissez Ici Poitou, du matin jusqu'au soir, du soir jusqu'au matin, parce que ça marche aussi la nuit, vous êtes absolument sûr et certain de fredonner au moins tout ça par heure. Voilà, et là, c'est ce qu'on va faire maintenant en écoutant Garou.

0: Alex Warren, le chanteur et vidéaste également, il produit pas mal de contenu pour les réseaux sociaux, l'américain qui cartonne notamment avec cette chanson qu'on écoute régulièrement parce qu'on aime beaucoup Fever Dream. La suite c'est avec Bernard Lavillier, mais c'est aussi avec nos petits pois de vin.
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0: Quand on part à leur rencontre, on leur pose plein de questions et on n'oublie jamais d'enregistrer les réponses. Aujourd'hui, on parle jeu de société. C'est lequel leur préféré ?
3: Mes jeux de société préférés, c'est Battle Shooter et le Labyrinthe. On a des boules et on a des castors et il faut essayer de tirer sur des fils en bois pour essayer de les faire tomber.
4: La bataille navale et les Uno, double on va dire. Par exemple, s'il y a une étoile et on peut pose la carte.
5: Mon jeu préféré, c'est le Sainte-Croix. T'as des cartes. Tu peux en avoir de 1 à 13. T'as deux atouts. La carte que tu joues et le but, c'est de faire des suites. Par exemple, si t'as un joker et t'as 2-6, et quand je joue 6, et ben, tu peux jouer en faisant que des 6. Et après, tu vas pouvoir gagner. Et le but, c'est d'avoir le moins de points possible.
0: Ouais, ça a pas l'air si compliqué, mais ça a pas l'air simple non plus. Heureusement, comme ils connaissent les règles, ils peuvent nous les apprendre. Surtout si les règles qu'ils nous apprennent leur permettent de gagner plus facilement, bien sûr. Mais on a tous été petits, hein. On a tous été petits. Si. Allez, dans un instant, ici Poitou, votre partenaire cadeau vous offrira 30 euros à les dépenser sur un marché de producteurs dans la Vienne. 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Ça va être très bien, cette histoire-là.

Bernard Lavilliers avec On the Road Again, vous écoutez ici Poitou, de la musique toujours dans un instant. Pour vous attendre d'ailleurs, on écoutera Joe Cocker. Vous attendre, bah oui, parce que vous allez venir sur l'antenne d'ici Poitou. Vous savez que nous sommes joyeusement partenaires des marchés de producteurs de la Vienne. Ça se passe avec la Chambre d'agriculture du département qui organise dans un paquet de communes du département de la Vienne des marchés de producteurs. Alors bah jusque-là, tout est dans le titre. Ce sont des marchés, vous pouvez venir faire vos emplettes. Les producteurs sont là en circuit court avec les produits qui arrivent directement de leurs exploitations. Oui, mais le petit plus, c'est que vous pouvez vous faire plaisir en dégustant sur place. Figurez-vous que parmi les prochains marchés, il y a celui de Jancey. Jancey, c'est un quart d'heure, 20 minutes au sud de Poitiers.

marché de producteurs. Mais en tout cas, vous avez 30 euros pour faire vos emplettes sur ce stand-là. Toutes les infos en attendant sont sur domaine chaîne Allaire, A-2-L-A-I-R-E, chaîne-allaire.com. Oui, non, parce que c'est pas du tout un chêne à l'air, genre tu vois, c'est le principe, quand tu mets un chêne dans ton jardin, logiquement il est au grand air, hein. C'est pratique de mettre un chêne à l'air, parce que du coup il peut prendre la pluie quand il y a de la pluie, et puis surtout il peut faire tomber ses glands, généralement pas trop loin d'ailleurs, ça fait plaisir aux écureuils. Bon, en attendant, on parle de raisins plutôt, vin rouge, blanc ou rosé, vous êtes plutôt branché quoi? 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

0: Joe Cocker, Unchain My Heart, vous écoutez Ici Poitou, et bah évidemment, comme vous êtes sur Ici Poitou, vous vous doutez bien qu'à 18h, les infos locales, on va vous les donner, mais que d'ici là, on va aussi continuer en musique avec Véronique Sanson et Vancouver dans un instant. Petit voyage un peu loin quand même, parce qu'on va très très loin sur la surface du globe, mais parfois, vous savez, les bons musiciens, les bonnes chansons, faut pas aller les chercher beaucoup plus loin que dans le Poitou. Hein.
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2: C'est l'heure du rock'n'roll avec le groupe Cactus Riders, nouvel album, Heartless.

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0: Véronique Sanson et le voyage à Vancouver. La suite, c'est un petit tour les pieds dans le sable avec Jean-Louis Aubert pour la musique. Pour ce qui est de la météo, ce sera juste après vos infos.
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0: Et merci de vous informer en écoutant Ici Poitou, 18h. Anna Bonne-Bazoukarère.
2: On en sait un peu plus sur la mort de ce couple parisien, Nicolas Altmaier et Mathilde Favier, dans le secteur d'Hervaux lundi dernier, dans les Deux-Sèvres. Ici, Poitou vous l'annoncez dès que l'identité de ces deux victimes a été confirmée. Le réalisateur et la cadre de la maison Dior sont morts dans un accident de voiture. Accident qui impliquait un poids lourd. Une enquête pour homicide involontaire par conducteur est en cours. William Giraud, bonsoir.
3: Bonsoir Anna, bonsoir à tous.
2: Le chauffeur a donc été auditionné durant sa garde à vue. Par ailleurs, il a tenté de rejeter la faute sur le couple de victimes, William.
3: Oui, d'après ce conducteur d'origine indienne, employé d'une société de transport lituanienne, c'est la voiture du couple qui avait dévié de sa trajectoire alors qu'elle doublait un autre véhicule et qui aurait ainsi provoqué l'accident. Le problème, c'est que d'après les constatations effectuées sur les véhicules et le témoignage d'autres conducteurs présents au moment du drame, c'est bien le camion qui a fait une embardée en direction de la voiture des victimes. Le poids lourd a franchi la ligne de séparation, la ligne blanche des voies de circulation et provoqué le choc qui a tué sur le coup Mathilde Favier et Nicolas Altmaier. Reste à savoir pourquoi. D'après le chronotachygraphe du camion, c'est un appareil que les enquêteurs ont pu décortiquer, il n'y a pas eu d'excès de vitesse et les temps de pause du chauffeur ont été respectés. À l'issue de sa garde à vue, ce dernier a été déféré et présenté à un juge d'instruction pour un placement sous contrôle judiciaire.
2: Les précisions de William Giraud pour Ici Poitou. Un nouvel incendie dans la Vienne en fin de matinée. 4000 mètres carrés d'herbes qui sont partis en fumée sur la commune de Nintré. D'importantes fumées opaques et visibles à proximité de l'A10 qui ont alerté les automobilistes. Le feu était éteint en début d'après-midi. Une dizaine de sapeurs-pompiers avaient été mobilisés. Autre incendie cet après-midi où là les pompiers sont encore à pied d'œuvre. Ils éteignent les dernières fumerolles. Au nord de Lussac, 2000 mètres carrés ont brûlé dans un champ.
0: Il faudrait de l'eau pour tous ces champs en pleine canicule.
2: Et le Poitou en manque cruellement cet été, presque 20% de déficit de plus par rapport à une moyenne de saison. Dans la Vienne, les stations météo ont enregistré 20 journées consécutives sans pluie dans les Deux-Sèvres à Sillé. Il n'a pas plu depuis le 30 juillet dernier.
0: L'été n'est pas terminé, que les données du ministère de la Santé montrent déjà plus de décès que la normale.
2: 7307 morts en plus par rapport à la moyenne sur la période du 24 mai, donc c'était le premier épisode caniculaire, au 22 juillet dernier. Des décès qu'on ne peut pas attribuer avec certitude à la chaleur, des décès de toute cause, insiste Santé publique France, dont près de trois quarts concernent quand même les personnes de 75 ans et plus, des décès souvent survenus dans les hôpitaux et les EHPAD. D'autres conséquences de la chaleur, là, des vendanges ultra précoces. Elles ont commencé dans le Haut-Poitou, au domaine de la rôtisserie à Jaunet-Marigny. On vendange depuis déjà 5 jours. Un millésime exceptionnel par sa date de récolte et aussi sa qualité. Michael Baudon, le propriétaire du domaine, nous explique.
4: C'est encore une fois un millésime exceptionnel parce qu'on a attaqué les vendanges le 16 août, ce qui est notre record. Voilà, l'année dernière, c'était déjà un record, mais c'était le 21 août. Donc, on a encore gagné du temps. Donc, on a des vignes qui sont très belles, un millésime très sain, mais avec des baies qui sont en fait petites, avec à l'intérieur pas beaucoup de jus. Mais certainement très, très qualitatif. On le voit déjà aux premières analyses qu'on fait. Ouais, le taux de sucre est très élevé, l'acidité est assez basse. Enfin, en goûtant le jus de raisin, on sent que c'est bien mûr, c'est très sucré. On est sur des fruits un petit peu compotés, exotiques. Là, d'après ce qu'on a commencé sur les Sauvignons, on est tout entre 13 et 14 degrés. C'est à peu près le degré final qu'aura le vin. C'est pour ça que là, c'est la course.
2: Et à propos de course en cyclisme, pas de top 10 pour les filles de la FDJ United Suez. Première étape du Tour d'Angleterre féminin aujourd'hui. Et la première de l'équipe Poitvin, c'est Eva Van Aert qui arrive 13e du classement. Deuxième étape demain pour les filles pour allier Clitheroe à Blackpool. C'est au nord de Manchester.
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2: Alors quel temps pour cette fin de journée et puis aussi pour demain matin, on va se projeter.
0: Eh ben alors on va commencer par ce vent quand même, hein, qui nous taquine. On n'avait pas forcément vu le truc venir, enfin nous c'est normal, mais Météo France, si. Ils ont dit, bah oui, il y aura du vent pendant une bonne partie de cette journée de mercredi. Alors ça va se calmer dans le courant des heures qui viennent. Et puis bah, pour ce qui est des nuages, ils seront plutôt peu présents dans le courant de la nuit qui vient. Le lever du soleil, ce sera demain autour de 7h et les températures les plus fraîches de ce jeudi, ce sera à ce moment-là qu'on pourra les relever. 13 à 15 degrés au plus frais d'un jeudi où le thermomètre est en baisse par rapport à ces derniers jours. 24 à 27 degrés prévoit Météo France, le tout avec du soleil, quelques passages nuageux également et puis la possibilité d'un peu de nébulosité, d'un voile d'altitude qui filtrera un petit peu la lumière du soleil. Mais ce sera quand même une journée lumineuse côté température. À Poitiers, la même chose qu'à Niort et Châtellerault, 25 degrés. Si vous nous écoutez dans le Bocage Bressuret, vous devriez relever 23 degrés. Dans le Toircet, ou bien encore en Gâtine, c'est plutôt 24. Si vous êtes dans le Loudunais ou bien encore dans le Mellois, les températures pour vous, ce sera plutôt 25 degrés demain à cette heure-ci. Dans le secteur de Civray et comme à Chauvigny, 26. À l'Île-Jourdain, 27. Et Montmorillon, 28.
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0: J'aime bien cette chanson, et c'est pour ça qu'on la partage avec vous. Ben oui, parce qu'on partage des tas de choses, des bonnes ondes, des bons plans, des bonnes infos, de la bonne humeur et donc de la musique.

0: L'horizon comme destination, pas mal quand même, hein, comme point de vue depuis les plages de Jean-Louis Aubert. La suite, c'est avec une chanson que vous connaissez peut-être par le répertoire de Dalida. Ben, figurez-vous qu'elle n'est pas la seule à avoir chanté Mourir sur scène. J'y reviens.
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0: Et la suite, mesdames et messieurs, c'est un chanteur du coin, il s'appelle Thomas Sidibé. Il est parti ces derniers jours en tournée dans le Poitou. Alors avec la chaleur, c'était pas évident parce qu'il a fait une tournée à vélo. Mais figurez-vous que sa tournée va le mener jusque dans le quartier des Trois Cités à Poitiers demain. Ça se passe dans le cadre des festivités de Poitiers l'été. Festivités gratuites dans tous les quartiers, y compris le centre-ville avec Ici Poitou. Trois Cités donc pour ce concert dont on parle juste après Jennifer.

0: Jennifer avec Mourir sur scène, vous écoutez Ici Poitou.
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0: Ici Poitou, votre radio locale est partenaire de Poitiers l'été. Et bah, ça veut dire ce que ça veut dire. Tout l'été, il se passe plein de choses aux quatre coins de Poitiers, notamment demain aux Trois Cités. Bonsoir Thomas Sidibé.
3: Bonsoir Antoine, bonsoir tout le monde.
0: Alors Poitiers l'été, bah, c'est des animations, des grosses animations sur la place Leclerc ou bien au parc de Blossac. Mais c'est aussi les quartiers qui s'animent. Et généralement, quand il y a un quartier qui s'anime, il y a un concert qui va avec. Ce sera votre cas. Thomas, vous allez vous déplacer jusqu'aux Trois Cités, concert à 19h. Déjà, comment ça va? Parce que je sais qu'il a fait très chaud ces derniers temps et vous avez donné des concerts tous les jours, mais vous n'êtes pas parti en tournée avec votre camion, vous.
3: Je suis parti en vélo.
0: Et alors, il a fait chaud.
3: Mais c'était sympa quand même. J'ai essayé de partir tôt, mais des fois, je me réveillais pas tôt.
0: Ouais.
3: Non, c'était. Il a fait chaud, mais mine de rien, en vélo, t'as quand même de l'air, en fait. Mais oui, c'est ma première tournée solo vélo et je suis allé dans plein de coins géniaux de la Vienne et j'adore. Ça continue d'ailleurs. Après Poitiers l'été, je reprends la route jusqu'à début septembre.

0: Eh ben voilà, j'ai l'impression que le sens, c'est, on veut trouver du sens, mais vous le trouvez dès qu'il y a une idée, dès qu'il y a un instrument de musique, il y a une mélodie, il y a un texte, il y a l'idée qui va avec la chanson. Ce qui se passe en ce moment tout autour de la planète, ça vous préoccupe à fond?
1: Ouais, bah c'est vraiment le, c'est très bien que vous ayez passé l'extrait de cette chanson qui s'appelle Révolution des consciences, dans laquelle je résume un petit peu mon positionnement en tant que citoyen face à l'absurdité du système et des décisions qui sont prises à l'échelle du monde, quand on voit que les ressources de la planète sont en train de s'épuiser, qu'on continue de surchauffer tout ça et d'être dans un système complètement... C'est pour ça que je dis, allez, changeons la danse, osons changer la danse, osons changer notre manière de vivre. Mais évidemment, nous, à l'échelle des citoyens, mais aussi, il faut que ça se passe à l'échelle de la France, de l'Europe et du monde, parce que sinon, c'est un peu compliqué, nous, tout seuls avec nos petits bras, quoi. Mais déjà, on essaie de faire ce qu'on peut, quoi.
0: Ouais, c'est ça. Bah, il nous faut des artistes qui portent un discours motivant comme ça, parce que c'est vrai que nous, les citoyennes et les citoyens, on a peut-être tendance à se trouver un peu tout petit quand même, mine de rien, face à la taille des enjeux qui sont quand même un peu colossaux. Bon, une guitare et une voix, ça peut faire avancer un tout petit peu, mais ça peut faire avancer quand même.
1: Bah, en tout cas, ce qui se passe déjà, ce qui est super important pour moi, c'est de créer du lien. C'est ça, j'en parle depuis mes débuts, puisque moi, je suis né en Côte d'Ivoire, j'ai habité longtemps au Mali, donc j'ai vraiment vécu dans un système, on va dire, où l'humain est très fort, où les gens sont très connectés, où il y a énormément de liens.
0: Où on fait pas société de la même façon, clairement.
1: Exactement. Et en Occident, c'est vrai qu'on est beaucoup plus distants les uns des autres, on a beaucoup plus peur de l'autre. Et en tout cas, moi, avec une guitare, et puis là, ce sera avec toute mon équipe demain, l'idée, c'est vraiment qu'on se rassemble, qu'on se connecte et qu'on puisse partager de la joie et de un peu de l'éveil de l'éveil des consciences aussi, un petit peu, tout en s'amusant, quoi.
0: Alors, c'est le principe. Et alors, je vois sur le site de la ville de Poitiers, dont ici Poitou est partenaire pour ces jeudis de l'été, que le concert, c'est placement libre parce que c'est debout. En même temps, c'est en plein air et c'est gratuit. Ça fait quand même beaucoup de bonnes nouvelles.
1: Oui, et c'est aux Trois Cités.
0: Et c'est aux Trois Cités.
1: Place de France, donc c'est un quartier très, très mélangé. Normalement, c'est assez intergénérationnel aussi. D'ailleurs, pour la petite anecdote, j'ai joué dans une maison de retraite là dans ma tournée solo vélo, et normalement il y a une équipe des seniors qui va venir aussi. Donc il y aura les enfants, il y aura les mamans, il y aura un peu tout le monde. Je pense que ça va être très très chouette.
0: C'est populaire et évidemment, bah, c'est aussi ça. Poitiers l'été, c'est toute la diversité des artistes du coin qui viennent jouer gratuitement pour vous, puisque cet événement dont ici Poitou est partenaire est gratuit. Toutes les infos sur poitiers.fr. À demain aux Trois Cités. Le concert est à 19h, mais vous pouvez vous y rendre dès 17h30, messieurs dames, parce qu'il y aura des animations, notamment avec l'équipe du musée Sainte-Croix qui va sortir la Grand Goule, mine de rien, et qui va venir.
1: Super.
0: Ben oui, ça pourrait faire un chouette duo. Enfin, alors, faites gaffe par contre, parce qu'elle crame tout sur son passage, guitare comprise. Hein.
1: Ouais, mais moi aussi, je crame tout sur mon passage.
0: À demain, Thomas Sidi. À demain, Poitiers, quartier des Trois Cités.
1: Ça va être top, merci.
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0: Ah bah, en voilà un autre de titre qui crame tout sur son passage à ici, d'ici, Highway to Hell. Et juste après, on va naviguer entre l'anglais et l'italien avec Paolo Conte.

0: sacré artiste quand même que Paolo Conte. Le reste de son répertoire vaut aussi son petit coup d'oreille quand même. Et je vous conseille de laisser traîner votre oreille aussi sur Ici Poitou, parce que de la musique, on en a encore pour vous, pour continuer ce début de soirée ensemble. Il y a des nouveautés, comme par exemple Escroc, ça c'est Marine, mais il y a aussi quelques classiques avec Eros Ramazzotti, quelques classiques revisités, en l'occurrence un titre super connu de Michel Delpech, revisité par un DJ qui s'appelle Yann Muller. Tout ça, ça arrive dans les prochaines minutes.
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0: moi.
1: Marine, qui évidemment n'est pas une escroc, ça je pense que ça fait un petit moment qu'on s'en est rendu compte quand même. Écoutez, si à un moment vous la croisez, n'hésitez pas à le lui dire, parce que si elle en a fait une chanson, c'est que ça doit la préoccuper quand même un peu. Hein.
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1: Et si votre marché du samedi devenait aussi un moment de fête? Tout l'été, rendez-vous dans les Deux-Sèvres à Hervaux. Chaque samedi matin de 8h30 à 12h30, la place Saint-Pierre et sous les Halles également, se déroule le marché qui est idéal pour faire le plein de saveurs auprès des producteurs locaux et profiter d'animations gratuites. Ce samedi, celui qui vient le 22 août, place à la musique avec le festival Les Murs ont des oreilles. Les artistes du festival viennent à votre rencontre pour partager un moment festif au cœur du marché. Et puis, samedi de la semaine d'après, le dernier samedi d'août. Oui, non, mais c'est en disant ça que je me dis, oh bah dis donc, septembre, ça se rapproche quand même. Eh ben oui. En tout cas, le 29 août, petits et grands, vous pourrez faire une pause ludique grâce à des jeux en libre accès installés tout au long de la matinée sur le marché. Produits locaux, musique, rencontres, animation. Cet été, le marché d'Hervaux, c'est bien plus qu'un marché. Vous retrouvez toutes les infos sur le site de la commune, hervaux.fr. Et direction, le samedi matin, le cœur d'Hervaux pour participer à ces marchés.
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1: On choisit pas ses parents, on choisit pas sa famille. Ça, ce sont des mots de Maxime Le Forestier, qui n'a pas non plus choisi son prénom, a priori. Lui non plus, il a pas choisi son prénom, Monsieur Ramazzotti. Eros. Tu te rends compte ? Non mais, il y a comme ça des... Là, c'est une sorte de grâce divine quand même, hein. Et les dieux de l'Olympe qui posent leurs doigts sur ton front, tu t'appelleras Eros. Ah, j'aurais bien aimé, hein.

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0: Les Oies Sauvages, c'est le remix du Chasseur de Michel Delpech par Yann Muller. La suite, c'est Simply Red by Simply Red. La chanson s'appelle Stars et on l'écoute juste après vos 3 plus culture.
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0: Le principe de ce petit moment de radio, c'est de passer en express 3 petites idées qui ont évidemment trait avec la culture et ça fait jamais de mal. La tête, où ça ? Eh ben dans les étoiles, puisque les vacances durent encore quelques jours, il faut bien occuper nos drôles avant la rentrée. Certes, les traditionnelles courses des fournitures peuvent vous occuper tout un après-midi. Mais premièrement, il y a plus sympa, et deuxièmement, une fois que c'est fait, c'est plus à faire. À Poitiers, le planétarium de l'espace Mendès France propose beaucoup de séances films jeunes publics pour apprendre les bases de l'astronomie à tous les petits, et même aux plus grands aussi. Le programme complet est sur emf.fr pour choisir votre séance et la réserver en ligne. On parlera plus en détail du programme de l'espace Mendès France de Poitiers demain à 18h10. Où ça, sur votre radio locale ici, évidemment. Abracadabra. 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

0: Madeleine, elle aime bien ça.
1: Spectacle hommage à cette icône de la chanson française, Jacques Brel. Bah, Brel, sobrement, c'est le titre du show d'Olivier Laurent qui est bluffant. Je vous parle déjà de ce spectacle. Soyez sûr de ne pas louper l'occasion d'aller voir ce spectacle en Poitou. Trois dates, Bocquepol-Bressuire, ce sera vendredi 9 octobre. À la Clameur de Niort, rendez-vous le 16 décembre, c'est un mercredi. Et quelques jours plus tard, le dimanche, au Palais des Congrès du Futuroscope, c'est à Chasseneuil-du-Poitou que ça se passe. Le 20 décembre, toutes les infos sur le site de notre partenaire AZ Prod, qui est une maison de production qui fait venir plein de spectacles dans le Poitou. 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Et ça, c'est chouette. D'ailleurs, on fera le point sur la programmation AZ Prod mardi prochain à 18h10 sur l'antenne d'ici Poitou. Jean-Paul, il fait partie de celles et ceux qu'on a rencontrés dans le courant de l'été. Quel est son petit plaisir estival? Ben Jean-Paul, il adore prendre ses crayons, ses carnets. Il adore écrire. Et on va voir ça juste après Stars.

0: Écouter de la musique sur ici Poitou, bah, ça fait partie des petits plaisirs de la vie. Bah, tiens, justement, voici un de petits plaisirs. Alors, c'est pas parce que le plaisir est petit par la taille qu'il n'est pas grand par la joie qu'il nous procure. Allons justement voir ce qui se passe dans les carnets de Jean-Paul pendant les saisons estivales.
1: J'écris beaucoup, des fables, des petits poèmes, des petites choses comme ça que je vais extraire, des moments que je vais passer comme ça à écouter ce qui se passe autour de moi. Bonjour, je m'appelle Jean-Paul. Mon plaisir de l'été, mes plaisirs de l'été, c'est ces moments de reconnexion. Et puis moi, je suis quelqu'un qui écrit beaucoup, en fait. J'ai mon smartphone, je n'ai pas de connexion sur les réseaux sociaux. Par contre, je m'en sers énormément pour écrire. J'écris beaucoup, des fables, des petits poèmes, des petites choses comme ça que je vais extraire, des moments que je vais passer comme ça à écouter ce qui se passe autour de moi. Là, on est dans une période, en fait, qui est extrêmement intéressante. Il y a un éveil, il y a un mouvement de la nature qui est plus ample. En général, la différence, il y a une vraie différence, par exemple, entre l'automne et l'hiver, où c'est l'inverse qui se passe. C'est-à-dire les choses commencent à s'endormir, à ralentir. Et là, on a une espèce d'accélération qui se fait. On a les oisillons qui sont sortis, il y a tout un tas de choses qui se passent autour de nous. Et je trouve que c'est le meilleur moment pour être en perception de ces choses-là. Ouvrir ses yeux, ouvrir ses oreilles, lâcher complètement les sens, et puis être au contact, en fait, et ressentir. Voilà. Comme on est en train de faire là, bah là en fait, depuis tout à l'heure, on observe des merles.

0: 12 septembre. Ça va venir très vite. Le premier concert de Céline Dion à ce que l'on appelle désormais la Plénitude Arena, dis donc. Et alors, il y en a quand même toute une palanquée. Ça ira jusqu'au 29 mai 2027. Toutes les infos sur le site de l'artiste CélineDion.com. La suite, c'est avec Genesis qui nous emmènera jusqu'aux infos de, disons 19h. C'est pas mal, 19h. Et puis, sinon, pour ce qui est de la musique, une programmation 100% années 80 arrive avec Elton John, avec France Gall, avec également Noé Wheeler, avec Kate Bush, avec Francis Cabrel, tout ça juste après vos infos de 19h. Hein.
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0: Genesis, c'est le début des années 90. On va plutôt basculer sur les années 80 juste après vos infos qui arrivent tout de suite. C'était I Can Dance et vous écoutez Ici Poitou.
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0: Merci d'avoir le réflexe Ici Poitou pour vous informer et pour vous divertir. À 19h, on fait justement le point sur l'actu avec vous, Emeline Ferry.
2: Une marche blanche pour dire la colère et la tristesse à Bolène, dans le Vaucluse. Les proches de Katerina ont voulu rendre hommage à cette mère de famille retrouvée morte au début du mois. Elle qui avait dénoncé des violences de la part de son ex-compagnon. Il est en détention provisoire, suspecté du meurtre. Dimitri Morgado, vous êtes sur place pour cette marche blanche et l'émotion est forte.
3: Oui, le cortège est revenu à la mairie là il y a quelques instants. Il reste plusieurs centaines de personnes. Elles étaient au moins un millier à défiler il y a encore quelques minutes. Et l'émotion, vous le disiez, était forte, notamment au moment où le cortège s'est arrêté devant le domicile de Katerina. Sa maman, qui est venue de République tchèque, s'est effondrée devant la photo de sa fille accrochée sur la porte de la maison. Il y a beaucoup de tristesse ici, beaucoup de colère et d'incompréhension aussi. Katerina avait porté plainte en juin pour des violences commises par son ex-compagnon sur cette place de la mairie. Il y a en ce moment des prises de parole. Elles vont se poursuivre encore une dizaine de minutes avant la fin de cette marche blanche.
2: Dimitri Morgado, ici Vaucluse, en direct. Le plus grand pédocriminel français au cœur d'une nouvelle information judiciaire ouverte par le parquet de Lorient pour 40 agressions sexuelles et 10 viols. Joël Le Squarnec, lors du procès l'an dernier où l'ex-chirurgien a été condamné pour près de 300 viols et agressions, de nouvelles infractions étaient apparues et de nouvelles plaintes déposées pour des faits non prescrits qui datent de 1987 à 2017. 5 suspects 2 semaines après le cambriolage du musée Jacques Chirac en Corrèze, 5 Lyonnais qui viennent d'être mis en examen et placés en détention provisoire pour un autre vol commis en Suisse la semaine dernière. Des vérifications sont en cours pour déterminer leur implication. Alors que la vague de chaleur qui est en train de s'achever est la deuxième plus longue jamais enregistrée par Météo France, les autorités sanitaires font un bilan du début de cet été caniculaire. Santé publique France recense 7307 morts de plus que la moyenne sur la période entre le 24 mai et le 22 juillet. Une surmortalité dont les causes ne sont pas précisées. Vous avez regardé en détail ce bilan, Nicolas Joly, et on remarque que le phénomène est moins marqué en juillet que lors de la précédente vague de chaleur en juin.
4: On compte 1243 décès excédentaires, c'est le terme scientifique, au mois de juillet. Il s'ajoute aux 5764 morts recensés fin juin. Près de 3/4 ces décès concernent les personnes âgées de 75 ans et plus, et ce, dans toutes les régions, sauf la Corse, où la chaleur fut moins violente cet été. La région la plus touchée, avec 236 morts de plus que la moyenne, c'est la région Pays de la Loire. Concernant les lieux où surviennent ces décès, on relève les hôpitaux, les EHPAD, mais aussi, un peu plus souvent que d'habitude, à domicile. En additionnant les chiffres de juin, juillet et les 300 morts recensés au mois de mai, on obtient un total de 7307 décès excédentaires depuis le début de la canicule. On ne peut pas les attribuer avec certitude à la chaleur. Ce sont des décès de toute cause, indique Santé publique France. C'est en tout cas moitié moins que lors de la canicule meurtrière de 2003 qui avait coûté la vie à 15 000 personnes.
2: Et il faudra attendre octobre pour le bilan définitif. Merci beaucoup, Nicolas Joly. Il avait été l'un des premiers soutiens d'Emmanuel Macron. François Patria est mort aujourd'hui, un mois après un grave accident de vélo. Le président du groupe macroniste au Sénat avait 83 ans. Sénateur de la Côte d'Or, ancien ministre, ancien président de la région Bourgogne. Le chef de l'État dit perdre un ami cher. Quelques heures pour fabriquer de jolis souvenirs d'été. Comme chaque année, le Secours Populaire organise la journée des oubliés des vacances. 3500 enfants d'Île-de-France ont donc découvert aujourd'hui la plage de Deauville avec au programme des coquillages et des éclats de rire. Claire Loilier.
5: Zahara et son amie Mariama ne sont pas parties en vacances de l'été, alors elles ont profité à fond.
6: C'était super bien. On a bien joué.
7: C'était trop bien. C'était avec notre bouée.
6: C'est un crocodile.
7: C'est un crocodile qu'on a acheté à Action.
5: Qu'est-ce que t'aimes bien, tu peux me dire?
6: J'aime bien l'eau, j'aime bien nager, il y a du monde.
5: Et après la baignade, Précieuse et ses amis ramassent de véritables trésors.
8: Là, on a ramassé des coquilles, on les rince.
9: Il peut y avoir une perle là-dedans.
5: Tu crois?
6: Oui, ça souffle pas.
5: Dans l'après-midi, la pluie et le vent poussent les maîtres nageurs de la plage de Deauville à interdire la baignade. Heureusement, les bénévoles comme Tiffany et Lydia ont prévu beaucoup d'autres activités. Objectif, créer de beaux souvenirs pour les enfants.
8: C'est pour leur offrir une journée inoubliable, ouais, pleine de souvenirs. Et dans mon groupe, moi, j'ai deux filles qui n'ont jamais vu la mer.
5: Elles t'ont dit quoi là quand elles sont sorties du bus?
8: Elles étaient très excitées, très contentes et très joyeuses. Voilà, de belles histoires à raconter pour leurs camarades à la rentrée scolaire.
9: La première chose qu'on demande à l'école à la rentrée, c'est qu'est-ce que vous avez fait pendant les vacances? Et du coup, généralement, ils n'ont rien à raconter. Donc là, du coup, ils peuvent au moins raconter cette journée-là et pouvoir plus facilement s'intégrer aussi.
5: Paris réussi, les enfants repartent heureux, même si quelques averses auront écourté la journée.
2: Un reportage signé Claire Loilier.
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0: Et ce petit vent qui se calme en fin de journée, les nuages qui taquinent un peu plus le soleil dans le courant des prochaines heures, et qui peuvent toujours d'ailleurs, jusqu'en milieu de nuit, lâcher quelques petites gouttes par-ci par-là dans le Poitou. Au lever du soleil, demain 13 à 15 degrés en Vienne et en Deux-Sèvres. Ça devrait donc être autour de 7 heures du matin, et la suite de notre journée, eh ben, ce sera un jeudi plutôt lumineux, même si c'est vrai que le soleil sera un peu plus contrarié par les nuages par rapport à aujourd'hui, notamment par un petit voile d'altitude qui devrait rendre l'atmosphère un petit peu laiteuse, mais ça restera lumineux. 24 à 27 degrés, température en baisse au plus chaud de ce jeudi demain.
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11: Bonsoir à tous, c'est l'heure de l'apéro pour certains. Je le sais, j'ai vu des photos. Mais attention, hein, même si vous n'avez aucun verre ni aucune cacahuète en main, vous êtes aussi les bienvenus, c'est 100% années 80. Avec ou sans boisson, c'est l'idéal à cette heure-là. Et ça commence comme ça.

0: place dans le trafic, c'était Francis Cabrel.
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0: Et oui, quand il était obligé de vivre à Paris dans le quartier de la Défense, Francis Cabrel se sentait oppressé. Bon, normal, hein, quand on connaît la douceur de vivre de son village d'Astafort, où il vit la plupart du temps. N'empêche que de ce problème, il en a fait une chanson à retrouver sur l'album Carte Postale sorti en 1981. En parlant de carte postale, n'oubliez pas d'en envoyer d'où vous êtes. Ça fait toujours plaisir à ceux qui restent en place. Ça prend 3 minutes, comme une chanson de Kate Bush. Oh bah ça tombe bien. Running Up That Hill.
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0: C'était Noé Wyller. Toi, femme publique. Un petit tube et puis s'en va. 11e au top 50 quand même en décembre 1985. Un tube qui se vendra quand même à plus de 300 000 exemplaires. Bah, c'est un joli succès pour cet artiste qui avait pendant quelques années été directeur artistique de la maison de disques de Claude François. Et ben voilà, vous écoutez 100% années 80. Des tubes, des souvenirs, des anecdotes, c'est jusqu'à 20h. Et dans un instant, c'est Renaud avec « Dès que le vent soufflera ».
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0: Ici Poitou, c'est des infos pratiques toutes les heures et juste après, retour du son 80.
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2: J'en ai déjà des courbatures au bras. 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Depuis 1903, le club d'aviron de la commune vous accueille sur le site de la nautique au bord de la Vienne. Alors, le principe, c'est que, évidemment, si vous êtes sportif, ça va vous plaire. Si vous êtes curieux aussi, si vous êtes simplement à la recherche d'une activité de pleine nature, c'est le bon moment aussi pour vous lancer. Jusqu'au 30 septembre, rendez-vous tous les samedis matins à 9h pour profiter de séances d'initiation gratuites. Alors, il ne faut pas grand-chose pour pouvoir faire de l'aviron, savoir nager 50 mètres et pouvoir éventuellement s'immerger, être en capacité de pratiquer une activité physique également. Alors, si ça vous donne envie de donner ces premiers coups de rame, toutes les infos sont à retrouver sur le site avironchâtellerault.fr. Le club d'aviron de Châtellerault vous attend et il s'occupe de tout.
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0: Michael Field, c'était Moonlight Shadow.
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0: Bon, on connaît ses chansons, mais on peut pas dire que Michael Field soit le genre d'artiste dont on collectionne les photos ou qui déclenche des cris d'hystérie de fans quand il fait une apparition publique, non. Il est timide depuis son plus jeune âge, et c'est d'ailleurs pour cela qu'il s'est réfugié dans la musique lorsqu'il était enfant. N'empêche que son parcours est jalonné de succès, dont ce Moonlight Shadow devenu un classique dès 1983. Lui aussi, il est plutôt discret, hélas, depuis très longtemps. Jean-Jacques Goldman, tout de suite, Je marche seul.
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0: Elton John, c'était I'm Still Standing. Ah, j'ai encore une anecdote qui sert à rien pour ce titre, mais sachez-le, ce tube de Sir Elton John est l'hymne d'entrée en tournoi de l'anglais James Wade, un des plus grands joueurs professionnels de fléchettes, très populaire chez nos amis britanniques. Pour la suite, c'est dans un instant, dès 20h, les essentiels de Décibel avec Émilie Mazoyer. Mais avant cela, France Gall résiste juste après ça.
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1: Un chanteur, oh là là, une des plus belles voix de France. Il est auteur et compositeur également. Il fête cette année ses 20 ans de carrière.
2: C'est comme ça, qu'est-ce que je peux faire?
1: Je sais ce que je veux. Je veux Christophe Willem dans mon émission. Et mon vœu est exaucé. Bonsoir.
3: Non mais l'introduction, bravo.
1: Toujours.
3: Non mais il y a un step là.
1: T'as vu?
3: Si si, bravo.
1: On sait recevoir. En 20 ans, il a vendu 1 million de disques, sorti 6 albums et le 7e est en approche. L'excellent Christophe Willem est dans Décibel. Youpi. Christophe Willem, ou comme dirait Johanna dans Hélène et les garçons, mon cri-cri d'amour, comment ça va?
3: Ça va très bien, très très bien. Non, vraiment en pleine forme et tout, très content.
1: Bah moi aussi, il y a une nouvelle chanson, elle s'appelle Système.

0: en a qui n'ont pas besoin de logiciel pour chanter juste. C'est le cas de mon invité de ce soir. Non, mais quelle voix, Christophe Willem.
1: Merci.
0: Système. On va en parler tout à l'heure de cette nouvelle chanson. J'ai essayé de gratter des infos sur le nouvel album.
1: Ah ouais, je sais que je te connais. Hein.
0: Voilà. Même si, ton attaché de presse en coulisses, juste avant que l'émission commence, a dit « Sois sage et ne raconte pas tout ».
1: Non.
0: Donc voilà, débrouille-toi avec
1: baïonnée.
0: Ça. Mais je voudrais quand même... C'est un peu sexy, ça.
1: Oui, un petit peu, je trouve.
0: Ouh là là, il fait chaud. Il est que 20h03. Christophe, avant, il faut qu'on parle de la dernière fois qu'on s'est vu, c'est-à-dire Corsu Mezzu Mezzu.
1: Ah ouais. C'est fou.
0: Stade Vélodrome. Tu chantes. Il y a une quarantaine d'artistes qui sont là. Il y a 3000 choristes. Enfin, c'est complètement fou. Stade Vélodrome à Marseille et Patrick Fiori, donc qui fait chanter tout le monde en Corse. Cette chanson, Lettera d'Argentina, là, t'es en duo avec Alizé sur l'album Corsu Mezzu Mezzu. Mais ce soir-là, t'étais pas avec Alizé.
1: Oui, c'est avec lui, ça s'appelait Delia.
0: Ouais, c'est ça.
1: Et avec qui j'avais déjà chanté d'ailleurs. Il y avait une autre opportunité comme ça une fois en Corse. Et, ouais. Et du coup, Alizé pouvait pas être avec nous ce jour-là. Et c'est Delia qui l'a remplacé. Oh là. Et très, très bien remplacé. Donc, j'étais heureux de la retrouver. Et
0: bah,
1: puis,
0: oui.
1: Je pense que pour elle, c'est, elle a dit quand même, une petite dose de stress supplémentaire. C'est coucou, on va chanter. C'est pas on va chanter au Troquet du Coin, c'est on va chanter au Vélodrome.
0: Au Vélodrome,
1: ouais, non, c'était fou.
0: Autre moment de live que tu as vécu avant de faire ton retour avec System, c'est ton invitation au concert de Théodora.
1: Ah ouais.
0: Théodora qui a 20 ans et des poussières, qui a raflé 4 victoires de la musique cette année sur 5 nominations. C'est vraiment la chanteuse dont tout le monde parle. Elle faisait son premier Zénith de Paris et elle t'a invité, ça a donné ça. Quand je sais...

0: milliers de gamins qui ont l'âge de la chanson.
1: Incroyable.
0: Et qui la chantaient. Et c'était un moment fou. Est-ce que tu peux me raconter comment tu t'es retrouvée au Zénith de Théodora?
1: Mais écoute, cette histoire, elle est vraiment, vraiment folle. Théodora et son équipe, les deux, en fait, m'ont contacté via Instagram.
0: D'accord.
1: À peu près 3 semaines avant et m'a expliqué un peu le concept. Il dit voilà, en fait, je serais hyper contente si tu me dis oui. On voudrait que tu viennes chanter double jeu sur scène. Alors moi je dis ben d'accord, ben c'est génial.
0: Enfin, t'étais familier avec son travail à elle.
1: Ah, bien sûr. Ouais, voilà. Enfin, moi j'ai toujours dit, tu vois, aussi bien du son que le travail d'image. Il y a un énorme travail d'image avec Théodora que je trouve fascinant. Enfin pour moi ça me rappelle vraiment les grandes heures de Grace Jones, Jean-Paul Good. Tu vois les clips hyper travaillés. Donc elle fait beaucoup de bien, je trouve, à la musique française vraiment. Et donc très très très flattée et en même temps hyper flippée. C'est-à-dire que t'arrives sur une scène du Zénith de Paris. Donc déjà, bon, c'est quand même assez flippant, le Zénith, on dirait pas, mais quand même.
0: Si, quoi, il y a des milliers de personnes.
1: Oui, et puis là, t'es quand même dans une salle chauffée à bloc, parce que c'était la première de Théodora au Zénith. Donc si tu veux, tu te dis, mais comment ça va se passer?
0: Oui, et comment je vais m'intégrer dans le show?
1: Mais complètement.
0: Oui.
1: Et en fait, Théodora, avec donc pas mal de guests, ce qu'elle a fait dans pas mal de shows, de concerts qu'elle a fait, et elle me dit, voilà, j'ai une personne avant toi, il y a Gims qui vient après, il y a Rema. Non, mais j'y attends, mais qu'est-ce que je viens foutre au milieu?
0: T'étais comment dans les coulisses?
1: Non mais je t'explique même pas. Une boule au ventre, j'ai perdu 47 kilos en allant sur scène. Non mais vraiment, et tout, mais le pire, c'est que même mon équipe était là. J'étais là, non mais je vous en supplie, vous vous rendez pas compte, le trac que j'ai, c'est quand même hyper flippant. Et plutôt que de me dire, mais non, ça valait. Non, franchement, c'est vrai que c'est chaud. Non, mais vraiment, ils me disaient ça.
0: Ils sont terribles.
1: Mes amis et tout avant. Ouais. Parce que évidemment, quand elle m'a proposé, je dis oui. Tout de suite. Puis après, tu dis. Alors après, tu réfléchis, en fait.
0: Et tes proches, ils commencent à te dire t'es vraiment courageux, hein, d'y aller.
1: Ah non, mais je te jure. Après, par contre, c'est là que je me suis dit mais c'est dingue. Tu vois, ma nièce qui a 20 ans, justement, hyper fan de Théodora, comment te dire que je suis son tonton préféré? C'est-à-dire que d'un seul coup, non, mais t'as chanté avec Théodora, quoi. Ouais. Mais tu la connais bien, t'es pote avec. Bah, je dis, on va pas non plus se faire une bouffe tous les 4 jours. Mais y a une rencontre artistique qui s'est passée qui a été vraiment géniale. Parce que vraiment, je tiens à le dire, mais vraiment, elle a été mais d'une générosité, elle, toute son équipe, vraiment. Dès que je suis arrivé en répète l'après-midi, le dimanche après-midi, tout le monde hyper cool. Mais que ce soit, je te dis, du manager, du technicien, des danseurs qui étaient sur scène, en disant oh, mais quand on a vu que tu étais là aujourd'hui, on a halluciné. Elle nous avait dit, elle m'avait parlé de l'idée, mais on ne savait pas si tu allais venir ou pas. Enfin, vraiment, c'était hyper bon enfant, super ambiance. Vraiment à l'image de ce qui s'est passé après sur scène avec le public, qui était carrément improbable. C'est-à-dire que tout le monde connaissait la chanson, mais par cœur.
0: Est-ce que tu en doutais de la qualité intemporelle et du tube qui dure de double jeu? Est-ce que là, tu te l'es pris un peu en pleine poire?
1: Bah là, franchement, ouais. C'est-à-dire que le côté intergénérationnel comme ça, j'avais pas idée que c'était à ce point. Et après, si tu veux, on a vachement parlé, ils m'ont dit, mais non, mais tu te rends pas compte. En plus, il y a une trend sur TikTok qui existe depuis pas mal de temps. Et donc, c'est vrai qu'il y a tout un tas de jeunes qui se sont emparés de ce titre. Et je pense qu'aussi, Théodora, c'est ça qui la faisait marrer. C'était de se dire, bah attends, on va lui demander de venir, vu que tout le monde est un peu en train de reprendre le titre, ça serait génial qu'il accepte. Et bon, bah, du coup, je l'ai fait. Mais c'était fou, tu vois, vraiment. C'était comme dans mes concerts. C'est-à-dire que vraiment, tu vois, je lâchais le micro, tout le monde connaissait les paroles. Enfin, j'ai trouvé ça ouf et c'était tellement, tellement bienveillant. Il y avait beaucoup de bienveillance dans cette salle. Et tu vois, avec tout le bordel qu'on vit en ce moment, ça fait vraiment du bien. Tu dis vraiment, la musique a ce pouvoir. Je pense qu'aucune autre chose ne peut avoir de fédérer à ce point-là. Et j'ai trouvé ça fou.
0: On va se plonger maintenant dans une nouvelle chanson qui s'appelle

0: extrait de ton 7e album.
1: Ouais. C'est vrai que c'est le 7e album, c'est vrai que ça passe très très vite.
2: Ouais.
0: Et 20 ans de carrière, c'est très mignon d'ailleurs, parce que avant de lancer System, la nouvelle chanson, et donc finalement de mettre en place tout ce 7e album et d'annoncer ton retour, t'as fait un petit récap des 20 dernières années.
1: Bah carrément.
0: Et que évidemment que la première fois de ta vie que t'étais en studio pour enregistrer ton premier album, si on t'avait dit on se retrouve pour le 7e avec 20 ans de carrière,
1: j'aurais dit mais c'est une blague, je pense que ouais. Pas du tout. Non mais c'est ça qui est fou en fait avec ce métier, c'est que t'es tellement dans une dynamique, tu rencontres tellement de gens et que la musique, on en parlait tout à l'heure, mais la musique ça sert à fédérer, ouais. Et en fait toutes ces rencontres ça te nourrit énormément aussi. Là sur ce nouvel album justement, bah, comme System par exemple, j'ai bossé avec une nouvelle équipe aussi, donc c'est Noé Tristram et Marceau, c'était la toute première fois que je bossais avec eux,
0: okay.
1: Donc je me suis amusé, il y a aussi des équipes plus anciennes, donc on a mélangé tout ça et c'est toujours enrichissant parce que c'est vrai que nous on voit pas le temps passer. Réellement, c'est-à-dire que quand on me dit 20 ans, tu vois, quand vraiment j'ai réalisé que ça faisait 20 ans, en fait, moi, j'ai l'impression que c'était hier, en même temps que c'était une autre vie. Enfin, oui. Tu vois, il y a un truc un peu bizarre, comme quand tu vis un truc qui chamboule littéralement ta vie, en fait, parce que réellement, la Nouvelle Star a complètement chamboulé ma vie.
0: Et c'était il y a 20 piges.
1: C'était à 20 ans, ouais, exactement.
0: Ouais. C'est fou. Et alors, ce qui me fait plaisir, c'est que tu dis que tu t'es amusé pour préparer ce nouvel album, parce que si on rembobine un peu, avant Covid, il y a ton album Rio en 2017, ouais. L'après Rio, c'est pas passé très bien.
1: Pas ouf, non, voilà. Carrément.
0: T'as pas kiffé le disque, alors que je trouve sous-côté, parce que moi je le trouve vraiment cool, mais en tout cas, il a pas marché autant qu'il aurait dû, donc tu perds un peu confiance,
1: ouais.
0: Tu perds un peu envie.
1: Exactement.
0: Bim, 2020, le Covid.
1: Ouais, par-dessus, histoire d'en mettre une petite couchette.
0: Ouais. Et finalement, quand même, tu reviens avec Panorama en 2022, qui cartonne, qui fait une très belle tournée et tout. Et donc, mais oui, moi, je me suis dit, bon...
1: Dans quel état d'esprit
0: j'étais ? Dans quel état tu aimes de retourner à ta table de travail, finalement ? Est-ce que, voilà, on est plutôt confiant ? Est-ce que tu as gardé cette confiance et cette joie de Panorama ?
1: Alors, en vrai, je ne suis pas dans un truc de confiance. Si tu veux, je suis plutôt dans un truc, mais je pense que c'est... justement, tu parlais de l'échec de l'album Rio, entre autres.
0: Oui, enfin, relatif, hein, parce qu'il a quand même existé, ce disque.
1: Oui, il a existé, mais c'est vrai que c'était pas, ça n'a pas été accueilli, oui, comme j'aurais aimé. Ouais. Et si tu veux, à chaque fois, les gens se disent, ouais, c'est un truc d'ego quand les artistes ont des échecs. C'est pas là que ça se situe, en fait. C'est surtout que nous, en fait, quand on défend un projet, on est la face visible,
0: oui,
1: de tout un tas de gens avec qui on travaille, que ce soit des auteurs, des compositeurs, la maison de disques, ton équipe, en fait, si tu veux. Et d'un seul coup, tu te dis, merde, j'ai failli, quoi. Donc c'est cette sensation, si tu veux, de pas avoir été à la hauteur aussi de tous ces gens qui, oui, te font confiance.
0: Et leur travail et leurs efforts.
1: C'est ça, ouais, qui te met un coup, en fait. Mais
0: t'as mis du temps.
1: Ah ouais.
0: Entre Rio et Panorama, il y a eu,
1: ouais, c'était assez long entre, ouais, les deux. Bah alors après, tu l'as dit aussi, après il y a eu le Covid, oui, qui a quand même mis tout à l'arrêt. Et en même temps, si tu veux, toutes ces expériences-là, tu vois, je pense que quand tu es au début d'une carrière, tu crains absolument le moment de l'échec, parce que tu sais que ça va arriver. C'est-à-dire que moi, si tu veux, le truc qui était écrit, quand tu gagnes une émission et que tu vends énormément de disques d'un coup avec un tube comme Double Jeu,
0: ouais,
1: à un moment, tu sais que tu vas avoir un petit mur sur ton chemin.
0: Ah, donc t'attendais le retour de bâton. Tu
1: alors,
0: t'es dit,
1: j'étais
0: ça arrivera
1: pas
0: un jour.
1: En mode, tu sais, comme j'attends le bus, je vais attendre le mur, mais je me disais, ça va quand même arriver. Ouais. Tu vois, tu le sais, en fait, parce que bah, mathématiquement, de toute façon, dans la carrière d'un artiste, t'as des hauts, t'as des bas. Et en fait, tu vois, ce que je dis souvent, là, quand je croise des artistes aujourd'hui, en développement, il y a plein de nouveaux talents que je, ouais, trouve assez hallucinants. Je leur dis, arrêtez d'anticiper ou de craindre ça. Je pense qu'il faut vraiment accueillir littéralement le truc, parce que moi, réellement, tu parlais de Rio, mais l'échec de cet album-là, en fait, moi, c'est vraiment ce qui m'a vraiment construit. C'est-à-dire que quand à un moment, tu as la sensation que t'es plus vraiment en pilote automatique et que tu dois réellement retrouver la raison première pour laquelle tu fais les choses, ben, tu vas vraiment puiser en toi et du coup, ça te donne une force très différente. Donc moi, vraiment, tu vois, l'étape Rio, qui m'a permis d'aboutir après avec Panorama, et là, ce nouvel album, j'arrive pas en me disant, bah, c'est super, Panorama a bien fonctionné, donc celui-là, c'est pareil, ça va y aller.
0: Ouais.
1: Non, là, j'y vais avec quelque chose. Je me suis beaucoup amusé. C'était très, très, très libérateur, cet album, vraiment. Parce que déjà, j'ai recomposé, j'ai réécrit, ouais, sur Panorama, je voulais pas, parce que j'étais sur le trauma d'album Rio, donc je ne voulais pas du tout. Tu vois, j'étais vraiment dans ce truc-là.
0: Ouais, donc t'as réglé des trucs.
1: Ouais.
0: Ça, c'est bien.
1: En tout cas, vraiment, ouais, et il y a eu beaucoup, beaucoup de bienveillance. Tu vois, toutes ces équipes avec qui j'ai bossé sur le nouvel album, eux, si tu veux, ils sont cette image-là. Ben, on parlait d'ailleurs du public Théodora, mais ouais, j'ai bossé avec des équipes plus jeunes. Eux, ils sont sur ce truc, mais tu te rends pas compte, en fait, de qui tu es et de ce que tu représentes pour une génération, en fait. Enfin, il y a certains qui m'ont dit, mais nous, en fait, limite, quand on t'a vu à l'Investa, on s'est dit, ah ben, nous aussi, on peut faire un truc, parce que d'un seul coup, tu sortais complètement des sentiers battus. Donc, ouais, si tu veux, on se rend jamais compte de l'image qu'on envoie aux gens. Alors évidemment, tu as des haters, des gens qui t'aiment pas. Bon, ça, à la rigueur, ça existe toujours. Mais c'est bien aussi d'accepter les compliments et les choses qui te poussent, en fait. Tu vois, plutôt que t'es toujours là à t'excuser d'être là, bah merci, c'est gentil. Non, il faut les accueillir.
2: Il
1: faut les accueillir parce que c'est aussi ce qui te permet de grandir et d'évoluer, en fait. Donc cet album, le nouvel album, j'ai vraiment travaillé avec ce côté totalement libérateur de, il y a absolument aucun tiroir, aucune case. On s'amuse. On fait un album qui, moi, me fait du bien, qui nous fait du bien à tous, hein. Toutes les équipes avec qui je bosse sont vraiment à fond dessus. Et on se dit, bah voilà, évidemment, on espère que le public le recevra avec autant de plaisir que nous, on a eu à le faire. Mais en tout cas, si tu veux, c'est très, très, très libérateur. Et c'est d'ailleurs ce qui a amené le mec qui fait les questions-réponses, carrément.
2: J'adore. Vas-y.
1: C'est ce qui a amené vraiment le thème de l'album. Le thème de l'album, c'est vraiment la liberté, mais avec un grand L, tu vois. On parle vraiment de liberté, de tout ce qui bloque notre liberté. C'est pour ça que Système...
2: Oui, alors Système, dans
1: tout ça... On trouvait ça cool que ce soit le premier single, parce qu'on se disait, voilà, c'est intéressant de se dire, puisqu'on va parler de liberté après, bah, un des trucs qui bloque beaucoup notre liberté aujourd'hui, ou qui nous enferme un peu, c'est tous ces différents systèmes dans lesquels on est tous, volontairement ou pas, un peu enfermé, que ce soit les réseaux sociaux, que ce soit le système politique, le système amoureux,
2: le patriarcat.
1: Non mais le patriarcat.
2: Non mais ça va mieux.
1: Non mais
2: je vois un mot toutes les 5 minutes, mais quand ça sort, elle est contente.
1: Non mais tu vois ce que
2: oui,
1: je veux dire
2: oui,
1: ou pas
2: oui. On est dans des carcans.
1: Ouais, on est dans des carcans. Et si tu veux, Système, c'est pas du tout un titre qui dénonce genre le point levé. Non, c'est pas ça. C'est juste une question de dire, ok, on est tous là-dedans d'une manière ou d'une autre. Faut juste en avoir un peu conscience, ça permet de faire un petit pas en arrière et voilà, de le tenir à distance et pas être les deux pieds dedans. Et pour moi, ça, c'est une des étapes qui permet de retrouver un peu notre liberté. Et notre liberté, pour moi, bah, c'est d'être un peu plus connecté avec soi-même, plutôt que d'être connecté avec tout ce qui est autour de nous en permanence. Ouais. Et donc, c'est ça un peu le point de démarrage de l'album.
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0: Système, c'est Christophe Willem qui est de retour. Le carcan dans lequel on est, donc constat joyeux et sautillant, mais constat quand même. Du coup, c'est la chanson qui va ouvrir l'album. Ça va raconter une histoire un peu dans l'ordre.
1: Il y en a une autre avant qui ouvre l'album,
2: qui est La Route, qui parle d'une route où ça parle vraiment. C'est pas le titre. De toute façon, je ne te donnerai pas le titre.
0: De l'album. Ah, ouais, c'est
2: même
0: ça.
2: Même pas le titre des autres chansons. Non, petite, peut-être, je t'en lâcherai un ou deux. Ouais. Mais non, la première chanson, là, telle que c'est en train de se profiler, parce que tous les titres sont faits. Là, on est en train de peaufiner la production, en vrai.
0: Ah, mais c'est un bon moment, ça.
2: Ah ouais, non, mais c'est le meilleur. Parce que c'est là que tu dis, alors, jusqu'à où on va aller, tu vois. Donc ça, c'est assez kiffant. Pour le coup, c'est vraiment le moment que j'adore. Et il y a un titre qui parle d'une route. Voilà, cette route vers le bonheur, ce qu'on
0: cherche.
2: Sur
0: la route de Memphis ?
2: Ça pourrait, mais non, ça n'est pas celle-là. Donc c'est plutôt ce titre-là qui parle de ce chemin qui ouvre. Je pense que c'est celui-là qui ouvrira l'album. Et puis après ça évolue.
0: Ok. Et après,
2: le
0: on
2: système
0: va donc
2: est
0: vers
2: dans
0: la,
2: le début.
0: Vers la liberté. En
2: exactement. Et on va aussi bien dans la liberté, la libération au niveau des textes qu'au niveau du son. Toute l'équipe qui est autour, eux sont dans ce truc justement. Ils sont très contents de l'album et ils sont aussi dans ce truc de dire mais là on a l'impression qu'on retrouve un peu ta folie en fait, ce côté un peu justement hors cadre où on n'arrive pas à te mettre dans une case. Et c'est ça aussi qui m'a vachement stimulée sur cet album, c'est quand je posais la question à toutes ces équipes que je connaissais pas forcément, qui me connaissaient que à travers ma musique, et tous me disaient bah nous en fait le truc qui nous excite c'est qu'en fait on n'arrive pas trop à te mettre dans une case. Tu peux faire un truc très variété française, tu peux faire un truc un peu plus soul, tu peux faire un truc un peu électro. Et donc, du coup, on a ce truc où on n'arrive pas vraiment à te cerner totalement. Et en fait, si tu veux, c'est ça aussi qui a vachement marqué la dynamique de l'album, c'est de se dire, mais si en fait, mon style musical, c'est justement d'écouter moi ce qui me parle.
0: Ouais, et de ne pas choisir forcément.
2: Et, et de garder tout cet éclectisme-là, en fait. Et si tu vois tous les albums que j'ai pu faire depuis le début, c'est vrai que chacun est un peu dans un registre différent, parce que c'est ça qui m'amuse. Il faut qu'on s'amuse quand on fait ce métier.
0: Assemblons les pièces du puzzle, mes petits Hercule Poirot. Nous avons une chanson, Système, qui sera sans doute en deux dans l'album, rapport à la première chanson, une reprise de Sur la route de Memphis ou Sur la route toute la sainte journée de Palmas. On n'est pas encore bien sûr, mais ça sera la première. Et donc tout ça à l'automne 2026.
2: Exactement, automne. D'accord. Et alors la vérité,
0: non mais ce que je te dis, dis-moi quelque chose.
2: Mais je te dis que la vérité, c'est pourquoi il y a pas, je te donne pas de titre, je n'ai pas encore de titre.
0: Ah mais ça c'est déjà une information, le fait là, que le titre soit pas là.
2: Mais pourquoi? Alors pourquoi? Mais tu vois, tu vas me demander pourquoi.
0: Pourquoi Christophe?
2: Alors pourquoi? Parce que tout simplement, cet album parle de liberté. Mais je vais pas appeler l'album Liberté. Enfin, c'est pas possible. Quoi,
0: freedom.
2: Tu vois. Non mais oui, mais tu vois, en anglais ça passe, mais en français non.
0: Non,
2: tu vois.
0: C'est pas ouf.
2: Donc non. Donc j'ai plein d'idées et à chaque fois que j'ai une idée que je trouve intéressante et tout, je trouve que c'est trop réducteur et donc ça ne n'évoque pas suffisamment ce que je dis dans l'album. Tu vois, mais réellement.
0: Attends, on a Internet. Je vais chercher.
2: Et évidemment, je
0: chant lexical de la liberté. Est-ce que tu as tapé dans Google chant lexical de la liberté?
2: Alors vas-y.
0: Eh ben voilà, parce que moi je fais des études littéraires. Pendant que toi, là, tu faisais La Nouvelle Star.
2: Vas-y, mais ça se trouve, tu viens de trouver un titre.
0: Chant lexical de la liberté. C'est parti. Émancipation.
2: Je l'ai évoqué à un moment.
0: C'est pas mal.
2: Si.
0: Démocratie. Bah, en 2027, c'est emmerdant.
2: C'est dur. Plein.
0: Choix, ça fait un peu. Non, ça va pas.
2: Et en plus, alors important.
0: Libération.
2: Alors, tu sais pourquoi choix, ça va pas?
0: Pourquoi?
2: Là, je te donne une autre info.
0: Parce qu'il y a une chanson,
2: pour le coup, qui s'appelle La Liberté. Il y en a une qui s'appelle La Liberté. Et je démarre justement cette chanson en disant être libre, c'est pas choisir, mais c'est décider, qui n'est pas la même chose. Est-ce que tu as déjà vu ça avec ta psy?
0: J'aime beaucoup ça. J'ai pas de psy.
2: Ah bah, écoute, je vais toyer les coordonnées de la mienne. Non, non. Alors, la grosse différence.
0: On fera un tarif de famille.
2: Ah bah, un tarif de groupe. Attends.
0: Ensemble.
2: Non, mais on y va, on fait carrément un truc collectif. Non, mais tu sais pourquoi c'est important?
0: Dis-moi pourquoi.
2: Parce que quand tu choisis quelque chose, tu prends pas vraiment de risque. Quand tu choisis, c'est par exemple, bah tiens, je vais manger, je sais pas, moi, je mange un steak frites ou une salade César. Voilà, tu choisis.
0: Tu choisis entre les deux.
2: Quand tu décides, il y a une part d'inconnu dedans. Par exemple, tu vas dire, bah non, je ne vais pas manger ça. Je ne sais pas ce que je vais bouffer, mais ce ne sera pas ça. Tu ne décides pas entre deux choses identifiées.
0: Elle est au régime d'Apsy?
2: Non. Non, mais je te jure, c'est très important.
0: D'accord.
2: La différence entre choisir et décider, elle est importante. Et quand tu décides d'un truc, par exemple, tu décides de prendre ce boulot, ou tu décides de vendre ton appart, C'est toi, c'est ce moment où tu décides de quelque chose et tu sens d'un coup que tu prends une décision qui t'appartient et que tu as cette part d'inconnu. Mais tu vois ou pas? Là, je te jure, je suis très sérieux.
0: Non, mais je t'écoute.
2: Et donc, la liberté, c'est d'arriver à décider.
0: J'ai un mot qui est pas mal, là, qui est sorti dans Google.
2: Ah bon?
0: Dans le champ lexical de la liberté, c'est cool. Et je sais pas, ça te va bien, je trouve. Et en plus, il y a un jeu de mots à l'intérieur. Donc, toi, t'aimes bien les jeux de mots?
2: Ah bah. T'es prêt? Vas-y.
0: Peut-être on va trouver le nom de ton album en direct.
2: C'est ça,
0: à la
2: évidemment,
0: radio.
2: En remerciement dans l'album, je le dis.
0: Ah, moi, je mets ma photo.
2: Ah bon?
0: Tu mets ma photo.
2: Sur la cover.
0: Non, pas du tout. Non, mais à l'intérieur. T'imagines? L'album de Christophe Willem, il y a ma tête.
2: Mais pourquoi pas? On est libre.
0: Ma tête avec une petite barbe. Attends, déjà, faut que tu valides le nom.
2: Vas-y.
0: J'adore. Franchement, ça tirait trop
2: ah
0: bien.
2: Ah bon?
0: Inaliénable.
2: Ah, mais c'est pas mal.
0: Inaliénable. Dedans, il y a alien et tout. Inaliénable.
2: C'est pas mal.
0: La liberté, les droits inaliénables. Inaliénable.
2: C'est pas mal.
0: Je te laisse là-dessus.
2: Bah écoute, inaliénable.
0: On va déborder.
2: Non, mais inaliénable, c'est pas mal.
0: Oui, c'est pas mal.
2: Mais émancipation, c'est bien aussi.
0: Ouais.
2: Mais émancipé.
0: Mais émancipation, ça fait.
2: Il y a une connotation que j'aime
0: ouais,
2: pas.
0: Ouais, je sais pas. Ça fait Madonna, je sais pas pourquoi.
2: Bon, emancipation.
0: Emancipation.
2: Tu vois, non.
0: Inaliénable.
2: Inaliénable, c'est pas mal.
0: Franchement.
2: C'est pas mal. Non, je le note.
0: Ouais. Bon, moi, je t'embrasse.
2: Ah bon?
0: Bah oui, bisous. Ah. C'est l'heure, on a débordé.
2: Ah bon?
0: Mais je vois pas le temps passer avec toi.
2: Mais c'est fini, là?
0: Oui.
2: Bravo.
0: Bisous.
2: Bisous. C'était trop court, moi, franchement, faut que je revienne.
0: Reviens bientôt. Avant 2027.
2: Ah bah, enfin, évidemment.
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0: Une de mes artistes préférées au monde, des victoires de la musique en France, aux Grammy Awards aux États-Unis, m'ont invitée à la classe internationale. Autrice, compositrice, interprète, guitariste, Fatoumata Diawara est l'invitée de Décibel et elle vous a même déjà emmenée au bal.

0: La voix féminine incontournable de l'âme O'Malley depuis la création de ce beau projet autour de Mathieu Chédid. Fatoumata Diawara vient de sortir son nouvel album. Elle va tout vous raconter ce soir dans Décibel. Fatoumata est dans le studio. Bonjour.
1: Bonjour.
0: Qu'est-ce que je suis contente qu'on se retrouve, ma chère Fatoumata. Comment ça va?
1: Ça va bien, merci toi.
0: Ouais, ça va très bien aussi. Fatoumata Diawara qui fait une pause là de quelques heures à la maison de la radio pour répondre à des interviews, qui vient de sortir, je le disais, un nouvel album. Mais en réalité, tu es au cœur déjà d'une tournée énorme depuis le mois de mars. Tu es déjà passé par l'Afrique du Sud, pas mal par la France aussi, et puis la Norvège, et puis la Suède, et puis après ça continue, l'Espagne, le Danemark, la Belgique, la Pologne, la Suisse, l'Angleterre, la Hollande, c'est dingue quand même ce rythme. T'es chez toi parfois ?
1: Moi je suis chez moi, sur scène oui, ah. Je me sens comme à la maison, c'est incroyable, c'est l'endroit où je me sens le plus vraiment comme chez moi, oui. Je sais pas si c'est bien ou pas, ou ça va changer plus tard, mais pour l'instant... Ça me manque la scène.
0: Il faut dire que tu fais partie de ces artistes qui ont rêvé très fort d'être sur scène et qui ont dû travailler dur pour arriver sur scène. Donc peut-être c'est normal de savourer aujourd'hui.
1: Non, aussi parce que je suis passée aussi par tellement d'expériences et qui a envie de aussi se libérer. Il y a voilà, et j'ai envie de continuer à me guérir, en fait.
0: C'est ça.
1: Parce que les thérapies, quand tu commences à aller voir un psy, tu t'arrêtes pas, en général. Sa maladie,
0: ça
1: c'est
0: peut
1: incurable.
0: Durer.
1: Ouais. Donc, en gros, la scène, c'est mon psy, quoi. Je vais voir un psy et dès que le moral est bas, ben, la scène m'aide à remonter tout ça.
0: Alors Fatoumata, en parlant de voyage, la dernière fois qu'on s'est vu, c'était pour ton troisième album, London Co, donc qui nous emmenait quelque part entre Londres et Bamako. Et Bamako.

0: Et donc, très rapidement, te voilà.
1: Ça me manque déjà.
0: La Momalie, c'est vrai.
1: C'est magnifique, cette chanson incroyable, elle est belle. Il a fait un beau travail quand même à Mathieu. Cet album va rester dans l'histoire, ça va bien rester dans le temps.
0: Je pense qu'il va rester. Et puis, alors, ce qui est très drôle, parce que quand tu dis que Mathieu Chédid et cette aventure-là te manquent, lui aussi, quand il a su que tu venais dans Décibel, il nous a envoyé un petit message pour toi, et un petit message dans lequel, tendez l'oreille, il y a une information très intéressante sur le nouvel album de Fatoumata.
2: Ma Fatou, ma sœur, t'as une pensée de ton frère Mathieu, pour te dire qu'on est toujours reliés, de près comme de loin, et que je suis très très fier d'avoir participé à cet album magnifique et tellement magique comme toi. Gros baiser.
0: Mathieu Chédid, c'est une sublime rencontre, vous deux.
1: On s'adore. On s'adore. Je l'aime tellement. C'est que parfois, quand tu laisses la place à la nature, elle te fait découvrir des belles choses. Il faut avoir confiance, en fait. Faut pas toujours penser aux choses négatives. Et avec Mathieu, on a cet instinct-là, cet instinct enfant. Il y a un enfant en nous. On a des petits garçons et des petites filles en nous qui parfois connectent et on est juste nous-mêmes. Quand on joue la musique, on est comme si on était dans un jardin d'enfants où on entend jouer ensemble. On s'éclate, on se regarde, on rigole. On ne sait pas pourquoi on rit. Mais il y a un sentiment de bien-être et de confort et de complicité, d'amitié lorsqu'on partage la musique. C'est vraiment quelque chose que tu ne peux pas définir. Je ne saurais même pas dire qu'est-ce que c'est exactement. Je ne sais pas, cette fusion et cet amour. Parce que c'est au-delà de l'amour que les gens connaissent. Parfois, on se limite trop de l'amour classique, se marier, sortir ensemble. Mais l'amour est vaste. C'est au-delà de tout ça. Le monde est l'amour. La vie, c'est l'amour. Donc, si on se dit, on limite tout aux relations amoureuses, on perd tellement la dimension de cette divinité, cette sensation qui n'a pas de, qui est l'infini.
0: C'est ça, la force infinie.
1: La force infinie, exactement. La divinité.
0: Dans le message, Mathieu Chédid se réjouissait d'avoir participé au nouvel album. Il s'appelle Massa.

0: c'est une chanson donc sur l'album qui s'appelle Massa. Cette chanson, elle donne son titre au disque. Massa, c'est Dieu, c'est l'éternel. C'est immense comme thème. Tu parlais d'amour avec un grand A, D avec un D majuscule aussi. C'est immense. Et ça donne bien le ton de ton disque. Hein. Tu as décidé.
1: Exactement, c'était le sentiment de bien-être lorsque nous étions sur la création de cet album. Je sentais tellement cette harmonie et cette sensation de bienveillance, d'être bien entourée. Pour une fois, moi qui ai galéré en tant que femme, chanteuse, comédienne et musicienne, et me retrouver en face d'un homme qui me respecte, comme Mathieu, et que, avec lui, il me rassure en fait. Et cette assurance, tu l'as pas avec beaucoup de personnes. Dans chaque chose, il faut des deux énergies. Moi, je crois à la dualité. L'homme, la femme, l'eau, le feu, jour, la nuit. Et j'ai fait ma partie eau, qui est l'esprit féminin, et j'avais besoin de feu, ou je suis le feu, j'ai besoin d'eau, parce que...
2: Ouais.
1: Il faut quelqu'un pour calmer l'autre. Voilà. Si peut-être je suis trop dans l'extrême dans le texte ou trop dans le rythme, qu'il y ait quelqu'un qui dose tout cela. Sur ça, je suis pas. Je suis vraiment. J'accepte totalement de me faire accompagner.
0: Fatoumata fait une tournée mondiale parce que l'album sort partout dans le monde. Parce que, voilà, t'es une artiste. International, je le disais tout à l'heure, la classe internationale. Est-ce que ça simplifie les choses pour toi en te disant finalement, de toute façon, je peux bien choisir une langue, je joue en Suède, je chante pas en suédois, tu vois, est-ce que ça simplifie les choses ou est-ce que c'est compliqué et t'as envie quand même de pouvoir avoir la compréhension de tous les publics que tu vas aller rencontrer? Je parle des paroles.
1: Les paroles, après, je traduis certains thèmes qui me tiennent à cœur, dont l'albinisme, la mutilation génitale, le mariage forcé, tous ces thèmes qui sont assez sensibles. Mais il est important pour moi de chanter en bambara parce que ma vérité compte beaucoup.
0: Bien
1: sinon,
0: sûr.
1: J'aurais pas cette flamme de vouloir monter sur scène tous les jours. Il faut être vivante pour pouvoir défendre tout ça et tout le temps sur la route et changer des chambres tous les jours. T'as pas de vie, en fait. Il y a beaucoup de sacrifices là-dedans. Donc, pour gagner, pour trouver le plaisir d'aller à la conquête de ton public, il faut que tu fasses quelque chose que tu te sens bien, quoi.
0: Ouais.
1: Et moi, la langue, elle est comme une connexion, une antenne entre moi et mes ancêtres. Et ça facilite tout. Dès que je monte sur scène, le fait d'être soi-même, même si t'es malade, en fait, les choses, l'ange de la musique t'aide, quoi.
0: Ouais.
1: C'est tout se met, tout est aligné, tout se... Ça, c'est en fait, la connexion est plus évidente que si tu devais faire beaucoup d'efforts et se mentir à soi-même.
0: Et puis l'authenticité aussi de cette langue qui te permet d'aborder dans ce nouvel album des thèmes extrêmement intimes. Je pense notamment au décès de ton papa avec cette chanson Tati Bakary, où tu parles de ton papa qui est parti, mais il n'y a pas que lui, il y a aussi Amadou Bagayoko, Toumani Diabaté.
1: J'en cite pas mal, j'en profite.
0: C'est beau comme tout.

0: thème qui est évidemment immense, plus grand que nous, et en même temps c'est le thème qu'on a toutes et tous en commun avec l'amour. Tous dans la vie à un moment on aime, tous dans la vie à un moment on a quelqu'un qu'on aime qui meurt. C'était difficile d'écrire cette chanson pour ton père?
1: Beaucoup, jusqu'à présent, même quand je chante sur scène, je suis assez émue parce que l'amour que t'as pas pu exprimer de son vivant et que quand il part, soudain tu libères.
0: Ouais.
1: Tout cet amour-là, c'est fort. Si tu dis, en fait, je savais dire je t'aime, mais pourquoi je le sais que maintenant, seulement maintenant que je peux dire que je t'aime. Et je lui demande sa permission de lui chanter mon blues.
0: Fatoumata, sur l'album, en chanson presque miroir de celle qu'on vient d'entendre sur la mort de ton père, Tati Bakary, il y a Fala, une chanson où tu t'adresses

0: Lorsque les méchants s'en prennent à toi, te maltraitent à cause de ta condition, ne leur dis rien, orphelin. Cela ne vaut pas la peine de leur répliquer. Eux seuls savent pourquoi ils agissent de la sorte. Ça, c'est du réconfort, Fatoumata. C'est de la sagesse aussi.
1: Mais imaginez cette voix... Genre, on est tous genre au-dessus d'une planète. Vous voyez la planète entière, un micro, la voix d'une femme qui parle à tous ses enfants qui vivent dans des pays des guerres. Rien que ces trois phrases. Vous voyez l'impact ?
0: Eh bien, une immense consolation.
1: Parce qu'il y en a tellement des orphelins aujourd'hui. On en crée chaque jour. Et ils ont besoin de la voix féminine, ils ont besoin d'être réconfortés. Donc quand j'ai dit « don't cry », je m'adresse au cœur de nombreux cœurs, beaucoup d'enfants et même des adultes. Des orphelins, il y en a pas mal. Hein. Et on a besoin de... Ils ont besoin de réconfort, ils ont besoin d'aide, ils ont besoin de nous entendre, savoir qu'on sait, on le sait.
0: Ouais. Et on les voit.
1: On les voit, on est là, quoi.
0: Ouais.

0: Les enfants, tu t'adresses aussi à eux dans la chanson Denko.
1: Denko, justement, qui veut dire la cause des enfants. Et justement, c'est dans cette chanson-là que je parle, je m'adresse aux enfants albinos et aux enfants, tous les enfants atteints de
0: handicap, physique.
1: Et de physique ou mentaux, tout ça. Et je voulais juste leur faire un clin d'œil aussi dans cet album. Et assez souvent, je chante pour les enfants, mais pas. On oublie ces enfants-là.
0: Ouais. Dans certains pays d'Afrique, on dit qu'ils sont, qu'ils portent malheur. Ouais, c'est ça. Ils peuvent être très maltraités.
1: Très, très maltraités. Et les mamans surtout. Là, je rends hommage à leur mère, à leurs parents. Et aussi, je dénonce l'histoire de l'albinisme où on tue les enfants. Et en l'occurrence, il s'agit d'un jeune albinos que j'adopte, qui s'appelle Daouda. Son père l'a rejeté et qui veut plus de lui. Et je raconte son histoire. J'ai dit, pourquoi tu le veux pas? Pourquoi tu... C'est Dieu qui te l'a donné. Et ouais. Tout simplement parce que tu penses qu'il est sale. Et peut-être de l'extérieur, il est sale. Mais à l'intérieur, son cœur veut de l'or. Donc en fait, j'essaie de magnifier ce que les gens voient. Trouver la poésie dans ce que les gens trouvent négatif. Et ces choses-là, il faut juste qu'on embellisse, qu'on donne une autre forme. Au lieu de voir ces personnes comme... au lieu de les rejeter, peut-être si on essaie de les rapprocher, on va être surpris nous-mêmes. Parce que le problème, c'est pas eux, c'est nous le problème. Il faut qu'on reconnaisse que c'est nous qui avons des problèmes et que pour se guérir, il faut faire un effort d'aller vers ces enfants-là. Parce que eux, ils nous en veulent pas. Ils sont en paix avec nous. Mais c'est nous qui avons des problèmes avec eux. Et il faut que ça soit dénoncé. Il faut que les sociétés changent. On peut pas s'asseoir comme ça et c'est des thèmes à aborder. Même mon prochain album, je ferai un autre, ouvrirai une autre porte pour aborder encore à ce thème-là, jusqu'à ce que les gens comprennent que c'est nous qui avons des problèmes.
0: Fatoumata Diawara, tellement j'ai l'impression en paix en ce moment avec cet album qui est sorti. C'est comme s'il y avait des thèmes, des trucs que tu avais envie d'aborder depuis longtemps et ça y est, ils sont là sur un disque pour toujours.
1: Et puis j'ai la chance que ce soit en plus mon quatrième album parce que c'est symbolique quand même, le chiffre 4. Au Mali, le symbole de la femme, c'est... Le numéro de la femme, c'est 4. Ah. Et l'homme, 3. Les deux ensemble, ça fait 7. Voilà, ça fait... tout est 4 jours. Je suis une femme. C'est ton numéro, quoi.
0: D'accord. Donc, quatrième album,
1: c'est symbolique.
0: Ouais.
1: Et je le dédie au divin. Et effectivement, pour... quand je vois par où je suis passée, d'où je viens, mon histoire... je me dis, j'ai de la chance quand même, même si j'ai quand même traversé des moments pas totalement agréables. Ça faisait partie de l'histoire. Et je pense que ça devait être comme ça. Ouais. Pour mieux grandir et grandir plus vite, il fallait ces expériences-là.
0: C'est un euphémisme hein, quand tu dis que tu as passé des moments pas terribles ou pas très faciles, parce que tu as quand même dû t'enfuir à un moment, loin des gens que tu aimais.
1: Et je viens de loin.
0: Voilà. Parce que pour échapper à un mariage forcé, où Fatoumata s'est dit « mais non, je ne peux pas être forcée, donc je m'en vais ». Et c'était prendre un gros risque, évidemment.
1: Un très gros risque.
0: Quand tu t'es lancée dans la musique aussi, parce qu'on n'en a pas parlé, mais je pense que si vous avez vu Fatoumata Diawara au cinéma, vous savez que c'est aussi une grande actrice. Voilà, c'est vrai quand même.
1: J'ai commencé par le cinéma,
0: oui, c'est ça.
1: Les théâtres...
0: C'est d'abord le cinéma, et alors notamment dans le film Timbuktu d'Abderrahmane Sissako, qui a été multi-récompensé au César. Donc voilà, il y a eu la danse, il y a eu le théâtre, il y a eu le cinéma. Et finalement, quand tu commences la musique, tu repars encore de zéro. Donc c'est sûr qu'il y a eu plein de moments difficiles dans cette carrière. Et alors, quand tu repenses à quand tu jouais dans les bars à Paris, tes premières chansons
1: jusqu'à 2h, 3h du matin.
0: Et maintenant, tu as une tournée internationale entre l'Afrique du Sud, le Danemark, l'Italie, la Suède, la Pologne, l'Autriche, l'Espagne, tu te réjouis de ce chemin
1: parcouru?
0: C'est comme
1: un accomplissement. Voilà, cet album est justement la sagesse. C'est vraiment se dire, ok, Certes, je veux pas que ça s'arrête là, mais je peux dire que j'ai écrit un bout de mon histoire quand même. J'ai quelque chose à raconter. Je peux dire qu'il y a, il y a des sujets. Voilà. Si jamais j'ai écrit un livre, cet album pouvait être un point où je peux dire OK. Ouais. Ça, c'est le premier chapitre ou deuxième, je sais pas, mais c'est important ce moment.
0: Il est important.
1: Dans ma vie, ouais.
0: Alors, vous pouvez le partager.
1: T'as des enfants, que qu'ils grandissent bien. Et enfin, dans le milieu, tu sens pas le, tu sens pas ce combat là en tant que femme. Certes, il y en a, mais moins qu'à à tes débuts. Comme si je venais de traverser le pont, en fait.
0: Ouais, t'as passé un cap.
1: Oui, passé un cap.
0: Ouais.
1: Il y a plus ce souci de définir ton style. Parce qu'au départ, quand tu commences, on va te comparer à beaucoup de personnes. Il y en a qui disaient ouais, Tracy Chapman. D'autres, n'importe où, m'a donné tellement de noms à mes débuts, j'étais là. Si, mais donnez-moi le temps, quoi. J'arrive. Ouais. Je finis tout ça, là. Pour savoir qui je suis, donnez-moi la guitare. Dans 5 ans, vous saurez qui je suis. Et cette patience, il faut l'avoir. Malgré qu'il y a la vague et que toi, tu restes aligné et amener ton public jusqu'au bout, pendant qu'il ne te croit pas jusqu'à ce qu'il voit, ah, finalement, je pense qu'avec cet album, les gens vont comprendre que le monde, mon genre musical, parce que c'est quand même assez atypique ce que je fais. Ça ressemble à la musique de personne. Au Mali, en tout cas, il n'y a pas de chanteuse.
0: Voilà. C'est toi.
1: C'est ouais. Qu'on ne peut pas me comparer à quelqu'un. Mais pour cela, il fallait être sûr de ce que tu veux et d'amener les gens à te suivre. Et de les amener jusqu'ici. Et ça, c'est pas évident pour tout le monde, surtout les femmes. Ouais. Parce qu'on a besoin de nous voir autrement. On a besoin de nous voir nus, on a besoin de nous voir de plus en plus sexy pour exister, comme si on doit crier pour dire « mais je suis une femme ». Mais non, on ne doit pas se débattre tout le temps. C'est pas normal. La femme ne doit pas être tout le temps en train de se protéger, de se réaffirmer, de vouloir toujours convaincre les gens ce qu'elle veut faire. Il faut que ce soit plus facile que ça. Ça doit être plus évident de nous laisser le temps de nous exprimer. Voilà. Avec la dignité et avec le respect qu'on mérite.
0: Merci beaucoup. Fatoumata Diawara, invitée de Décibel. On se dit au revoir, à très bientôt, en écoutant une chanson qui s'appelle Nden, qui est un des grands moments de cet album, Massa, qui est disponible partout depuis vendredi. Nden, c'est mon enfant.
1: Justement, c'est celui, ça parle de mes enfants, quand je les quitte le matin et que je vais travailler, et que je passe toute la journée à penser à eux, je ne sais pas s'ils vont bien ou pas. Ouais. Mais en même temps, en tant que femme, pour acquérir ta liberté, il faut faire des sacrifices. Et c'est pas évident. C'est des choix à faire. Pas mal de choix et beaucoup de sacrifices. Donc cette chanson est dédiée à mes enfants. Je les aime tellement.
0: Merci.
1: Même si parfois ils se doutent, mais moi je sais que je les aime. À ma manière, à la Fatoumata Diawara. Vous voyez ce que je veux dire? L'Amazon moderne.
0: Nous on adore cette façon-là d'aimer. Fatoumata.

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3: Cette petite dame qui est sur une petite voiturette rigolote, qu'est-ce que c'est ?
4: C'est une machine pour laver le sol.
3: Ah, sympa.
4: C'est sympa, c'est sympa. Et on ne se fatigue pas.
3: C'est difficile à conduire ?
4: Pas du tout.
3: Pas du tout. Je peux essayer ?
4: Je n'ai pas le droit de vous faire essayer ma machine. Il vous arrive quelque chose, je suis en tort.
3: Ah oui, je comprends. En même temps, je risque pas grand-chose quand même.
4: Si elle s'en va, elle s'en va, la machine.
3: C'est vrai ?
4: Ah oui, oui, oui. Alors, regardez, j'ai le pied sur le frein.
3: On roule un peu toutes les deux ensemble ?
4: Allez.
3: C'est maniable ?
5: Ah oui, très maniable.
4: Vous voyez, si je lâche, la machine, elle s'en va. Vous voyez ?
3: Toute seule. Oh. Allez pas vous faire le tram.
4: Non, non. Et là, vous avez les brosses, là, okay. Le suceur, le klaxon.
3: Ouais, avec ça,
4: hein, on entend
3: pas faire
4: bien,
3: peur à personne.
4: Voilà.
3: Ah ben voilà, elle est en rade.
4: Non, non, j'avais laissé le frein. J'avais laissé le frein. Et ça fait 36 ans que je suis dans le centre jaune. Bientôt la retraite.
3: Dit-elle avec un grand sourire.
4: Ah ouais, ouais, ouais, j'en ai marre là. Là, je commence à en avoir marre.
3: Vous avez dû en voir, vous, hein, en 36 ans dans le centre jaune.
4: Oh que oui, j'en ai vu des directeurs, j'en ai vu des gardiens, j'en ai vu du monde. J'ai fait des connaissances. Comme je fais avec vous, on discute. Mais le monde a énormément changé. Hein. Beaucoup, beaucoup, beaucoup. Il n'y a plus personne, c'est mort. C'est mort, c'est mort, c'est mort. La preuve, regardez la place. Il n'y a personne. Hein.
3: Ah bah c'est vrai qu'en même temps, c'est fermé, là, à cette heure-ci.
4: Oui, ça ouvre à 10h.
3: C'est peut-être pour ça qu'il y a personne.
4: Non, mais même.
3: Et les gens, ils vous arrêtent un peu pour discuter, ça arrive ?
4: Ça arrive, on me félicite sur le travail. J'ai eu des cadeaux par des gens qui passaient.
3: C'est pas vrai.
4: Ah, oui, on m'a offert du parfum, on m'a offert une plante. Ah oui, oui.
3: Mais ça, c'était des amoureux discrets,
4: non,
3: hein,
4: non,
3: des amoureux transités.
4: Des dames. Mais c'était génial. Que là, maintenant...
3: Geneviève, je vous remercie beaucoup pour cette petite conversation sympathique. Je vous laisse avec votre engin, il n'a pas de prénom ?
4: Non, il n'a pas de prénom.
3: Un petit coup de klaxon et on se quitte, toutes
4: Allez.
3: Les deux ? Ah oui, c'est vrai, voilà. Que l'on entend presque pas.
4: Au plaisir.
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6: Il est un beau voyage qu'on peut faire pas très loin de chez soi, un voyage dans le Saintois. Une demi-heure d'Épinal, la même chose de Nancy, c'est pas bien compliqué. Hein. Une terre qui tourne autour d'un lieu riche en énergie et en histoire, la colline de Sion. Elle en est le phare et le cœur battant, elle qu'on aperçoit si facilement au détour d'un virage émergeant d'un champ de mirabelliers en fleurs au printemps ou fendant le flot vert des haies, des bois, des plateaux, quand on la distingue au loin au moment de traverser ce Saintois à travers sa Via Appia moderne, la Nationale 57. Que voilà un vieux pays dont le nom se perd dans la nuit des temps au point que personne n'est parvenu vraiment à en donner une origine ou une explication. Ben oui, Sion est Sion depuis toujours et tout autour, le Saintois est toujours là. Il a ses hauts lieux, la colline inspirée, avec la basilique, ce superbe émetteur d'espoir vers les nuées, avec les restes de la forteresse de la turbulente famille de Vaudémont, cette famille des cadets des ducs de Lorraine, aussi turbulents que le sont toujours les cadets, hein, et qui sont la boule blanche du billard historique lorrain, arrivant de loin, cognant pile où il faut pour faire virevolter les boules de couleur sans qu'elles ne puissent s'y opposer. Les hauts lieux du Saintois, ce sont les châteaux. Arouet, le palais à la campagne qui plonge ses douves d'un madon, qui plonge ses douves dans un madon à l'image des gens d'ici, finalement. Il est calme, il est cool, mais il peut se réveiller d'un coup et vous rappeler quelle force est la sienne. Torre Liotet et sa mosquée intérieure, qui rappelle qu'on peut avoir ses racines à un endroit, sa vie à un autre, qu'on peut partir et revenir, comme l'a fait le maréchal Liotet, des ruelles de Nancy et la place Jamal Afna de Marrakech, avant de se poser ici, sur les rives de la colline de Sion. Je n'oublie ni à Boncourt, ni Vendelesville. Dans le Saintois, il y a les Halles de Vézelise, qui sont de ces monuments qui peuvent témoigner de l'immense variété des envies, des amours, des destins humains, elles qui en ont vu tant passer. Il y a Gélocourt et ses fleurs. Il y a le petit détour bucolique par Vaudeville. Mais j'aurais pu citer tant d'autres villages, si lorrains, ces villages, rues, qui se laissent traverser par celui qui ne voit rien, mais qui se laissent admirer par celui qui voit tout. telle grange aux murs sculptés, telle pierre de grès autour des fenêtres de telle vieille église. Le Saint-Ouen, c'est un voyage au cœur de la Lorraine de toujours. D'un pays plus vieux qu'elle encore, c'est une sensation d'éternité.
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1: Aujourd'hui, je vous propose de rencontrer Louis-Albert Debreuil. On l'appelle le prince jardinier. On est dans son château. C'est le château de la Bourdaisière à Montlouis-sur-Loire.
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3: Je suis Louis-Albert Debreuil, j'ai la chance d'être et le dépositaire de Dérolles et en même temps le propriétaire de la Bourdaisière.
1: Est-ce que vous pouvez me dire ce que ça vous évoque quand on vous appelle le prince jardinier?
3: Alors un grand sourire. D'abord, c'est un surnom qu'on m'a donné. En même temps, il y a toujours un prince dans un jardin. Le jardinier lui-même, c'est le roi ou le prince. Et il est sur son royaume, celui qui va cultiver avec aspiration, avec engouement et quelquefois déception. Et cette nature, on ne fait pas toujours ce qu'on veut. Mais l'émerveillement, c'est cette diversité.
1: Avec émerveillement et aussi avec une pointe d'espièglerie, je crois.
3: Alors l'espièglerie, c'est la marque de fabrique, certes de ma personnalité et de mon humeur, mais celle que je voudrais que l'on ait quand on rentre et qu'on pénètre dans un jardin. Il faut être espiègle parce que la nature, elle l'est. Et quand on l'observe, que ce soit un papillon, que ce soit une mousse, ou que ce soit, ça sent bon, c'est merveilleux. Et puis, on est réveillé par quelque chose qui vous rappelle à l'ordre. Et c'est ça le monde dans lequel on est rappelé à l'ordre, il faut le faire avec humour.
1: Est-ce que le jeune Louis-Albert était expérimentateur déjà?
3: Alors, le jeune Louis-Albert, quand il était tout petit, c'est-à-dire hier, il aimait être dans le potager à Broglie. Il aimait Monsieur Coquerel qui me montrait effectivement tout ce qu'il y avait dans sa maison, ses graines, ses cordeaux, ses outils aratoires, ses instruments aratoires. Ça m'a marqué. J'étais pas parti pour être jardinier. Je suis devenu simplement un homme de la nature que j'étais quand j'étais jeune parce que j'y suis bien.
1: Votre nom, il est forcément associé au château qui est derrière nous, le château de la Bourdaisière. Est-ce que j'ai le droit de dire que vous êtes châtelain?
3: Oui, mais enfin, c'est pas un gros mot. Je suis le dépositaire d'une maison qui était là avant moi, qui j'espère sera là après moi. Je porte dans mes convictions cet héritage qui est celui tout simplement de donner à voir ce lieu qui est ouvert au public de différentes façons. On peut y habiter, mais on peut visiter. Et l'expression de tout cela, encore une fois, c'est le vivant. Tout ça, c'est l'éducation. Faire tout ce qu'il faut pour faire en sorte qu'on ouvre les yeux et qu'on dise « Waouh, c'est extraordinaire, c'est singulier, c'est le territoire. »
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4: C'est la Camini Minute, votre chronique de la joie et de la bonne humeur. Comment ça va les amis? Enfin, je dis comment ça va les amis, je pourrais dire CMTV. Oui, parce que je ne sais pas si vous avez remarqué, mais je ne sais pas si c'est la nouvelle génération, mais il y a des gens, quand ils parlent, ils mettent de moins en moins de voyelles, de moins en moins de lettres. Pour dire il n'y a rien, ils disent il y a R. Pour dire mort du rire, ils disent MDR. Pour dire péter de rire, ils disent PTDR. Et pour dire à ce qui paraît, ils disent à skip. Il y a de moins en moins de lettres, de moins en moins de mots. Mais si on continue comme ça, ils vont parler comment dans 10 ans les gens? C'est quoi cette façon de parler là? Je veux dire, il n'y a rien, c'est pas une longue phrase. Je comprends qu'on veuille écourter des trucs, mais il n'y a rien, c'est pas long, il y a R. Comment on va parler dans 10 ans? Moi je dis, on parle de plus en plus des extraterrestres et des ovnis. Moi je pense que si les extraterrestres viennent sur Terre, c'est à cause des gens qui parlent comme ça, qui réduisent les mots. C'est quoi cette façon de parler, franchement? C'est abusé quoi. Parler français, c'est une belle langue le français. Il y a R, MDR, PTDR, ASKIP, il est BG pour dire beau gosse. Mais c'est bien de dire qu'on est beau gosse, ça fait plaisir d'entendre beau gosse. C'est plus plaisant que BG. Ils enlèvent les voyelles comme ça. Ça me rappelle les films coquins qu'on voyait sur Canal+, au début du mois, le samedi du mois, quand c'était encrypté. Vous vous rappelez ça? Faites pas semblant, hein. Lui, à tous les auditeurs d'ici Picardie, vous aussi, vous êtes tombés au moins sur du crypté sur Canal+, dans les années 90. Et ben c'est pareil, cette nouvelle façon de parler là. Des mots courts, de plus en plus courts. Et d'ailleurs, même les rappeurs de nos jours ont des noms d'artistes de plus en plus courts. ZKR, PLK, SCH, MHD. Après, il y en a qui gardent même les voyelles. Gims, Jules, Vald. Et bien sûr, on terminera par les groupes asiatiques, les Coréens de BTS. Alors eux, ils ont pas mis de voyelles, mais BTS, c'est quand même Bac plus 2.
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1: Pierre Nus s'installe pour les astuces de sa mamama. Bonjour Pierre.
2: Good morning, Yvon. Salut Bissam.
1: Info pour celles et ceux qui viennent de découvrir peut-être une rayure sur un de leurs meubles.
2: Hop là, je vais t'en passer. Bah oui, ça arrive, hein. Une dent de chien, une griffe de chat, un jouet de bébé. Les roues des camions en plastique, ça laisse des traces des fois. Bon, un petit choc, ça peut parfois abîmer vos meubles préférés, mais ma mamama m'a rassuré. Elle m'a dit d'acheter des noix. Alors c'est pas parce que je porte le même patronyme que j'en fais la promotion, mais le cerneau de noix est riche en huile et graisse naturelle. Mais c'est l'intérieur de la noix, car n'y allez pas avec la coquille pour frotter sur le meuble, ça va empirer les choses. Vous frottez le cerneau directement sur la rayure en allant dans le sens du grain du bois. Bon, faut un peu frotter, hein.
3: Vous frottez longtemps. Un petit peu quand même.
2: Voilà, faut que l'huile sorte. Et il faut laisser agir l'huile pendant environ 5 à 10 minutes pour qu'elle pénètre le bois. L'huile libérée va dans la rayure, ça aide à nourrir le bois sec qui est exposé par la rayure, et surtout, les pigments naturels de la noix vont aider à teindre la rayure. Et ça va mieux correspondre à la couleur du bois qui l'environne, ça la rend beaucoup moins visible, cette rayure. Ensuite, vous laissez agir, vous essuyez l'excès d'huile avec un chiffon doux et propre, n'y allez pas avec le côté vert de l'éponge, Cal, et vous lustrez légèrement la zone. Alors ça fonctionne beaucoup mieux sur les rayures peu profondes et sur les bois dont la couleur est proche de celle du cerneau de noix, donc un brun assez clair. Les meubles verts ou rouges, vous oubliez.
1: Oui, bah,
2: merci ma maman.
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4: Oui, avec un agriculteur exploitant qui a 39 ans à Angluzel et Courcelles, on est à 10 km de Cézanne. Bonjour Alexis Leherle.
5: Bonjour.
4: Quel est votre parcours pour arriver jusqu'ici en tant qu'exploitant agricole?
5: Alors moi je suis agriculteur, donc installé à Angluzel depuis 4 ans. Donc avant j'étais double actif pendant 2 ans. Avant de m'installer, j'étais 10 ans conseiller agricole, donc notamment sur l'installation en agriculture.
4: Ces 10 ans d'expérience en tant que personne spécialisée pour l'installation de nouveaux agriculteurs, agricultrices, ça consistait en quoi? Combien de personnes vous avez accompagnées et comment?
5: Je recevais toutes les personnes qui souhaitaient s'installer en agriculture, viticulture, maraîchage, élevage, tout projet agricole. J'étais là pour les accompagner, pour les renseigner sur les démarches à faire pour devenir agriculteur. Donc j'en rencontrais à peu près 200 personnes par an sur tout le département de la Marne.
4: Et c'était quoi l'étude de faisabilité, la reprise d'exploitation, la création d'exploitation?
5: Alors j'étais vraiment là sur la partie renseignement dans les démarches, notamment les formations, tout ce qui était réglementation à respecter lors de l'installation, et puis quelle aide on pourrait bénéficier pour s'installer en tant que jeune agriculteur.
4: Quel est le profil des personnes que vous avez accompagnées pour l'installation? C'est plus des jeunes, des personnes en reconversion professionnelle qui décident de se lancer dans l'agriculture?
5: Alors, en 10 ans d'expérience, j'ai vu le profil légèrement évoluer. Alors on voit que l'âge moyen d'installation a progressé, donc les gens s'installent de plus en plus tard. Et donc en termes de profil, on avait beaucoup de profils, donc sur des exploitations, on va dire, assez classiques de la région, donc grande culture, céréales, viticulture, mais on voit de plus en plus de projets avec de la diversification, production de maraîchage, développement de nouveaux élevages sur les exploitations.
4: Quand on entend parler des agriculteurs, souvent c'est la reprise d'une exploitation familiale, c'était essentiellement le cas ou pas?
5: Alors dans la Marne, oui, on est essentiellement sur des reprises d'exploitation familiale, donc des enfants, filles ou neveux, nièces d'exploitants agricoles qui reprennent la suite dans l'exploitation familiale. Mais de plus en plus, on a des personnes donc extérieures au milieu agricole qui reviennent, qui ont un projet de revenir sur l'exploitation. Donc dans ces cas-là, la difficulté, c'est aussi l'accès au foncier. Donc c'est pas facile de trouver des surfaces agricoles pour exploiter dans la Marne.
4: Alexis Leherle, pendant 10 ans, 200 agriculteurs et agricultrices par an reçus pour l'aide à l'installation. Quelles étaient les principales sources de motivation et les freins de ces personnes que vous avez rencontrées et aidées à s'installer?
5: La première motivation, c'est continuer l'entreprise familiale, donc poursuivre cette activité avec souvent des projets de diversification, de nouvelles activités sur cette exploitation avec de nouvelles cultures ou création ou développement de certains élevages. Après niveau frein, les freins c'est aussi souvent quand même le financement de ces projets d'exploitation, car une reprise d'exploitation c'est quand même relativement onéreux à reprendre avec des emprunts sur une durée assez longue, donc faut avoir les capacités financières de pouvoir assumer ces reprises.
4: Voilà, Alexis Le Herl qui a aidé des agriculteurs à s'installer pendant près de 10 ans en Champagne-Ardenne. Merci Alexis.
5: Merci.
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6: Les petits bonheurs, ce sont des rencontres au petit bonheur. Donc, au hasard, sans rendez-vous, sans se présenter, avec juste un tout petit et discret micro ici. Et en voici un de petit bonheur que je vous ai trouvé en Haute-Savoie, dans la commune de Rumilly, où pendant près d'une dizaine de minutes, j'ai suivi en voiture une monoplace qui circulait dans la ville. Alors maintenant qu'elle est arrêtée et que je m'en approche, je m'aperçois de mon erreur.
7: Bonjour.
6: Bonjour, c'est pas une monoplace, il y a deux places quand même.
7: Oui.
6: Et c'est quoi cet engin ?
7: Une Arelatome.
6: Alors, je vais attendre qu'il enlève son casque parce que là, on comprend pas trop bien. Voilà.
7: C'est une Arelatome.
6: Ça veut dire quoi ?
7: Arelatome, c'est un moteur... Enfin, une voiture entière anglaise, donc avec un moteur Honda compresseur, 310 chevaux, pour un poids total de 500 kg.
6: Et quand je l'ai vu arriver tout à l'heure, parce que je vous ai croisé, vraiment, ça fait un petit moment là que je vous ai suivi, de loin, on a l'impression de voir arriver une monoplace.
7: Ouais, c'est atypique, ouais.
6: Ça, c'est autorisé à rouler ici, sur la voie publique ?
7: Il n'y en a que 27 en France homologués, sur route, et autrement, toutes les autres, elles sont sur piste.
6: Donc là, ça veut dire rouler avec un casque obligatoire ?
7: Ouais. C'est conseillé, parce que si vous avez un accrochage, un accident...
6: En même temps, quand on a une voiture comme ça, on n'a pas trop envie d'avoir un accrochage.
7: Ouais, faut faire attention avec ça sur la route. Il peut vite arriver des accidents.
6: Et alors là, c'était quoi, un petit tour pour le plaisir ?
7: Ah non, c'était juste pour poser chez Anthony. Il doit faire un petit check sur la voiture.
6: C'est qui Anthony ? C'est un mécano ?
7: Ouais, Anthony.
6: Et ça, c'est votre voiture ?
7: Non, c'est la voiture à mon papa. Là, il est au travail et vu que j'ai un petit trou entre les cours, je l'ai ramené.
6: Ouais, ouais, puis ça doit plutôt faire plaisir de ramener cette voiture-là, surtout.
7: Ouais, c'est cool, ouais, c'est fun. Ça fait plaisir.
6: Du coup, le papa, il roule beaucoup avec ?
7: Ouais, il roule plutôt pas mal, ouais. On l'a eu il y a un petit peu moins de 2 ans et on a roulé sur piste, ça va plutôt pas mal, ouais.
6: Et ici, dans l'agglo à Rumilly ?
7: Pas trop sur la route, on évite un petit peu de rouler.
6: Parce que là, je vous ai suivi 3-4 km, je sais pas, on était vers Moy là-haut, là. Oui. Et j'ai bien vu le regard de tout le monde, quoi. Tout le monde vous mate.
7: Ouais, c'est vrai que c'est pas tous les jours qu'on voit une voiture comme ça, donc c'est drôle.
6: Vous, c'est une passion la voiture ?
7: Bah, moi, à côté de ça, je fais du karting de compétition.
6: Et... Ah oui, les chiens font pas des chats, quoi.
7: Ouais, ouais, t'as le père, t'as le fils, ouais, on peut dire ça, ouais.
6: Vous avez quel âge ?
7: J'ai 17 ans.
6: Bon, en général, les jeunes qui se lancent dans le kart et puis qui ont un petit peu des capacités, l'objectif, c'est pas le kart. C'est quoi derrière ?
7: Après, peut-être monter les échelons, mais ça coûte très très cher, donc pour l'instant, je suis bien dans le kart.
6: Bon, papa, il a les moyens de s'acheter une belle voiture quand même.
7: Oui, mais bon, une saison de monoplace, c'est 3 fois le prix de cette voiture, donc. Puis j'ai 2 grandes sœurs, donc faut que ça soit équitable.
6: Bon, 17 ans, peut-être que vous commencez à avoir des perspectives professionnelles ?
7: Oui, moi j'aimerais bien être horloger.
6: Ah oui, rien à voir, je m'attendais à un truc, voiture.
7: Ah non, du tout, c'est vraiment un loisir.
6: Et votre prénom ?
7: Alexis.
6: C'est quoi le dernier petit bonheur d'Alexis ?
7: Dernier petit bonheur, je sais pas, manger.
6: Conduire la voiture à papa, c'est pas un petit bonheur ?
7: Si, c'est un grand bonheur ça. C'est un grand bonheur. C'est pas pareil. Et ouais, je suis fier que mon père me fasse confiance, quoi. C'est incroyable de pouvoir conduire ça à 17 ans, j'ai beaucoup de chance.
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1: Bonjour à toutes et tous, bienvenue dans Affaires classées, le podcast. Nous sommes en janvier 1879. Le sympathique garde champêtre du village de Laguinge, en Haute-Soule, est poignardé de 5 coups de couteau dans une auberge. Les gendarmes arrivent et son meurtrier a disparu.
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1: Les bohémiens. Ces individus migrant en groupe d'un village à l'autre ont longtemps alimenté les conversations, les polémiques, les peurs au Pays Basque et au-delà. Les historiens situent leur arrivée dans le coin en l'an 1602. C'est le seigneur d'Urtubi à Urugne et le vicomte d'Etchaus à Baïgorry qui accueillirent en nombre ces descendants du peuple Tzigane ou Rome venus de Bohême grâce au sauf-conduit que le roi de cette contrée d'Europe centrale délivrait. Nombre d'entre eux vont finir par s'implanter en Soule ainsi que dans les pays de Cise et de Mix. Vivant à l'écart des villages, ils offraient leurs services aux villageois, bien contents de leur donner du travail contre très peu d'argent. Selon les saisons, ils étaient employés chez les paysans. D'autres œuvraient comme vanniers, empailleurs de chaises ou tondeurs de mulets. Leurs épouses fabriquaient des chapeaux, de la vannerie aussi. Elles ne tardèrent pas à susciter la curiosité, voire la peur, lorsqu'elle disait disposer de pouvoirs magiques, de remèdes naturels ou jurant prédire l'avenir en lisant dans les lignes de la main. Frappant à la porte des fermes, on les disait mendiants, voire chapardeurs. Dans les gendarmeries du secteur, les plaintes des villageois affluaient pour vol d'animaux, de victuailles ou de linge. Leur présence finit par agacer le préfet palois qui décide de lancer en 1802 une gigantesque rafle. 475 bohémiens sont arrêtés et jetés en prison dans l'attente de les expédier outre-Atlantique en Louisiane. Mais le projet du préfet tourne court et la plupart des rescapés de la rafle reviendra vivre au Pays Basque où ils désigneront leur propre roi.
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1: Il se nomme Pierre Aguerre. Il vit en Haute-Soule, dans le petit village de Laguinge, et partage son existence avec une femme, encore jeune, qu'il dit être son épouse, même si les registres d'état civil du secteur ne trouvent nulle trace de leur mariage. Chez les bohémiens, point n'est besoin de s'ennuyer avec les formalités. On est libre depuis des lustres, et la loi que l'on reconnaît, d'abord, est celle des traditions. La modeste masure qui lui sert de quartier général, à Laguinge, ne l'empêche toutefois pas de faire de fréquentes excursions ailleurs. Pour tondre les mulets, officiellement, comme il le clame à ceux qui l'approchent, et peut-être aussi pour tondre les bourses et les biens des paysans du secteur. Combien de fois, en effet, son premier voisin n'a-t-il pas déploré des vols d'objets agricoles ou d'animaux dans sa propre ferme ? Le dit voisin aurait bien aimé récupérer ses biens en signalant ses méfaits aux gendarmes de Tardets. Mais Aguerre traîne une sale réputation. Maintes fois condamné pour vol, violence, il pourrait bien se venger. Aguerre sait cultiver ses relations et, pour asseoir son autorité, il va lier amitié avec un homme influent au village. Le garde champêtre, un certain monsieur Iriard. Le brave fonctionnaire est au courant de tous les potins du village. Son goût immodéré pour la bouteille fait de lui un informateur facile, de premier choix. Ce 9 janvier 1879, Aguerre accoste le garde champêtre. Il l'invite sans peine à boire ensemble dans le premier cabaret venu. Les deux larrons y retrouvent le vieux Albex, un paysan du coin, et l'instituteur du village, qui a momentanément déserté sa classe. C'est alors parti pour une série de plusieurs tournées de vin.
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1: Dans le canton de Tardets, chacun sait que le garde champêtre, Iriard, est de ces muets à qui la picole alimente surabondamment les paroles. Ce soir de janvier, la nuit tombe tôt et la conversation s'éternise. Ivre à l'excès, Iriard dévoile toutes sortes de fâcheux secrets sur tel ou tel habitant du village. Ses amis, tout aussi ivres, en rajoutent. Soudain, Iriard explose de colère. Il menace ses acolytes de comptoir en ces termes.
3: « Pour un peu, je vous battrai comme on taille le lin !»
1: À peine a-t-il fini sa phrase que Pierre Aguerre, le roi des bohémiens, se retourne. Il lui assène 4, voire 5 coups de couteau en hurlant « Puisque tu le veux, c'est comme ça !» Celui qu'on surnomme le roi des bohémiens prend, sans attendre, la poudre d'escampette, sans doute en direction de son domicile. Dans le troquet, c'est la panique absolue. Le pauvre garde champêtre hurle de tous ses poumons. Il scande des mots de peur, conscient sans doute qu'il vit ses derniers instants. Quelques secondes suffiront pour qu'il s'effondre, baignant dans son sang. On accourt des maisons voisines, le médecin de Tardets arrive peu après, mais il est trop tard. Le malheureux Iriard accuse plusieurs plaies profondes. L'une d'elles a perforé l'abdomen, causant la libération d'une partie de ses intestins. Les gendarmes rappliquent à cheval. Avant d'expirer, Iriard réussit malgré tout à leur balbutier quelques mots, dont le nom de son meurtrier. On se lance aussitôt à la recherche d'Aguerre. Voyant de la lumière à l'intérieur de sa ferme, les gendarmes l'encerclent avec prudence. Qui sait si le roi des bohémiens n'a pas encore quelques armes qu'il pourrait utiliser pour s'enfuir.
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1: Malin, Aguerre s'éclipse par la porte arrière de la demeure. Il marche à pas de loup avant de se blottir dans les broussailles, espérant tromper la vigilance des gendarmes et s'évanouir dans la nature, afin peut-être de se planquer plus tard en Espagne. Hélas, le bruit de ses pas sur les feuilles desséchées va le trahir. On le saisit avant de le coucher au sol sous la menace d'un fusil. Les gendarmes imaginaient qu'une telle posture lui ôterait toute envie de résistance. Que nenni ! La perspective de sombres lendemains réveille son audace. Aguerre tente les plus violents efforts pour se soustraire à ses gardiens, usant de coups, de nouveaux coups de poing à dessein. Mais la vaillance des gendarmes aura raison de lui. Le voilà maintenant conduit à Tardets, où son interrogatoire commence. Et la première question qui se pose, pourquoi a-t-il tué Iriard ? Le roi des bohémiens aurait fort bien pu être en proie à des remords, formuler des regrets au besoin. Pas un instant. Il livre une fable ingénieuse à ses yeux. À l'écouter, le garde champêtre l'a d'abord frappé avec un bâton, jeté à terre et menacé de mort. C'est pour se défendre et seulement pour cela qu'il s'est emparé d'un couteau qu'il range habituellement dans sa poche. Il avoue donc son forfait, sans hésitation, mais entendez-le bien, son seul regret est de ne pas lui avoir tranché la gorge. Iriard l'avait saisi au bras et serré si fortement qu'il n'avait pas le choix, dit-il. Hélas, pour Aguerre, cette jolie fable ne convainc personne. Les piliers de comptoir présents le soir des faits démentent formellement son récit. Et le médecin venu l'examiner ne trouve sur son corps aucune trace de plaie, de contusion ou d'ecchymose. Conclusion, Aguerre ment.
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1: Le procès du roi des bohémiens s'ouvre à Pau le 21 février 1879. Une foule nombreuse a fait le voyage pour l'occasion. Des congénères venus du Pays Basque, des amis et aussi des proches du malheureux garde champêtre que chacun appréciait en Haute-Soule. Le procès d'un bohémien n'a rien d'une première à la cour d'assises des Basses-Pyrénées, mais cette fois, on juge l'autoproclamé roi des bohémiens. Âgé de 58 ans, il a le teint cuivré, l'air astucieux et même féroce, selon l'un des journalistes parisiens présents au procès. Les préjugés contre les bohémiens ne manquent pas. Le président de la cour, par exemple, M. de Lagerie, pose en préambule, je cite, « qu'au milieu de la race noble et loyale des Basques vit la race maudite et dangereuse des bohémiens. Aguerre, selon les témoins, aurait été proclamé roi des siens à cause de ses innombrables méfaits. » Il était si redouté en Soule que même le maire du village de Laguinge en avait peur. L'élu lui délivrait son certificat de bonne vie et de bonne mœurs, non parce qu'Aguerre était vertueux, mais pour qu'il aille migrer ailleurs. Le procès vire au mauvais spectacle. Tantôt calme, Aguerre justifie sa royauté bohémienne et tente de lui donner quelque chose d'imposant. Tantôt en colère, il se dresse sur son banc. Saisissant la rampe des deux mains, il insulte, il menace les témoins qu'il dit être des suppôts du diable. Ses regards menaçants n'épargnent personne, pas même son avocat. Aucune émotion n'affecte son visage quand on lui présente les vêtements ensanglantés du défunt. Avec un tel client qui ne rêve que de représailles et de vengeance, la cour d'assises n'aura aucun état d'âme à envoyer le roi des bohémiens au bagne, à perpétuité.
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1: Le roi des bohémiens, c'était ce nouvel épisode en podcast. Merci de l'avoir écouté. Dans un prochain rendez-vous, je vous emmènerai en 2018 du côté de Pau avec une intervention policière qui va faire couler beaucoup d'encre.
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4: Direction la Vendée à Beauvoir-sur-Mer. Je suis très heureux de vous emmener à la rencontre d'Anne-Marie. C'est une maraîchine très attachée à la Vendée et à la transmission de ses traditions.
5: J'y suis née et toute ma jeunesse est donc passée là-bas. C'était difficile. Mon père est décédé à 36 ans. Donc on était trois enfants. On est restés tout seuls, tous les trois, avec notre maman, avec une vache pour vivre. Et puis un petit jardin. Et puis quand il n'y avait pas trop à manger, ma maman allait pêcher les grenouilles et les anguilles dans les fossés. C'est vraiment mes racines, le marais. Hein. J'y suis accro.
4: Vous êtes une vraie maraîchine ?
5: Ah oui, je suis une maraîchine à 100%. Hein.
4: Elle représente quoi la Vendée pour vous, Anne-Marie ?
5: C'est mon pays, c'est quelque chose qui m'est vraiment cher au cœur. Le marais, je peux pas m'en passer, mais dans le marais, il y a aussi la mer chez nous. Ouais. Et ça, c'est pareil, on a besoin de ça, nous. Je vais voir la mer, et je me promène dans le marais.
4: Pourquoi, ça vous apporte quoi, vous ?
5: Une détente, et j'ai un livre particulier aussi.
4: Ah.
5: C'est mon moment zen, moi.
4: Et c'est quoi ce livre que vous emmenez ? Ah, faut pas le dire.
5: C'est
4: votre petit jardin secret.
5: Oui, c'est mon petit jardin secret.
4: Alors, on le laissera dans son petit jardin secret.
5: Et puis, c'est pour ça aussi que je fais du folklore. Il nous faudrait des jeunes, mais les jeunes, maintenant, c'est compliqué. On en a dans le groupe, hein. On en a 5 et qui sont mordus, mais pour combien de temps ? Parce qu'ils sont jeunes encore.
4: Alors, qu'est-ce qu'on peut faire pour remédier à ça ?
5: Ben, on ne sait pas trop. Bon, maintenant, il y a beaucoup de balles folk et de choses comme ça.
4: Et pourtant, ces fêtes-là ont un succès assez populaire. Ah ben, parce qu'on va penser à Chaland autrefois.
5: Oui, à Chaland autrefois. Et ouais. Puis, maintenant, ce qu'on fait beaucoup moins, ce sont des kermesses, par exemple. Moi, j'adore les gens, j'adore connaître des gens parce qu'ils m'apporteront quelque chose.
4: C'est essentiel pour vous.
5: Oui.
4: C'est même limite vitale.
5: C'est limite vitale, oui. Après, ben, j'ai fait 10 ans pour la RSB, là. La RSB, qui est l'association des retraités sportifs de Beauvoir. Moi, les associations, c'est aussi apporter aux gens des choses, leur faire plaisir d'abord dans ce qu'on leur propose. J'espère vraiment que beaucoup de gens pourront se lancer dans les jeunes, il faut vraiment, mais je comprends bien qu'actuellement la vie est difficile. Les gens de 35 ans maintenant, ils sont Ils sont tellement pris par autre chose que c'est compliqué.
4: Allez, on revient en arrière. Vous avez 18 ans, vous vous mariez, Anne-Marie. Vous diriez quoi, cette jeune fille?
5: Je dirais qu'il faut dans l'avenir, à 18 ans, on est jeune. Il faut penser à pas rester seul dans son coin.
4: On va dire, Anne-Marie, ce matin, que vos petits-enfants nous écoutent, là, à la radio. Oui. Vous voulez leur dire quoi, pour conclure?
5: Je vais leur dire, essayez de faire un peu comme mamie. Essayez de donner, de partager, d'apprendre, de vouloir connaître... Voilà, plein de choses comme ça.
4: Anne-Marie, la passion de la Vendée, la générosité, la joie de vivre et l'amour des gens.
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6: Patrick Citeau nous emmène chaque week-end dans des communes de notre Poitou. Nous allons dans les Deux-Sèvres aujourd'hui, où Patrick Citeau se promène dans la rue Léonce Perret. On est à Niort, l'occasion d'évoquer le parcours artistique de cet homme de théâtre et également de cinéma.
7: La rue qui porte son nom rend ainsi hommage à cet artiste né à Niort le 14 mars 1880. Son goût pour l'art prend ses racines dès son enfance, passée rue Hiver à Niort, où ses parents possèdent un atelier de menuiserie. Les quelques mois de convalescence qu'il passe dans un Paris en pleine ébullition artistique confirment le choix du jeune homme. De retour à Niort, il obtient l'accord de ses parents pour tenter sa chance à Paris. Il s'inscrit dans une école musicale de Montparnasse et se révèle notamment bon chanteur. En parallèle, Léonce Perret prend des cours de théâtre. Il affiche rapidement une forte expérience théâtrale. En 1900, il obtient son premier contrat comme jeune premier au théâtre de l'Athénée. C'est un peu le hasard qui le pousse jusqu'au 7e art. En 1909, après un contrat de quelques mois dans un théâtre de Saint-Pétersbourg, il joue Cyrano de Bergerac à Berlin. Il fait alors la rencontre du directeur de la filiale allemande de la Société française cinématographique, Gaumont. Léonce Perret découvre le cinématographe. De retour à Paris, il travaille pour Gaumont sous la direction artistique de Louis Feuillade.
6: Et il y débute comme acteur, mais très vite, Patrick, il passe derrière la caméra.
7: Léonce Perret réalise ainsi de plus en plus de films en dehors des studios et teste de nouvelles techniques en plein air. En 1913, il connaît la consécration. Son film « L'enfant de Paris » le propulse définitivement au rang des meilleurs réalisateurs français de l'époque. Quand la guerre éclate, Léonce Perret est mobilisé. Mais il ne tarde pas à revenir derrière la caméra pour réaliser quelques films patriotiques. Fin 1916, à la fin de son contrat, il part exercer son art aux États-Unis. Le film intitulé « N'oublions jamais » est son premier gros succès en France et outre-Atlantique. Quand la situation économique commence à se dégrader aux États-Unis, la récession n'épargne pas le cinéma. À la fin de l'été 1921, Léonce Perret rentre en France avec dans ses bagages les méthodes de travail de l'industrie cinématographique américaine. Avec Koenigsmark, qui sort en France en mars 1924, Léonce Perret va ensuite définitivement entrer dans la légende du 7e art. Le film est en effet considéré comme une œuvre majeure du cinéma des années 20. Quelques années plus tard, alors que Léonce Perret entame une nouvelle version de Koenigsmark, parlante et bilingue, il tombe malade. Il meurt finalement le 12 août 1935. Léonce Perret repose depuis lors au cimetière Cadet à Niort. La rue qui porte son nom à Niort lui rend un hommage bien mérité.
6: Quel hommage que vous lui rendez aussi, vous, Patrick Citeau. 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
1: Juan Manuel Fangio a débuté et terminé sa carrière de pilote de F1 sur le circuit de Gueux. Et en 1958, c'est le Grand Prix de Cuba, un pays secoué par l'insurrection menée par Fidel Castro contre le dictateur en place. La veille de la course, le 23 février, Fangio fait les derniers essais sur le circuit. Il a 47 ans

0: lance dans le premier championnat de F1 en 1950. Il va rapidement impressionner par son talent exceptionnel. Il se distingue par son intelligence de course, sa régularité, sa maîtrise de la mécanique, capable de préserver une voiture tout en restant incroyablement rapide. Fangio court pour les plus grandes écuries de l'époque, Alfa Romeo, Maserati, Mercedes-Benz et Ferrari. À une époque où les voitures sont extrêmement dangereuses et les circuits bordés d'arbres, de bottes de paille ou de simples barrières, sa constance force le respect. Parmi les circuits marquants de sa carrière figure notre légendaire tracé de Gueux à côté de Reims. Un circuit ultra rapide, composé de longues lignes droites sur route nationale, où les voitures dépassent souvent les 250 km/h. Fangio y brille dès le premier Grand Prix de France, le 2 juillet 1950. Il est champion du monde l'année suivante. Il va remporter 5 titres de champion du monde jusqu'en 1957. Un record qui va tenir près d'un demi-siècle. Et même quand il ne gagne pas, il impressionne par sa combativité et son sens tactique. Fangio prend sa retraite en 1958 avec un palmarès exceptionnel. 24 victoires en 51 Grands Prix. Aujourd'hui encore, c'est une référence absolue. Juan Manuel Fangio sur le circuit de Gueux, c'est l'un des trésors de Champagne-Ardenne.
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2: Bonjour, je me présente Pascal, j'ai 63 ans, j'habite à Bardos.
3: Bonjour Pascal, vous nous recevez chez vous, où il y a beaucoup d'amour, et un amour qui se mesure avec de la patience, de la constance et de la présence. Vous pouvez nous expliquer pourquoi ?
2: Pourquoi ? Je m'occupe de ma femme, c'est tout. Je m'occupe, j'essaie le mieux possible de m'occuper d'elle.
3: Et qu'est-ce qu'elle a votre femme ?
2: Un Alzheimer précoce qu'ils ont détecté à 58 ans.
3: Quand on a le diagnostic qui arrive, qu'est-ce qui se passe dans sa tête ?
2: On va dire que la Terre s'arrête de tourner, on ne sait pas trop. Où on va, qu'est-ce qui nous arrive. Pour notre cas, après ça, on est resté sur ce sujet-là pendant 2 ans tout seul. Et ensuite, j'ai appelé France Alzheimer à Pays Basque. Enfin, l'union fait la force, on est plus costaud à plusieurs. C'est moins compliqué, si je peux dire.
3: C'était quoi votre vie avant avec Marie-Rose, donc votre épouse ?
2: Bon, on travaillait comme tout le monde. On était, après, dès qu'on avait un moment de libre, on essayait de sortir. Les vacances, on bougeait beaucoup plus. Maintenant, tout est devenu plus compliqué.
3: Aujourd'hui, 5 ans après la découverte de cet Alzheimer, l'autonomie de Marie-Rose, c'est quoi ?
2: Ben, si elle est toute seule, elle ne boit pas, elle ne mange pas, elle regarde la télé. Et...
3: Comment on tient ?
2: Alors, un mystère, je ne sais pas comment je tiens. Bon, après, j'ai des cachets pour tenir un peu. Après, c'est dur, c'est pas tous les jours comme ça. Il y a des jours où c'est plus compliqué que d'autres. Il y a des jours, on m'a dit que j'étais humain, que j'en ai marre aussi, que je voudrais tout arrêter. Donc, on m'a dit que c'était normal. Après, honnêtement, je fais ce que je peux. Mais je peux parler du ménage, je fais le ménage, des fois j'en ai marre, c'est pas que j'en ai marre, c'est que je m'assois et puis j'attends que le temps y passe. C'est plus un regret de la vie d'avant. C'est plus ça que je pense que c'est ça le plus dur. Enfin, alors c'est pas par jalousie, c'est la vie des autres, vie des autres couples. Pourquoi elle? J'ai pas dit qu'il faut que ça soit pour les autres.
3: Non, bien sûr.
2: Mais pourquoi elle? Ça, si un jour quelqu'un peut me répondre, il est le bienvenu. Je voudrais qu'elle redevienne comme avant. Mais quitte à ce qu'elle m'engueule souvent, mais qu'elle revienne comme avant.
3: Vous m'avez dit qu'il y avait des amis qui vous ont tourné le dos.
2: Alors, je sais pas si on peut appeler ça amis. Je pense que ça s'attrape pas. Je me demande si même des fois, dans un couple, il y a quelqu'un qui est malade, ça serait bien d'aller les voir. Discuter même de temps en temps, ça fait du bien pour les deux, si bien les dents que les dés.
3: Ça vous a changé justement cette maladie de votre épouse ?
2: On est plus humble. Ouais. Après, je reste quand même une personne, donc je peux m'énerver en voiture ou quoi que ce soit. Peut-être que je me défoule ailleurs. Mais après, on reste plus humble. On comprend mieux certaines choses.
3: S'il y a des gens qui nous écoutent, qui viennent d'entendre, d'apprendre l'Alzheimer d'un proche, qu'est-ce que vous pourriez leur dire ?
2: Ils ne sont pas tout seuls. Qu'ils prennent contact avec une association France Alzheimer. Je pense qu'il y en a dans tous les départements. Il faut aller chercher de l'aide. Il ne faut pas rester tout seul, parce que je pense que s'il y a de pire.
3: Qu'est-ce que je peux vous souhaiter, Pascal ?
2: Je ne sais pas, honnêtement. Je ne sais pas. Si vous pouvez me rendre ma femme.
3: Merci beaucoup. Pascal.
2: Merci, au revoir.
3: Belle journée.

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1: Timéo, le chasseur.
2: Il était 5h du matin, on avançait dans les marais, couvert de brumes.
1: Révélé par The Voice Kids, Timéo Béas est un jeune chanteur originaire de Cran. L'interprète de Canaillou a aussi su séduire les studios Disney en prêtant sa voix au personnage de Mufasa, le roi lion.
2: Marchait devant dans les roseaux.
1: Pour l'un de ses enregistrements, il rend hommage à Michel Delpech.

0: c'était Timéo.
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3: Si vous portez le nom de famille Salin, restez à l'écoute. Et mais avant cela, je vais vous parler d'un bretonnisme bien connu qui est le lagen.
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3: Moi, je suis dans le lagen. Bon, voilà une expression typique dans le français local. C'est inspiré par notre belle langue bretonne. On l'entend souvent aujourd'hui, en particulier les lendemains de fête. Quand on est un peu dans le brouillard, on a tendance à dire « ouais, je suis dans le lagen ». Alors ce mot a pourtant une signification un petit peu différente en breton. En breton, ar lagen, c'est en général de la boue bien collante, impossible à cultiver, dans laquelle on a difficulté à marcher, voire on s'enfonce un peu. Mais pas que ça, ça désigne donc les fondrières, les mares d'eau boueuse. Donc Béa et lagen, être dans le lagen,